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1: Fun Radio, il est 2h du mat, c'est Théo, c'est juste une dinguerie. Vous allez partir sur le plus gros festival du monde, le festival Tomorrowland. C'est fin juillet, on va vous offrir vos invitations, je vais tout vous expliquer. Juste avant, on va écouter Blaster Jack, il y a aussi Adam Porte et Afrojack, si y a David Guetta, voici Awake Tonight.

Martin Garrix à l'instant sur Fun Radio, les amis. 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Mais pour l'instant, la suite, c'est Gims avec Soleil sur Fun Radio.

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Et le nouveau UGL, qui est incroyable, qui arrive juste après.

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1: Avec la playlist de l'été, bah oui, même la nuit là sur Fun Radio, il est 3h, soyez tous les bienvenus. On va écouter James Hype, on va écouter Kaigo. Et puis juste avant là, pour fêter la victoire des Bleus face à la Suède, 3-0, c'est parti avec Shakira, la musique de la Coupe du Monde 2026. Shakira avec Die Die sur Fun Radio.

Fun Radio, vous avez rendez-vous tous les soirs ici à partir de 22h jusqu'à 1h du matin pour tous ceux qui rentrent un petit peu tard du boulot, tous ceux qui partent au taf aussi. L'After Fun Radio avec du mix toute la soirée, des versions exclues. C'est avec Matt et avec Alex, le retour demain à 22h. Mais pour l'instant, c'est Sound of Legend avec God is a Girl sur Fun Radio.

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1: Eh ben bon réveil tout le monde, je vous souhaite beaucoup de courage à vous tous qui partez au boulot ce matin, il est 4h, vous écoutez Fun Radio, c'est jeudi, c'est le 2 juillet, et c'est le nouveau Henri PFR qu'on va écouter dans un instant qui est juste parfait, ça sonne été, ça sonne vacances, et juste après Calvin Harris et Offenbach avec Four to the Floor.

Et bon réveil tout le monde sur Fun Radio. Vous avez rendez-vous à partir de 5h du mat avec Samy de 5h à 6h. Ça sera le best-of de Bruno sur Fun Radio avant de retrouver l'équipe en direct dès 6h. Mais avant ça, la dance music avec le nouveau bébé Rexa, David Guetta, Global DJs et Martin Garrix avec Ed Sheeran. C'est parti, repeat it sur Fun Radio pour vous souhaiter une

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Enjoy Il est 5h, bonjour tout le monde, soyez les bienvenus sur Fun Radio, la famille. Merci de nous avoir choisi pour attaquer cette toute nouvelle journée, c'est jeudi. Aujourd'hui on est le 2 juillet. On attaque la journée en détente avec le son de The Weeknd pour se mettre dans le bon mood. Can't feel my face. Et puis au programme dans le best-of du jour, on va revivre ensemble bien sûr les meilleurs moments de Bruno sur Fun Radio. Comme d'hab avec moi entre 5h et 6h, il y aura le rendez-vous que j'aime beaucoup le mercredi. Les enfants sont formidables avec Karina. Il y aura aussi le jeu des 30 secondes. Et évidemment, je vous filerai votre horoscope du jour juste avant 6h. Pour l'instant, c'est Sound of Legend sur Fun Radio. San Francisco.

0: Il est 5h07, on est de retour sur Fun Radio La Famille. Merci de nous avoir choisi pour attaquer cette toute nouvelle journée. C'est jeudi, aujourd'hui on est le 2 juillet. Moi c'est Samy, je vous accompagne jusqu'à 6h comme d'hab. Avec le son qu'il vous faut pour vous réveiller. Mauvais Joe, pilé, ça va être le son de l'été 2026. C'est ce qui va arriver là dans le quart d'heure. Il y aura Bébé Rexha aussi avec New Religion. Mais chaque chose en son temps. Pour l'instant, débat ensemble bien sûr le best-of de Bruno sur Fun Radio. Best-of qui commence directement avec mon rendez-vous préf le mercredi. C'est Les Enfants sont formidables. Et c'est Karina qui s'en charge. C'était le dernier de l'année. Si j'articule, c'est mieux. Vous verrez, il était exceptionnel. On écoute tout de suite.
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2: Toute la semaine, Karina récupère des enfants, des vidéos d'enfants postées sur les réseaux, sur YouTube, sur TikTok, sur Insta ou des fois même à la télé. Et on les partage le matin. Enfin, on partage pas les enfants, on partage ce qu'ils disent.
3: Qui aime le steak haché?
4: Tout le monde aime le steak haché.
2: Le vrai. Hein.
3: Le vrai, celui du boucher. Ouais. Et ben, si vous aviez prévu d'en manger ce soir, changement de menu.
5: Tiens ma chérie.
6: Tu sais que le steak haché, c'est la même couleur que le caca. Je veux dire presque la même couleur que le caca.
3: Oh non.
5: Oui, effectivement.
2: Oui, c'est le steak haché.
3: Exactement. Est-ce que vous aviez un petit journal intime quand vous étiez enfant?
4: Oui, bien sûr.
3: Je pense. Tu mettais toutes tes pensées. Bruno, t'avais un journal intime, toi?
2: J'avais un journal de conquête.
3: C'est-à-dire, Don Juan, tu notais les meufs.
2: Exactement.
4: C'est pas vrai.
3: Ah ouais, écoute, les garçons, souvent,
2: non, mais
3: c'est ça.
2: Pas les meufs, c'était vraiment avant. C'était celle avec qui
4: tu
2: je
4: mettais
2: sortais,
4: des notes ou
2: des
4: pas?
2: Des bisous, ouais.
4: Oh là là,
3: c'est pas 2026,
2: non, mais
3: ça.
2: Non, mais j'avais 15 ans, les amis, ils n'avaient même pas de relations sexuelles et tout ça.
4: C'était, c'était pour pas oublier les prénoms, quoi.
2: Comment elle embrasse,
4: joli etc. Parfum, main douce et tout, oui.
2: Mais j'ai pas fait ça longtemps. J'ai arrêté au bout du 7e cahier, j'ai arrêté.
3: Toi, Cricri, t'avais un journal intime.
4: Évidemment, c'était un cahier. J'avais même noté l'élection de Jacques Chirac à l'époque dedans.
3: Pas vrai. Et ben alors, tu vois, cette jeune fille que j'ai trouvée, elle a retrouvé son journal intime de quand elle avait 10 ans et des embrouilles avec son père.
7: Mon père veut toujours se la péter, à part lâcher des gros postillons et puer de la gueule quand il nous embrouille. Il sait pas faire grand chose. En plus, quand il nous gueule dessus, il postillonne Burke.
4: Oh non, mais c'est énorme.
2: Avec un film,
3: tu te lâches, hein.
2: Un de mes films cultes. Fantastique, hein, et qui fait un peu peur, et qui est basé justement sur ça, sur un mec qui retrouve
3: ses
2: journaux intimes de quand il était petit. Il est à la fac avec son pote, ça s'appelle L'effet papillon.
4: Ah oui, ah, tu m'as montré la bande-annonce.
2: Ouais. Et en fait, petit, il avait des trous de mémoire, et en relisant ses journaux intimes à 18 ans, il revient dans ses trous de mémoire, et en fait, tu comprends pourquoi, parce qu'à chaque fois, il y a eu des trucs dramatiques. Il est extraordinaire. Si vous avez jamais vu ce film, il s'appelle L'effet papillon, il y aura un avant et un après dans votre vie.
3: Mais est-ce que son père, il postillonne ce gros dégueulasse de la gueule? Bon, les enfants vont à l'école encore pendant quelques jours, ils font des maths, du français, de la musique, mais pas seulement. Petit moment confession.
8: Moi, je pète à l'école des fois.
9: Tiens, ah ouais?
8: Ouais, mais à l'école seulement. J'ai pété en cachette comme ça.
3: J'aime bien, tu sais, la conviction. Qu'est-ce que tu fais à l'école? Ouais, je pète à l'école, d'accord?
4: J'adore.
3: Bon, vous connaissez la charge mentale des mamans. Et bah, bonne nouvelle, les amis. Ça ne dure pas toute la vie. La preuve, ça se finit comme ça.
10: Oui, bonjour mes enfants, c'est maman. Je suis en train de vous faire un message vocal groupé. Voilà. Pour pas, Zahama, vous appeler un par un. Votre père et moi, on a pris une décision. Écoutez-moi bien. À partir d'aujourd'hui, quand vous êtes en embrouille avec vos maris ou vos femmes, on n'en a plus rien à foutre. On n'en a plus rien à cirer. Là, on va dire franchement, ça fait un moment. Voilà.
3: Voilà. Donc en fait, la charge mentale s'arrête le jour où tes enfants sont mariés avec leurs propres enfants. On dit stop, d'accord? On a encore quelques petites années.
2: J'adore.
4: C'est génial.
2: Extraordinaire.
3: Bon, quand t'as été un enfant relou toute ton enfance, eh bien, tu deviens un jeune adulte relou, même quand t'as quitté le domicile familial.

0: Je vais vous présenter Jules. Jules, il adore embêter sa mère dans la salle de bain en éteignant la lumière depuis l'extérieur.
1: Voilà, on est de retour chez les parents. Alors, très drôle chez les parents parce que l'interrupteur de la salle de bain est dehors. Voilà. Donc là, ma mère se douche, par exemple, là, j'éteins. Voilà.
2: Jules, putain, je dis c'est toi, allume cette putain de lumière.
0: Julie, il en a gros. Hein. C'est énorme.
3: Ça me fait rire. Mais c'est vrai que chez tes parents ou chez tes grands-parents, il y a toujours ce truc électrique improbable.
0: Mais ouais, tellement. À l'extérieur. Mais c'est pas à l'extérieur, vous?
3: Hein?
0: Les lumières?
4: Si, moi, tout était à l'extérieur.
0: Non,
4: ouais,
0: moi aussi.
3: Non, non.
0: Mais après, c'est bien. Vous avez une bonne installation électrique.
4: Ouais, c'est ça.
3: Vu ton père, c'est pas étonnant.
5: 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Il est 5h12, on continue de se réveiller jusqu'à 6h avant que débarque toute l'équipe de Bruno sur Fun Radio entre 6h et 10h avec le son de Bébé Rexha. Tout de suite, New Religion.

0: On est de retour sur Fun Radio, il est 5h18, c'est jeudi, aujourd'hui le 2 juillet, j'espère que vous allez bien. La famille, bon courage pour cette nouvelle journée de boulot qui démarre. Avec vos artistes Fun Radio préférés, Farruko et Yapaké, c'est ce qui va arriver là dans le prochain quart d'heure. Be My Lover, ça arrive aussi, le son d'Hypaton et David Guetta. Mais en attendant, pour s'ensemble, bien sûr, le best-of de Bruno sur Fun Radio. Best-of qui continue avec un jeu que j'aime beaucoup dans l'émission de Bruno, un classique, c'est le jeu des 30 secondes. C'était chaud hier matin, écoutez.
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0: Yes. Bonjour Carla.
3: Bonjour,
4: salut,
3: bonjour à tous.
4: Salut Carla.
5: Coucou. Toi, t'es en très grande forme, t'as 28 ans, t'as le sourire dans la voix. Toi, tu t'es pas couché à 1h du matin?
3: Ah bah non, j'ai loupé le match.
5: Mais tu t'intéresses au foot en vrai ou pas? T'as le droit de dire non?
3: Bah un petit peu, mais bon, c'est vrai que je suis pas une grande fan quoi.
5: Ouais, t'attends les demi-finales?
3: C'est ça.
5: Ouais, bien sûr, je comprends. Carla, gestionnaire de paix en Gironde, tu joues ce matin.
3: C'est ça.
5: Avec Yannick. Salut Yannick.
6: Salut Bruno, salut la famille, ça va?
4: Salut Yannick.
7: Salut.
5: Ça va super, t'es à Boulby, en région parisienne, Boulogne-Billancourt. Toi, t'as regardé le match ou pas?
6: Évidemment, et puis on va être champion du monde.
5: Hein. Bah,
4: j'espère.
7: C'est bien j'avoue, parti.
5: C'est quoi? On a toujours ce côté chat noir de la France où on n'ose pas dire, parce qu'après, si on dit, on se dit qu'on se la pète, etc. Mais là, j'avoue,
7: mais là, on est très très fort.
5: On a vu une match. Bah,
7: mais vous le dites beaucoup quand même. Hein.
4: Ouais, mais la presse internationale, elle le dit. Enfin, en vrai, franchement,
5: honnêtement,
4: on est bien.
5: Les amis, Olysée, il marquait son but là avec un retourné. C'était le but du mondial.
7: Ouais, fait. Ouais, complètement.
5: Bon, Yannick, Carla.
3: Ouais.
5: Vous avez une PlayStation 5. Au bout des 30 secondes ce matin, c'est un beau cadeau, évidemment. Pour la gagner, en 30 secondes, on va tenter de vous faire deviner des mots issus d'une liste qu'on nous confie au dernier moment. Celui de vous deux qui a le plus de mots découverts repart avec le cadeau, ok?
6: Allez, super, on y va.
5: Yannick, t'as été le premier sélectionné au standard. Oh, j'aime ce côté.
3: Yannick.
5: Oh là là, mais c'est bien ça. Il n'y a que sur Fun Radio que t'entends ça. Sur les autres radios, les gens se tirent la bourre. Ici, c'est la famille. Yannick, t'as été le premier tiré au sort ce matin. Tu vas jouer avec la gagnante d'hier, tu vas jouer avec Christina.
6: On y va, Christina. Allez, on
7: mais
6: y va. Allez,
7: les bleus.
5: Carla, on va faire tourner la roue des prénoms. Et c'est le hasard qui va décider qui va jouer avec toi. Ça peut être Sohan. Ça peut être Karina. Ça peut être moi.
2: Bruno.
3: Allez, super. On y va, Bruno.
5: Carla, on joue ensemble.
3: Ouais.
5: Est-ce que tu es prête?
3: Je suis prête.
5: Attention. 3, 2, 1, top chrono. Dans un bol, ce qu'il y a, les dépôts, c'est dans le. Ou alors, c'est à la classe, les cancres, ils sont dans le de la classe.
3: Au coin de la classe?
5: Non, au bout.
3: Au fond de la classe?
5: Ouais, très bien. Au-dessus de 999 millions, ça fait, après, c'est un.
3: Un milliard?
5: Ouais, très bien. Quand t'as un accident avec la voiture, on dit que tu as eu un sur la portière. Ça a tapé, c'est un.
3: Un choc?
5: Ouais, très bien. Montréal, c'est la capitale du.
3: Canada.
5: Ouais, très bien. Pour aller en finale, il faut se.
4: Ah, qualifier.
5: Alors, Montréal, c'est bien la capitale du Canada ou pas?
7: C'est pas Québec.
4: Non, c'est Québec. Mais non. Du coup, c'est
5: Québec,
4: bien un délire de Québec. Québec.
3: Bon, je suis au Canada.
4: Ouais, attends, c'est dans ce coin-là.
5: Non, j'ai un doute parce que j'ai dit
4: la capitale, je crois pas.
5: Non, c'est Montréal, je pense.
4: Ah ouais?
5: T'es un fond, les gars.
4: Ottawa, c'est Ottawa.
5: C'est Ottawa. Ah. Tu vois, il me semblait bien que je disais une connerie. Non, mais c'est pas grave. T'as marqué le point.
3: Oui, on a trouvé le mot, c'est bon.
5: Oui, c'est bon. L'essentiel, c'était de trouver Canada. Ça fait 4 points.
3: Okay, bon. Non, c'est bien déjà.
4: Bah, le fond de la piscine.
5: Ouais, j'ai touché. Ah oui, mais j'aime pas cette chanson.
7: Ah oui, c'est vrai que tu l'as dit.
5: Yannick.
7: Bon, et c'est jouable, Yannick, faut y aller, hein. Faut être rapide.
5: Yannick.
6: Ah, mais moi, y a pas de soucis, Christina, je suis avec toi.
5: Il faut que tu fasses au moins 4. Est-ce que t'es prêt, Yannick?
6: Je suis prêt, Bruno.
5: 3, 2, 1, top chrono.
7: Ok, c'est un moyen de locomotion. C'est ma.
6: Voiture?
7: Oui. Il y a deux personnes. Au milieu d'elle, il y a quelque chose. On dit que c'est 1-1-L.
6: Putain. Centre, au milieu, milieu.
7: Oui,
6: d'elle,
7: t'as dit entre, c'est bon. Quand je vais pas vite, je vais au. Je
6: au
7: marche.
6: Ralenti.
7: Ouais. La maison, ça a 4.
6: Mur.
7: Oui. C'est pas en face, c'est à.
6: Côté.
7: Oui! Oui!
4: Oui!
7: Ah,
4: arrête,
7: ça arrête de jouer! En plus, elle crie quand elle joue! Ouais.
6: Merci, Christina.
4: Elle est tellement mignonne. Oh non, les choux.
5: Bon, Yannick, ça fait 5 points, c'est gagné.
4: Bravo, Yannick.
3: Bravo, Yannick.
6: Merci beaucoup. Merci, Carla. T'as bien joué.
5: Merci. Yannick, la PlayStation 5 est pour toi. Non, c'est moi qui ai merdé, Carla. Pour le coup, tu n'as rien à te reprocher. C'est
3: non,
5: moi qui
3: n'étais
5: pas
3: grave.
5: De... J'étais moins dedans. Tu vois, moi.
3: Je suis contente de jouer avec vous.
5: J'aurais pas dû regarder le match de foot.
4: Non.
5: Pour ça, évidemment, évidemment. Carla, on va t'envoyer un kit Bruno sur Fun Radio. D'accord ?
3: Merci beaucoup.
5: Bisous à tous les deux. Passez une belle journée.
3: Bonne journée.
4: Bye bye.
0: Le jeu des 30 secondes reviendra évidemment tout à l'heure entre 6h et 10h avec toute l'équipe de Bruno sur Fun Radio. Soyez au rendez-vous, il est 5h23. La famille, on continue de se réveiller en détente ce matin avec le son d'iPaton et David Guetta, Be My Lover sur Fun Radio. Bon réveil.

0: Il est 5h29, 5h30, plus à la seconde près, la famille. J'espère que vous allez bien. Bon courage pour cette toute nouvelle journée de boulot qui démarre avec vos artistes fun radio préférés, comme d'hab. Daddy Yankee, Katy Perry, Con Calma, c'est ce qui va arriver là dans le prochain quart d'heure. Il y aura aussi ce remix qu'on adore de Blaster Jax, remix de Mylène Farmer, Désenchanté 3000. Mais pour l'instant, on continue ensemble le best-of de Bruno sur Fun Radio. Best-of qui continue avec un sujet qui m'a beaucoup fait marrer hier dans l'émission, puisqu'on me demandait c'est quoi le truc qui vous énerve le plus chez les touristes en vacances. Un seul numéro, je vous rappelle, si vous voulez passer aussi à l'antenne avec nous, c'est 01 82 42 48 5000. C'est exactement ça, je me suis pas trompé, je l'ai bien dit. Bon bref, on écoute ce qui s'est passé hier.
1: Depuis deux semaines, et notamment à l'étranger, je suis tombé sur une traîne qui est en train de cartonner sur les réseaux sociaux. Il y a des personnes qui se filment en train d'enlever les serviettes sur des transats réservés dans les hôtels ou sur les plages.
2: Non.
1: C'est un petit peu les Robins des Bois des transats. On a déjà parlé de ce sujet et du coup, cette traîne me plaît pas mal puisque j'avais parlé il y a quelques jours de cette semaine de vacances où je m'étais rendu compte que, en fait, ils mettent des transats si elle est dans un hôtel à l'étranger. Je crois que c'était au Maroc ou un truc dans le genre.
2: Ouais.
1: Et le matin, on réveille, tu es allé pour te baigner. Et déjà, tous les transats étaient pris, mais avec personne dessus.
2: Ouais, c'est une tragédie, ça, Karina.
1: Je me suis rendu compte que les gens se levaient et avant d'aller prendre leur petit-déj, ils venaient poser leurs serviettes.
2: C'est pas comme ça qu'on fait, Bruno.
1: Voilà. Ce à quoi Karina avait dit, oui, bien sûr, je fais ça.
3: Et moi, non, franchement, c'est insupportable. Les gars,
1: bien sûr,
3: arrêter,
1: c'est insupportable.
2: Mais
1: non,
2: je vais prendre mon petit-déjeuner, je pose mes affaires de plage sur le transat et après, quand je reviens du petit-déj, je vais à la piscine.
1: Mais
2: tu vois pas où est le problème.
3: Mais c'est pas ça le pire, c'est qu'elle le fait aussi à la mer.
2: Oui, non, au cas où j'ai envie d'y aller.
3: Oh là, mais c'est pas vrai.
1: Non mais tu sais quoi, ça fait partie, et Karina, tu sais ô combien je t'aime, des choses qui m'énervent chez les touristes en vacances.
2: Ah,
1: tu sais, quand tu vas dans les trucs all inclusive, il y a des trucs qui m'insupportent, c'est comme les gens qui arrivent les premiers au buffet, d'accord, et qui prennent trop de trucs en fait.
2: La
1: moitié des trucs va être balancé. Mais juste pour dire, ouais, je les ai au cas où.
3: Oui, ouais, c'est vrai.
1: Tu vois, parce que suivant le resort, ils peuvent faire des trucs un peu niveau dessert, tu vois, des petites tartelettes, etc. Et le gars, même s'il va pas les bouffer, il dit, comme ça, je les ai, parce que si je veux revenir tout à l'heure,
3: bien
1: il n'en aura plus.
3: Oui, je suis d'accord. Et toi, t'arrives à la fin du buffet, parce que tu prends ton temps, et il te reste des betteraves.
2: C'est les vacances, ok, ouais. Mais c'est le buffet, quoi, les gars.
1: J'ai fait rarement des resorts, tu vois, je suis plus, en général, vacances un peu plus routes, mais c'est comme, tu vois, typiquement au Maroc, les mecs qui parlent au personnel et qui les appellent chef.
3: Oui,
1: avec cette condescendance où t'as l'impression de revenir à la joyeuse époque de la colonisation où le mec est chez lui et dit donc chef. Ou alors mon ami. Après, attention, vous pouvez partager. Peut-être que vous avez des trucs qui vous énervent, des touristes. Le genre de touriste que vous n'aimez pas croiser en vacances, c'est qui, Christina?
3: Moi, le touriste, ça me dégue un peu, en vrai. C'est celui qui est tout le temps torse nu, d'accord? Avec énormément de poils et qui transpire et qui s'adosse sur toutes les chaises, en fait. Sauf que les chaises, elles sont pas nettoyées, tu sais, entre temps au resto et tout, et tu dois te mettre derrière lui après. Ça me dégoûte.
1: Excusez-moi, je reviens.
3: Oui,
1: Bruno Guillon, une nouvelle fois. Pardon,
3: oui,
1: je
3: ne
1: voudrais pas m'accaparer le micro. Le touriste qui est à côté de toi sur la plage et qui est en train d'appeler quelqu'un.
3: C'est ce que j'allais
1: mais
3: dire.
1: Mais en haut-parleur.
2: Ah là là.
3: Et qui parle fort.
1: Et toi, t'es en train de lire ton bouquin et là, t'as quelqu'un qui a une conversation qui n'intéresse personne et qui parle fort.
3: Et souvent, c'est les Espagnols. C'est valet, valet.
2: T'en peux plus.
1: Donc, vous pouvez être également raciste. Vous pouvez nous appeler, vous pouvez dénoncer un touriste et être raciste. On vous acceptera également. Merci de le préciser.
2: Valet.
1: Bien entendu, ces Asiatiques qui bouffent avec des baguettes, qui ont les yeux bridés, oui. Voilà. Faites-le, Sohan discutera avec vous directement.
3: Je vous accueillerai avec grand plaisir.
0: Il est 5h34, la famille. Dans moins d'une demi-heure, vous allez pouvoir retrouver toute l'équipe de Bruno sur Fun Radio en direct entre 6h et 10h. Pour l'instant, vous se réveillez. On continue avec le son de Blaster Jax. Désenchanté 3000 sur Fun Radio. Bon réveil, la famille.

0: On est de retour sur Fun Radio, la famille. Another Talk to You, c'est ce qui va arriver dans le prochain quart d'heure. Il y aura aussi le son de Shakira et Burna Boy, Die Die, et votre horoscope du jour qui arrive juste après ça. Bougez pas, la famille.
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Il est 5h47, on est de retour sur Fun Radio, la famille. Dans moins d'un quart d'heure, vous allez pouvoir retrouver Bruno et toute l'équipe en pleine forme. Et bien sûr, en direct entre 6h et 10h. Je vais vous filer aussi votre horoscope du jour, là, juste après le son de Shakira et Burna Boy. Voici Die Die sur Fun Radio. Bon réveil, la famille. C'est jeudi.

0: Il est 5h54, on est de retour sur Fun Radio la famille. Calvin Harris, Feel So Close, c'est ce qui va arriver juste avant 6h. 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Pour l'instant, comme promis, votre horoscope du jour.
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0: On commence avec vous les béliers. Aujourd'hui, osez prendre une initiative, elle pourrait vous ouvrir une belle opportunité. Les taureaux, votre calme vous aidera sans doute à résoudre une situation avec efficacité. Les gémeaux, une bonne nouvelle ou un échange agréable pourra illuminer votre journée. Les cancers, prenez un moment pour vous recentrer. Les lions, votre confiance inspirera naturellement les personnes qui vous entourent. Les vierges, un détail que vous remarquerez fera toute la différence aujourd'hui. Les balances, privilégiez le dialogue, il favorisera une belle harmonie. Les scorpions, faites confiance à votre intuition, elle vous guidera dans la bonne direction. Les sagittaires, une occasion inattendue pourrait vous donner le sourire. Les capricornes, vos efforts commencent à porter leurs fruits. Les verseaux, une idée originale pourrait vous permettre de débloquer une situation. Et enfin, les poissons, laissez parler votre sensibilité. Elle sera aujourd'hui votre plus grande force.
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0: Il est 5h55 et dans moins de 5 minutes, vous allez pouvoir retrouver Bruno et toute son équipe en direct sur Fun Radio entre 6h et 10h. Pour l'instant, on continue de se réveiller en ce jeudi 2 juillet avec le son de Calvin Harris. Ça sent l'été, c'est Feel So Close sur Fun Radio. Bon réveil.

0: Bonjour tout le monde, jeudi aujourd'hui c'est le 2 juillet, j'espère que ça va bien, que vous avez passé une belle nuit. L'équipe Bruno sur Fun Radio est là, elle arrive chez vous, il y a Samy qui est là depuis 5h du matin.
1: Ouais, salut Bruno.
0: Ça va Sam?
1: Ça va et toi Bruno?
0: Très bien, il y a Sohan qui est là.
2: Bonjour.
0: Petit point foot, puisque vous savez que Samy, Sohan bossent sur M6. Couchage, quelle heure là cette nuit? Parce que il y a eu la Belgique qui, avec les prolongations, vous amenait un peu loin dans la nuit. Il y a eu quoi? Une demi-heure de sommeil?
2: J'ai dû me demander m'endormir vers 3h40. Peut-être essayer de pas dormir.
0: Ouais
1: ça marche peut-être.
0: Et puis décéder.
1: Voilà.
2: Ça arrive
0: là. Il y a Karina qui est là.
2: Bonjour.
0: Il y a Christina.
3: Coucou.
0: On arrive chez vous dans à peine 2 minutes. On aura quoi dans la première demi-heure? Il y aura du Levitating. Dua Lipa, ça c'est bien. On attaque l'émission avec Ugel et Milan Rocca, chef de fer. Vous envoyez maintenant Bruno par SMS. Vous savez comment ça se passe, 74 900 pour la France, 63 22 pour la Belgique. Vous allez jouer avec nous et repartir avec Milan Rocca, ça fait toujours plaisir au réveil. Notre Ducon du con de 6h du matin est prêt et notre Ducon du con n'a pas son permis de conduire. Et pourtant elle essaye. Mais elle sait pourquoi elle n'a pas son permis de conduire. L'excuse est un peu zarbe, vous allez la découvrir après les infos. 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
0: Et à 6h du matin, le premier point sur l'actu de cette journée, c'est avec toi Oriane. Oriane Doreau, bonjour.
5: Bonjour Bruno, bonjour à tous. Grand soleil sur les trois quarts du pays, grisaille et pluie sur le nord-ouest.
0: Ouais, et qui dit chaleur dit incendie, le sud de la France est frappé là par plusieurs incendies depuis hier.
5: Oui, au moins 800 hectares ont été détruits par les flammes entre l'Hérault et l'Aude dans une zone difficile d'accès, feu attisé par les rafales de vent. Environ 550 pompiers sont mobilisés dans les Bouches-du-Rhône. Deux autres incendies se sont déclarés en fin de journée à Rognac et à Lançon au nord de Marseille. Plus de 200 hectares ont été détruits. Dans le Var, un incendie a été fixé après avoir parcouru une trentaine d'hectares dans le secteur de Fréjus. 2200 personnes ont été évacuées. 6 départements restent placés en vigilance rouge ce matin. Les Pyrénées-Orientales, l'Aude, l'Hérault, le Gard, les Bouches-du-Rhône et le Vaucluse. C'est dans ce contexte que le Premier ministre se rend à Marseille cet après-midi pour présider une nouvelle cellule interministérielle de crise sur la canicule, alors qu'une nouvelle vague de chaleur se profile à partir de ce week-end. Sébastien Lecornu promet de s'attaquer en même temps à l'atténuation du changement climatique et à son adaptation.
0: Emmanuel Macron, lui, va présider une réunion consacrée au narcotrafic.
5: Oui, c'est la 5e depuis l'assassinat de Mehdi Kessassi, le frère du militant Amine Kessassi, en novembre dernier à Marseille. Cette réunion doit porter cette fois sur les douanes, les ports et les outre-mer. Les 4 suspects interpellés mardi dans cette affaire sont toujours en garde à vue. À l'étranger, le bilan continue de s'alourdir au Venezuela. Une semaine après les 2 tremblements de terre qui ont frappé le pays, il s'élève à au moins 2295 morts et plus de 11 000 blessés. Les Nations Unies estiment que 50 000 personnes seraient toujours portées disparues. Un deuil national d'une semaine a été décrété hier.
0: Du foot et un match à rebondissement entre la Belgique et le Sénégal.
5: Les Belges, qui étaient menés 2-0 à la 86e minute, ont réussi à se qualifier pour les 8e de finale en s'imposant 3-2 dans les prolongations. Les Diables Rouges affronteront les États-Unis, vainqueurs de la Bosnie ce matin 2-0. L'Angleterre, de son côté, affrontera le Mexique en 8e de finale. Les Anglais se sont qualifiés de justesse contre la République démocratique du Congo, 2-1. À suivre aujourd'hui en 16e de finale, Espagne-Autriche à 21h, Portugal-Croatie à 1h du matin, Suisse-Algérie demain à 5h.
0: On finit avec la météo de cette journée.
5: Grand soleil sur les trois quarts du pays, tandis qu'une légère perturbation traverse le nord-ouest, donnant un ciel couvert et quelques pluies éparses ce matin le long des côtes de la Manche. Dans le sud-est, les températures sont en légère baisse. La vigilance orange à la canicule a été levée, mais les rafales de vent atteindront encore jusqu'à 90 km/h. Résultat, je vous le disais, le risque d'incendie reste très élevé dans 6 départements allant des Pyrénées-Orientales au Vaucluse. En Corse, le temps sera instable avec des averses orageuses, notamment sur le sud de l'île. Pour l'instant, il fait 13 à Laval, 15 à Guignon, 16 à Paris, 23 à Antibes. Cet après-midi, il fera 19 à Perros-Guirec, 27 à Porto Vecchio, 30 à Gaillac.

0: 22 juillet, bonjour tout le monde, 6h, 3 minutes, 35 secondes, on est en direct comme chaque matin, et comme chaque matin, on va vous accompagner pour attaquer cette journée de jeudi, que vous ayez passé une bonne nuit de sommeil, vous avez bien dormi, vous avez vos 8 heures de sommeil derrière vous, ou vous ayez fait une sieste, vous avez fermé les yeux, le réveil a sonné, vous êtes mis debout, voilà. Ça c'est le cas de Sohan depuis le début de la Coupe du Monde.
1: Ouais.
0: Cette Coupe du Monde va s'arrêter, t'auras 47 ans. Là tu commences à avoir la voix de ta mère déjà.
1: Ouais, et je sens mon cœur battre dans ma bouche.
0: Ouais.
1: Ah, c'est pas normal.
2: C'est bizarre.
1: Ouais. Et tu vois, ma bouche battre. C'est trop bizarre.
0: Et puis tu vas voir, à un moment, la lumière autour de toi va s'estomper, mais face à toi, il y aura un halo de lumière avec un tunnel.
1: Non, n'y va pas, hein.
0: Et quelqu'un va te tendre la main en disant viens.
1: Bah,
0: viens,
1: si on va dormir. Un lit et du sommeil, j'y vais. Hein. Ah. Franchement, là.
0: Suis-moi.
3: Suis-moi.
2: L'enfer.
0: Pars dans ce tunnel avec nous. Et tu verras tes grands-parents qui seront là, qui feront des signes.
1: Oh.
0: Viens voir mamie.
1: Horrible.
0: Et tu partiras.
1: J'ai envie de pleurer et de rire.
0: De façon transparente, on te verra comme dans un film et ton enveloppe charnelle restera au sol. Et nous dirons que nous t'avons aimé, nous t'avons respecté. Et que tu nous auras quitté pour le métier pour lequel tu avais donné force, fougue et passion.
1: Mourir sur scène comme Dalida.
0: Un peu mourir sur scène.
1: Mais sans strabisme.
0: Et mourir à cause de la Belgique, surtout.
1: Oh là là là là. Alors attends, parce que moi j'ai pas suivi, ils ont gagné.
0: En fait, il y avait un match de foot hier soir pour la Coupe du Monde de foot qui opposait la Belgique au Sénégal.
1: Ouais.
0: Le Sénégal qu'on avait battu en phase de poule. Et donc le Sénégal menait 2-0 contre les Belges à limite 5 minutes de la fin.
1: Très bien.
0: Les 5 dernières minutes, ils ont égalisé, les Belges. Et ensuite, il y a eu des prolongations. Donc ça rajoute une demi-heure, tu vois ce que je veux dire.
1: Et
0: comme
1: ça,
0: fait une chronique sur M6 à la fin des matchs, évidemment.
1: Mais sur la dernière chronique en plus. C'est le quiz.
0: Moi,
1: donc on met tout à la fin.
0: Je me demande s'ils le font pas exprès.
1: Ben je pense.
0: C'est
1: une conspiration.
0: Bon voilà, mais elle a dormi peu, mais elle est là et elle est en forme.
1: Oui.
0: Combien d'heures de sommeil, Karina?
1: Oh, 5 heures peut-être, un peu moins de 5 heures.
0: Christina, combien?
1: Pareil, 5 heures.
0: Bon, moi, un peu moins, j'étais de sortie.
1: Mais t'étais à un concert. J'ai vu ça sur Insta, là, dis donc.
0: Je suis le Bruno Foufou en ce moment.
1: Mais oui, qu'est-ce qui t'arrive?
0: Un concert par semaine avec Anto, qui bosse dans l'équipe. On est allé voir un groupe que j'adore, un des premiers groupes électro.
1: Ok.
0: Ouais, vraiment, si Fun Radio existe, c'est un peu grâce à eux. Pet Shop Boys, ça vous parle ou pas?
1: Bah, ça nous parle parce que tu nous en parles.
2: Moi, je connais New York City Boy. Oui, tu l'as pas, celle-là?
0: Ça, c'était leur premier tube, ça.
4: Eastern Boys and Western.
0: Non, ça te parle pas, ça?
1: Non.
0: Ça te parle, ça, ou pas, non?
1: Non.
0: D'accord. Et ça te parle?
1: C'est pas trois fois la même chanson.
0: Okay. Donc j'ai dormi 3h30, mais
1: t'as
0: ça
1: aimé,
0: va.
1: T'as passé une bonne soirée.
0: J'ai adoré, mais j'ai passé une excellente soirée.
1: Ah, trop bien.
0: On était avec Anto. Je crois qu'on était les seuls hétéros de la salle. Donc à un moment, je l'embrassais sur la bouche parce que je voulais pas, tu vois, faire tâche dans le décor. Bon, les copains, le son de Fun Radio dans la demi-heure, c'est Offenbach. C'est 1000 euros cash à vous offrir. Là maintenant, vous envoyez Bruno par SMS au 74 900 et puis c'est le premier du con.

0: bon. sophistiquée.
1: Elle n'est pas si chic que Kylie Jenner.
0: Non, elle n'est pas aussi chic que Kylie, effectivement. C'est l'influenceuse, voilà, dans sa plus simple...
2: Elle pourrait être coiffeuse dans les Bouches du Rhône.
0: Oui, si tu veux.
3: Voilà, oui, elle n'est pas très naturelle, bon.
0: Et c'est vrai qu'elle a raté 4 fois son permis de conduire. Donc tu peux te dire, bon bah c'est vrai que j'ai pas été au niveau, que j'ai eu un souci, que j'étais pas concentrée, j'ai mis mon clignotant, fallait pas. Il a appuyé sur la pédale. Mais non, elle, elle est sûre que c'est pas pour ça. En fait, pour elle, si elle a raté 4 fois son permis de conduire et qu'elle a eu au bout de la 5e fois, c'est parce qu'elle était beaucoup trop jolie. Elle a vraiment témoigné sur les réseaux sociaux en disant que c'était vraiment horrible d'être trop belle et qu'elle était sûre que c'était à cause de ça que les examinateurs étaient subjugués par sa beauté et non pas sur la route, enfin par la route. Et à force de les recaler, bah, du coup, elle dit que c'est à cause de ça.
3: Mais moi, j'ai eu exactement le même problème qu'elle.
2: Elle a eu de la première fois, non?
3: Exactement. Ouais, c'est
2: on a tellement les mêmes vannes avec Karina, c'est-à-dire que elle a fait signe pour parler et je l'ai laissé parler. J'ai eu dire, tu l'as pas eu du premier coup ton permis, Karina. On se connaît trop, mais c'est ça la famille. Fun Radio au réveil, c'est le son de UGL tout de suite, Jamaican. Bien.

0: 6h11, Stéphane Radio. Tiens, on apprend que Stéphane Plaza, ça y est, le procès s'est passé hier pour violence conjugale. Le parquet général a requis 6 mois de prison avec sursis probatoire pendant 2 ans et une amende de 12 000 euros. Il reste libre. Finalement, il présentera pas, cherche appartement ou cellule. Au saut du lit ce matin, nous avons Coralie. Bonjour Coralie.
1: Bonjour Bruno, bonjour toute la famille.
2: Salut Coralie.
0: Tu habites où? Tu as quel âge? Tu fais quoi dans la vie?
1: Alors j'habite à Saint-Gaudens, j'ai 30 ans et je travaille dans un drive. Et à côté de ça, je suis prothésiste angulaire à mon compte.
0: D'accord, prothésiste angulaire et tu travailles dans un drive. C'est donc toi qui mets dans les sacs les trucs que l'on vient récupérer. Enfin, moi, je sais que je le fais pas, mais qu'on vient récupérer.
1: Exactement.
0: En voiture.
1: Ouais. Au cours. Bah, tu devrais, Bruno.
0: Ouais, je le fais des fois l'été.
2: Ouais, mais toi, t'aimes bien te balader dans les rayons.
0: Mais moi, j'ai ma passion rayon. Et puis surtout, je vous soupçonne, Coralie.
2: Attends, peut-être qu'on va percer un mystère.
3: Et là, tu sais quoi, je vais le faire de façon masquée, car je ne voudrais pas qu'on me juge. Mais j'ai l'impression que quand on commande en drive, systématiquement, vous nous mettez les produits avec la date limite de consommation.
1: Oh non!
3: On se retrouve avec des yaourts qui sont périmés le lendemain et du jambon blanc qu'il faut manger dans la journée.
1: C'est des fausses idées, c'est parce que vous n'êtes pas Saint-Gaudens.
0: Mais voilà. Attention, moi, la personne qui te parle, je ne la connais pas. Hein.
2: C'est une personne. Oui, c'est un

0: qui est venu témoigner avec à cette voix-là, naturellement. Bah, bonne journée, monsieur.
1: Bonne journée, merci.
2: Il a sa réponse.
0: Coralie. Coralie, en arrivant ce matin sur Fun Radio, tu as la possibilité de gagner 1000 euros cash. Comment? En répondant à une question que je vais te poser. On va jouer au plus ou moins pendant 13 secondes, car telle est la durée du chrono pendant lequel tu vas devoir trouver la bonne réponse. 13 secondes, ça peut paraître bizarre comme chrono, mais il y a une explication. Si tu as la bonne réponse dès les 3 premières secondes, et c'est arrivé plusieurs fois cette saison, tu gagnes les 1000 euros. Et ensuite, à chaque seconde qui passe, il y a 100 euros qui disparaissent. Donc le but pour toi, bah, c'est de trouver le plus rapidement possible la bonne réponse pour gagner un maximum de pognon. On est d'accord, Coralie?
3: Oui.
0: C'est une journée particulière aujourd'hui. C'est la journée mondiale des ovnis. On m'appelle l'ovni. On m'appelle l'ovni. Les objets volants non identifiés. Coralie, la question que je te pose est la suivante. Combien, sais-tu combien de cas d'ovnis ont été signalés au cours de la dernière année, d'accord, en Île-de-France? Top chrono.
3: 2.
0: C'est plus. C'est plus.
3: 20.
0: C'est plus.
3: 40.
0: C'est plus.
3: 100.
0: C'est plus.
3: 200.
0: C'est plus.
3: 1000.
0: C'est moins.
3: Ah, 80.
2: Ça a commencé à 2.
0: 314 cas témoignages de personnes ayant vu des objets volants non identifiés, ne serait-ce que pour l'Île-de-France.
2: C'est dingue, c'est beaucoup, hein.
0: Pour la France entière, c'est 5000 cas signalés au cours de l'année passée.
2: Énorme.
0: Bon, Coralie, tu l'as compris, le chrono c'est fini, et hélas, tu n'avais pas la bonne réponse, donc ce matin, ça va être un kit Bruno sur Fun Radio.
3: Ok, ben merci beaucoup la famille et bonnes vacances.
0: Et ben merci à toi de nous écouter.
2: Merci.
0: Bonnes vacances
2: beaucoup.
0: Aussi. Il y en a de prévu cet été ou pas?
3: Oui, en septembre, pas encore.
0: Ouais, tu fais partie des gens qui partent après quand il y a moins de monde et quand c'est un peu moins cher.
3: Ouais, voilà, sans enfants, donc.
2: T'as bien raison. Ça vient.
0: Pas idiot. Coralie, on te fait des bisous.
3: Bisous, bisous.
2: Bisous, Coralie. Bisous.
0: Après, c'est le sujet de Disclosure Day qui est le nouveau Spielberg, c'est ça justement.
2: Ah, ça parle, c'est sur les ovnis?
0: Évidemment.
2: Ouais.
0: Et évidemment. Qui sont là, mais on le sait pas. Peut-être qu'ils sont en train de nous écouter.
1: Peut-être qu'ils ont cette voix-là.
2: C'est eux les dates de péremption.
0: Ça veut dire voici Dua Lipa.

0: Elle a balancé des photos sur ses réseaux sociaux d'Oua Lipa.
1: Ah là oui.
0: Avec sa nuit de noces avec Alan Turner.
1: Incroyable. La nuit de noces, elle a mis sur Insta.
0: Elle n'a pas mis la nuit de noces, mais elle a mis des photos d'elle. Il y en a une, elle est quand même dans un bain mousse. On voit bien qu'elle est nue.
1: C'était pas le principe. Matin, quoi, je pense.
0: C'est le principe du bain mousse, tu vois ce
2: que
0: je veux dire.
2: Peut-être qu'elle avait chaud.
1: Ouais. Peut-être. Dans un bain.
2: La canicule, dans un bain.
0: Pas la même vie. Là, je peux te dire, ils n'étaient pas au Ibis Budget de Romain.
1: Ah non. Hein, bah, même si on voulait, on ne pourrait pas. Moi, j'ai qu'une douche.
0: Et puis on veut pas voir les photos loin.
1: Surtout. Oh tiens.
0: Jeudi aujourd'hui, nous sommes les 2 juillet.
1: Oh, tiens.
0: C'est Fun Radio, ce que vous entendez là, c'est la voix de Karina. Ça tombe bien, c'est l'heure du tribunal. Comme chaque matin, Karina nous fait jouer avec des faits divers, des affaires judiciaires un peu, oui,
1: un
0: qui
1: peu,
0: sont passées
1: oui.
0: à travers le monde. On doit essayer de deviner ce qui s'est passé.
1: Et direction le Finistère pour commencer. Alors, vous qui aimez les bonnes actions, vous qui avez bon cœur, vous qui...
0: On est altruiste.
1: Oui, vous dites tout le temps, oui, Karina, tu vas finir en enfer, c'est pas possible et
0: bien
1: tout
0: sûr.
1: Ça. Eh ben, tiens, écoute-la, celle-là. C'est une dame qui a trouvé une carte bancaire dans un parc et elle a voulu faire sa bonne action, donc elle a contacté le propriétaire de la carte bancaire. Et le propriétaire de la carte bancaire est venu chez elle pour récupérer la carte. Quelle est la suite de l'histoire?
2: Bah, il l'a accusé de vol.
1: Non, il l'a pas accusé de vol, c'est pire.
3: Il lui a fait du mal?
1: Ouais.
3: Il l'a frappé?
1: Oui, il l'a frappé.
3: Bah, non.
1: Bah, ça, bah, merci. Bon, bah, alors, une mandale. Donc, quand vous trouvez une carte bancaire, gardez-la.
3: Bah, enfin.
0: Évidemment.
1: Bah oui, attends.
0: Merci pour ces bons conseils.
1: Bon, est-ce que vous aimez le fait maison? Vous
3: oui.
1: aimez bien faire du do-it-yourself?
3: Bah, surtout Bruno, il fait tout seul.
0: Bah, la bouffe, oui.
3: Mais ouais, tu fais
0: la
3: pas bouffe, ton shampoing, pas shampoing dentifrice, non, il y a pas un délire comme ça.
1: Bah non,
3: ta lessive.
0: Mais non.
3: Non,
0: mais à quel moment?
1: Je crois que tu confonds avec quelqu'un d'autre.
0: Mais t'es sûr?
3: Vous avez pas raconté ça?
2: Non, alors t'as dû essayer pendant le confinement.
1: Oui,
2: je
1: t'as
2: crois.
1: Essayé vite
0: oui,
1: fait.
0: Oui, comme tout le monde. Bien sûr, j'ai essayé tous ces trucs pendant le confinement. Mais moi, franchement, les Ariel Tabs, c'est super.
1: Oh, ouais. Et bien, cette dame californienne a décidé de faire du fait maison, mais sur sa voiture. Elle s'est fait arrêter par la police parce que, bien sûr, c'est interdit. Qu'est-ce qu'elle a décidé de faire maison sur sa voiture, à votre avis?
2: Son essence?
1: Non, c'est pas l'essence, Christina.
2: J'aurais dit un striptease, mais c'est pas interdit de faire un striptease.
1: Alors, en conduisant sur l'autoroute, je pense
3: que
1: non. Si.
3: J'avais oublié l'autoroute.
2: Un volant, peut-être?
1: Non, c'est pas le volant, mais c'est quelque chose qui est sur la voiture, effectivement.
3: Une sorte de jet ski voiture où t'es debout?
1: Non, c'est pas ça. Vraiment, t'as de drôles d'idées. Hein.
2: Elle a posé elle-même sa galerie, elle l'a fabriquée.
1: Non, elle a fabriqué sa propre plaque d'immatriculation, mais elle a pas mis les bons numéros, sauf qu'elle l'a fait à la main, mais vraiment, tu sais, c'est écrit à la main, quoi. Donc, le fait maison, ok, mais pas sur les plaques d'immatriculation. Est-ce que vous voulez partir en Angleterre?
0: Non.
3: On a envie.
0: Moi, je préférerais aller en Italie.
1: En Italie. Eh ben, on va partir en Italie avec Michael Horner.
0: On est en Angleterre.
1: Bon, vous connaissez le truc, bon, plus c'est loin, plus on peut parler d'un truc grave. L'Angleterre, à pied, c'est quand même loin.
0: Ouais,
1: c'est loin.
0: Mais en Eurostar, c'est quand même très très proche.
1: Oui, on va décider d'y aller à pied. C'est un monsieur qui a tué son voisin avec un objet improbable. Un objet qu'on a déjà tous eu entre les mains et qu'on a même déjà tous mangé. Et après, je vais vous expliquer comment il l'a tué.
0: Une carotte.
1: C'est pas une carotte, mais c'est la cousine de la carotte.
2: La cousine? Une aubergine?
0: La cousine de la
3: carotte.
1: Si la carotte faisait une cousinade, et ben ce serait qui à côté? Bah non, une pomme de terre.
2: Bah rien à voir.
1: Bah c'est un légume.
0: Pas la même catégorie de légumes, ça n'a strictement rien à voir.
1: C'est pas un cousin issu de Germain, mais c'est un cousin éloigné quand même pour moi.
0: Non plus.
3: Mais qu'est-ce qu'elle a, elle?
1: Alors, il a tué son voisin avec une carotte, avec une pomme de terre, pardon. Il a obstrué la chaudière du gars avec de la mousse expansive et une patate. Et le mec s'est intoxiqué au monoxyde de carbone.
3: Bah, enfin.
1: C'est dingue quand même.
2: Il a de l'imagination.
0: Mais tu sais, avant, tu pouvais bousiller une voiture en...
1: En mettant du sucre.
0: En colmatant le pot d'échappement, justement, avec des pommes de terre.
1: Ah oui. Moi, je connaissais avec le sucre dans le réservoir. Faudrait qu'on s'échange les
0: tips. Non, parce que le sucre dans le réservoir, il faut pouvoir ouvrir le réservoir. Alors que le pot d'échappement, c'était beaucoup plus simple de mettre les patates à l'intérieur.
1: Et voilà, une bonne chronique tuto, comme on les aime.
0: Voilà. Ah, on a été bien élevés, nous. On est des bons parents, je peux vous le dire.
1: Tout faire.
0: On to the floor, c'est Offenbach. Et alors, tu sais quoi, puisqu'on sort du tribunal, je vais vous parler d'un vol improbable, là, dans quelques instants. Mais ça s'est passé dans un magasin Carrefour en Normandie, mais vous allez voir, ce vol n'a pas eu lieu en rayon. Je vous en parle, là, dans 3 minutes, sur Fun.
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11: 6h26, c'est Fun Radio. Je voudrais faire un bisou à Sabrina qui m'a envoyé ce message en DM. Là, vous savez que vous pouvez nous envoyer nos messages, vos messages le compte Bruno Fun Radio. Bonjour, ravissante équipe, qui est à son apothéose de son humour irrésistible, majoritairement féminine en cette belle fin de saison remarquable. Merci pour votre dynamisme légendaire. Soyez fiers de vous. Gros bisous, Sabrina, une femme qui vit.
12: Oh, c'est gentil, c'est merci beau. Sab.
11: Sororité. Même moi, je le dis maintenant, je suis dedans.

0: 6h29, c'est Fun Radio. C'est une enquête criminelle, les amis, qui nous amène en Seine-Maritime. Le Carrefour Market du Trait, c'est en Seine-Maritime, a été victime d'un vol.
1: Ok.
0: Mais les amis, c'est un vol peu banal, puisque on a volé la chasse d'eau des toilettes.
1: Donc, non, c'est pas vrai.
0: Établissement, ouais.
1: Ah, c'est malin.
0: Oui, c'est improbable. Peut-être parce qu'il y a quelqu'un qui avait besoin d'une chasse d'eau, plutôt d'aller l'acheter.
1: Oui.
0: Tiens, je vais prendre celle du magasin.
1: C'est un vol de remplacement, ça, ça s'appelle.
0: Non, mais tu sais, ça fait partie. Il y a des gens qui font des vols improbables, des vols nuls.
2: Moi, il y en avait un qui m'avait traumatisé. J'étais en CP et en fait, j'avais perdu une de mes dents de lait et je l'avais mis dans mon mouchoir et je l'avais mis dans ma petite trousse et on m'avait volé ma dent de lait.
1: Mais non.
2: C'est sûr que c'était un camarade de classe. Ben, ça pouvait pas être le professeur.
1: Mais ben, c'est pas la petite souris.
2: Non, la petite souris, elle passe le soir et moi, j'attendais qu'elle passe le soir. Oh. Elle est pas passée, du coup.
0: Je suis sûr qu'on a tous été victimes un jour d'un vol nul.
1: Ouais.
0: Vol nul, moi, on m'avait volé une roue de vélo à Saint-Jean.
1: Seule.
0: Une seule.
2: Juste une, ouais. Mais autant voler les deux, non?
1: Bah, le vélo. Bah ouais, vole le vélo. Ça, c'est les gens qui font les choses à moitié.
2: Mais oui.
0: Mais non, mais après, t'es comme un con. Parce que, bah, t'es obligé de rentrer à pied avec le vélo. T'es importable. Parce que,
1: c'est galère.
0: Tout est chiant. Victime de vol nul. Appelez-nous. 01 42 48 5000. On fait de la radio ensemble après les infos. 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
0: L'info avec Oriane Doro. Bonjour Oriane.
4: Bonjour Bruno, bonjour à tous. Une journée ensoleillée avec toujours de fortes chaleurs dans le sud, un ciel couvert et de la bruine sur le nord-ouest.
0: 4 incendies sont en cours dans le sud de la France.
4: Un feu parti hier après-midi du nord de Narbonne dans l'Hérault s'est propagé au département de l'Aude. Plus de 800 hectares sont partis en fumée. Les flammes ont été contenues mais elles ne sont pas maîtrisées. 550 pompiers sont mobilisés. Plusieurs routes ont été coupées. Dans le Var, 2200 personnes ont été évacuées de 5 campings après un incendie près de Fréjus. Les flammes ont été fixées. Et puis en fin de journée, deux autres feux ont parcouru plus de 200 hectares à Lançon et à Rognac au nord de Marseille. Marseille où se rend Sébastien Lecornu aujourd'hui. Le premier ministre y présidera une nouvelle cellule interministérielle de crise sur la canicule alors qu'un nouvel épisode de chaleur est attendu la semaine prochaine. Il promet de s'attaquer à l'atténuation du changement climatique et à son adaptation. Et Marseille sera également au cœur d'une nouvelle réunion consacrée à la lutte contre le narcotrafic. Réunion présidée par Emmanuel Macron, la cinquième depuis le mois de novembre. Il sera question aussi des consommateurs, des douanes, des ports et des outre-mer. Je n'ai pas peur, les mots de Marine Le Pen à 5 jours de la décision de la Cour d'appel de Paris. La chef de file du Rassemblement National à l'Assemblée risque une peine d'inéligibilité dans le cadre de l'affaire des assistants parlementaires européens du Front National. Elle affirme aussi qu'en cas de condamnation, il ne lui sera pas possible de faire campagne avec un bracelet électronique.
0: À l'étranger, de nouvelles frappes mortelles en Ukraine.
4: Au moins 8 personnes ont été tuées, de nombreux autres blessés dans une série de bombardements russes ce matin à Kiev. Des drones et des missiles qui ont visé des zones résidentielles.
0: Du foot, la Belgique qui affrontera les États-Unis en 8e de finale du mondial.
4: Les Belges l'ont emmené 2-0, l'ont finalement emporté 3-2 sur le Sénégal grâce à un pénalty obtenu en fin de prolongation. Lundi, ils tenteront de se qualifier pour les quarts de finale face aux États-Unis, vainqueur 2-0 de la Bosnie ce matin. De son côté, l'Angleterre affrontera le Mexique après sa victoire 2-1 sur la République démocratique du Congo. À suivre aujourd'hui la suite des 16e, Espagne-Autriche à 21h et puis la nuit prochaine, Portugal-Croatie puis Suisse-Algérie.
0: On finit avec la météo de ce mercredi.
4: Eh bien,
0: on est jeudi maintenant.
4: Oui,
0: on est
4: jeudi. Soyons fous.
0: Moi, tu sais, je peux rester à mercredi.
4: Non, c'est bien jeudi, c'est bien.
0: Ça
4: sera ensoleillé sur les trois quarts un petit peu. Tandis qu'une légère perturbation traverse le nord-ouest, donnant un ciel couvert et quelques pluies éparses ce matin le long des côtes de la Manche. Dans le sud-est, les températures sont en légère baisse. La vigilance orange a été levée, mais les rafales de vent atteindront encore jusqu'à 90 km/h. Résultat, le risque d'incendie reste très élevé dans 6 départements allant des Pyrénées-Orientales au Vaucluse. Ce matin, il fait 13 à Chartres, 20 à Valence. Cet après-midi, il fera 23 à Roubaix, 28 à Montbéliard.
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0: Dans la demi-heure sur Fun Radio, Afrojack avec David Guetta et Sia, c'est Awake Tonight. Je vous passerai également Blaster Jackson Faithful. Je m'appelle Bruno, soyez les bienvenus sur Fun, les amis. Sohan est là, il y a
1: Bonjour.
0: Christina.
1: Coucou.
0: Il y a Karina.
5: Hello.
0: Est-ce qu'on vous a volé des trucs un peu bizarres? Il y a Ab S qui m'a envoyé, on m'a volé une chaussette. Pas une paire, hein, j'aurais compris. Juste une chaussette. Et Manon qui dit une banquette arrière de Clio 3. Celle-ci est barrée.

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2: Ouais, la caméra sport 4K, c'est très
1: c'est
2: pratique
1: trop bien
2: pour tes vacances si tu fais du sport.
1: Parce que mais pas forcément,
3: bah non, tu
1: sais.
3: Tu prends et tu te balades comme
1: ouais,
3: ça.
1: Je te jure.
2: Mais si tu glandes sur un transat à bouquiner, tu vas pas te filmer en 4K,
3: bah
2: ça n'a
3: si,
2: pas d'intérêt.
3: Tu te filmes et puis après tu le postes sur Insta en accéléré, genre « Ah, oh, les vacances, c'était vraiment trop bien. »
1: Attention, Karina, je peux le faire. Ça.
0: Bon, on parlait des vols chelous là et de ce supermarché en Seine-Maritime qui s'est fait voler juste la chasse d'eau d'un toilette.
1: C'est extraordinaire. Ça, c'est fou. Ouais.
0: Est-ce que vous avez déjà subi un vol un peu naze? Moi, disons, on m'a évolué un peu de vélo.
3: Ouais, mais c'est ça en fait le problème, c'est quand on te vole un truc. Moi, on m'avait volé une tongue à Aqua Boulevard. Donc, sauf si c'est une mini-jambiste qui chausse du 37, c'est hyper
0: ouais.
3: relou.
0: L'Aqua Boulevard, c'est une grande piscine à Paris où tu peux essayer de choper
3: de
0: soit des meufs, soit des mycoses.
3: Ouais, exactement.
0: C'était, vraiment, c'était le délire. Bonjour Léa.
4: Bonjour.
1: Bonjour Léa.
0: Léa, enseignante, t'es sur l'île de la Réunion. T'es où sur l'île de la Réunion?
4: À Saint-Denis.
0: À Saint-Denis de la Réunion. Très bien. C'est quoi le vol le plus improbable que t'as eu, toi?
4: Ma marmite pleine de riz.
1: Bah, enfin. Mais...
0: Dis-moi, la marmite était dehors, il y a quelqu'un qui est passé qui s'est barré avec?
4: Ouais, en fait, tu sais, on fait un pique-nique, on faisait un bivouac tranquille, ouais. Et bah, on était en train de préparer nos trucs chacun de notre côté, et à un moment, on se dit, bah, on va aller chercher le riz. Bah, plus de marmite.
3: Mais non, ça se trouve, c'était un renard, il l'a mangé, et dis-moi, il est trop cuit. Hein.
4: Ouais, on a cherché la marmite quand même autour, savoir, mais plus de marmite, donc on pense que quelqu'un l'a prise, oui, définitivement. Une belle marmite,
0: oui,
4: encore.
0: Bah, souvent, oui, c'est souvent comme ça que ça se passe. Léa, quel temps il fait à La Réunion?
4: Il fait beau, mais il fait frais.
0: Oui, parce que c'est la saison d'hiver, là, vous rentrez dans la saison
4: l'hiver.
0: D'hiver.
4: Ouais, bah,
1: c'est quoi,
4: ça,
1: frais? C'est 15, 16, 18?
0: Oh non, frais chez eux,
4: ouais.
0: C'est 25.
4: Non, 22, là.
0: Ah, ah, c'est ça.
1: C'est bien.
0: Léa!
4: Non, mais il y a du vent!
0: Oui, non, mais si t'attends de nous, qu'on te plaigne,
1: non,
0: je
1: mais...
0: peux te dire que tu n'as
4: non,
0: pas frappé à la bonne porte.
4: Non, on vous dit que c'est le moment pour venir.
1: Non, mais nous, on veut venir à La Réunion depuis à peu près 2 ans.
0: Ouais.
1: C'est Fun qui veut pas.
0: C'est le problème de l'argent, en fait. Et au groupe M6, il faut qu'on en rapporte, mais pas qu'on en reprenne. C'est ça le souci. Léa, je te fais des bisous.
4: Bisous
1: Léa, bye bye.
0: Bonjour Pierre!
5: Salut
1: Pierre.
0: Agriculteur à Saint-Avit, on est dans le 47.
5: C'est ça.
0: Qu'est-ce que t'as eu comme vol improbable, toi?
5: Oh ben moi, on m'avait volé le carbu de ma mobilette en discothèque.
1: Ah, tu t'es fait siphonner.
0: Le carbu de la mobilette, c'est très très précis. Ça veut dire qu'il y a un gars qui est passé devant ta mobilette, qui s'est dit, j'ai la même, mon carbu est en panne, je vais lui prendre.
5: Oh, je pense que c'est ça, ouais.
0: Bah oui, évidemment. C'est que moi, j'ai vécu ça pendant très longtemps avec... J'ai eu une mini à une époque. Je me suis fait voler 3 fois l'antenne de ma mini.
3: Ah oui, parce qu'elle se dévisse seulement.
0: Elle se dévisse.
3: Ouais.
0: Et tu sais, c'est le truc con, quoi. Donc tu l'achètes 3 fois, à chaque fois tu la payes 220 balles, et puis bah la 4e fois, tu vas la prendre sur une autre mini.
3: C'est un circuit court, il y a que 3 antennes, hein, de
0: exactement.
3: Mini.
0: Exactement. Il y en a que 3 qui tournent. Pierre, je t'embrasse, mon pote.
5: Merci. Bonne journée.
1: Bisous.
0: Passe une belle journée, mon pote. Bonne radio Dance Music, Afrojack, Sia, David Guetta, c'est Awake Tonight, là tout de suite.
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4: 16h46, c'est Fun Radio. Tiens, bonne nouvelle avec le retour de la canicule qui est prévue pour dès samedi. Lidl lance une grande vente de 200 000 ventilateurs et climatiseurs. Alors, si vous en cherchez, normalement, ce sera facile. Vu que les magasins Lidl sont toujours très très bien rangés, ce sera normalement entre les noix de cajou et le liquide lave-glace. À l'instant, vous allez trouver direct. 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

0: 11 minutes à peine, il sera 7h du matin. Merci d'être là, c'est Fun Radio. On est jeudi aujourd'hui, le 2 juillet. Je suis tombé dans la presse ce matin sur un gars. Il va faire un truc 48 fois durant le mondial. Je vais vous en parler là juste avant les infos de 7h. Pour l'instant, on joue. Are you ready? Bonjour Maëva.
1: Bonjour l'équipe, bonjour Bruno.
2: Salut Maëva.
3: Salut Maëva.
0: Bienvenue sur Fun Radio. Maëva, tu habites où? Tu as quel âge?
1: J'habite en Bretagne, à la Prénessée, et j'ai 27 ans.
0: D'accord. Tu fais quoi dans la vie pour être debout dès 7 ans moins 10?
1: Eh ben, je suis femme de ménage.
0: Dans une entreprise ou alors chez le particulier?
1: Je fais les deux, aussi bien entreprise que particulier.
0: Donc en fait là, c'est la partie entreprise avant 7h du matin et après t'attaques les particuliers à partir de 8h.
1: Exactement.
0: Ah oui, là ils dorment les particuliers. Voilà.
1: C'est ça.
0: Et dans les entreprises, comme je dis toujours, tu vas te faire chier à nettoyer la merde des employés qui te referont la même chose demain matin.
1: Et c'est bien ça, exactement.
0: Ouais, ouais, c'est un truc de fou. Tu sais que ça me rend fou, ça, les gens qui, sous prétexte qu'ils savent que quelqu'un vient faire le ménage, se comportent comme des vrais porcs en disant, bah oui, mais il y a quelqu'un qui va ramasser, je pourrais leur foutre dans la tronche.
3: Bah
0: en fait.
3: Ouais, c'est une mauvaise éducation.
0: Là n'est pas le sujet. Là n'est pas le sujet. Maëva, en arrivant ce matin sur Fun Radio, tu viens de gagner 4 cadeaux.
3: T'as gagné ta télé, t'as gagné aussi ta caméra sport 4K, ton bracelet sport et ton pack Fun Radio. Yes.
0: Ces cadeaux, bah, ils sont à toi. Hein. Maintenant, il faut que tu les gardes. Ça tient plus qu'à toi, Maëva. Et pour garder ces cadeaux, il faut que tu répondes correctement à 4 questions que je vais te poser. Chaque mauvaise réponse, il y a un cadeau qui disparaîtra. On est d'accord?
1: Allez, c'est parti.
0: Première question. L'île la plus peuplée au monde, au mètre carré, abrite 500 habitants, sur une surface de 2000 mètres carrés. C'est vrai ou c'est faux?
1: Je dirais faux.
0: Non, c'est vrai.
1: Ah, mince.
0: Migingo Island, elle est située sur le Lake Victoria, c'est à la frontière entre le Kenya et l'Ouganda. Alors, c'est très exigu, mais malgré ça, on y trouve des habitations, des commerces, des bars, une église, il y a même un poste de police.
3: Ah
0: on
3: ouais
0: se rend pas bien compte, mais
3: ouais.
0: 5000 habitants sur 2000 mètres carrés, c'est vraiment que dalle.
4: Bah, ils font tous comme chose.
0: C'est ça. Bon, Maëva, mauvaise nouvelle. Tu viens de perdre la télé, tu joues pour la caméra sport, le bracelet sport et le pack Fun Radio. Deuxième question. Les guépards. Le guépard ne rugit pas. Non, il miaule et ronronne comme un chat. C'est vrai ou c'est faux?
1: C'est faux.
0: C'est vrai.
1: Ah, bah, dis donc.
0: Et écoute un guépard.
3: C'est mignon, oh, ça. C'est très mignon. Ouais.
0: Et ça en manteau de fourrure, magnifique.
3: Oh non.
0: Maëva, tu viens de perdre la caméra sport 4K. Tu joues pour le bracelet sport et le pack Fun Radio. Troisième question. On part dans la Meuse. Dans la Meuse, il y a une ville qui s'appelle Bar-le-Duc. Les habitants de Bar-le-Duc s'appellent les Bar-le-Ducoises et les Bar-le-Ducoises. C'est vrai ou c'est faux, Maëva?
1: Je dirais vrai.
0: C'est faux.
3: Oh, bah, décidément.
1: Pas de chance.
0: Ce sont les Barésiens et les Barésiennes. C'est un peu comme les habitants à Paris quand t'as un rhume. Maëva, tu ne joues plus que pour le kit Bruno sur Fun Radio. Voici la dernière question. Dans les années 90, Mazda a créé une valise de course pliable. C'est vrai ou c'est faux?
1: Je dirais vrai.
0: Ouais. Elle faisait 32 kilos, elle pouvait atteindre 30 km/h. Elle était conçue pour un concours d'idées organisé par des employés. Elle a même été créée, présentée lors du salon de l'automobile. Tu pouvais rouler avec ta valise. C'était un délire.
3: C'est marrant.
0: Maëva, à l'arrivée, le kit Bruno sur Fun Radio pour toi.
3: Bravo.
0: C'est pas pour rien. Tu nous écoutes depuis combien de temps
1: ça fait un moment, je dirais plus d'un an déjà, tous
0: ça
1: les
0: fait,
1: matins.
0: Alors, ça fait plus d'un an, ça veut dire que tu récupères du coup le bracelet sport.
1: C'est génial, merci, voilà. Alors, merci l'équipe.
0: Il n'y a pas de souci, mais quelle radio tu écoutais avant de nous écouter?
1: Avant, j'écoutais Skyrock.
0: T'écoutais Skyrock? Là, du coup, tu récupères la caméra sport.
3: Ah, alors, c'est écrit.
1: C'est génial.
0: Et dis-nous, à la rentrée, le 24 août prochain, tu continueras à écouter Fun Radio?
1: Ah oui.
0: Ah bah tu récupères la télé.
3: Oh
0: bah écoute,
3: allez,
0: c'est tout au gagné.
1: Merci l'équipe.
3: C'est marrant hein, quand même. Hein.
0: C'est fou. Mais des fois, il y a des règles comme ça qui arrivent. Moi, je découvre en même temps
3: que
0: vous.
3: Mais que pour aujourd'hui, parce que sinon, demain, voilà.
0: C'est que pour aujourd'hui.
3: Festival. T'as pas l'impression d'acheter nos auditeurs?
0: J'ai pas du tout l'impression d'acheter nos auditeurs, bien sûr que non. Bon, Maëva, bon courage pour ta journée.
1: Oui, merci à vous de nous régaler tous les matins.
3: Bisous, Maëva.
1: Bisous.
0: Blaster Jack, c'est ce qui arrive sur Fun dans 5 minutes, 7h.
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0: Bonjour les copains, jeudi aujourd'hui c'est le 2 juillet, c'est Flandio, j'espère que ça va bien. Si vous êtes belge, vous avez peut-être un peu mal au crâne ce matin puisque vous avez fait la fête un peu hier soir. Moi je me suis mis à la place des supporters belges. J'avais dit hier à la fin de l'émission, j'étais un peu pour les Belges quand même.
1: Oui.
0: Même s'il y a une grosse communauté sénégalaise en France et je me suis fait des ennemis, mais voilà, on est en Belgique tous les matins et je sais qu'ils étaient un peu chauds. Ils ont détesté leur équipe jusqu'à 4 minutes avant la fin du match. Et maintenant ils sont redevenus fans de l'équipe belge qui va gagner la Coupe du Monde. Voilà.
1: Les Diables Rouges, hein, c'est comme ça qu'on les appelle.
0: Oui, évidemment.
1: Exactement.
0: Ce sont les Diables Rouges. Bon courage à vous, en tout cas pour vous qui vous réveillez dans le royaume. Je voudrais vous parler de foot justement et de ce supporter argentin qui a acheté les bières de 48 pays de la Coupe du Monde et qui en boit une après chaque élimination du 10 pays dans le tournoi.
1: Ah, très drôle.
0: Il y a des bières de tous les pays maintenant, on le sait, même vous. Et dans des magasins genre Nature et Découverte, tu peux t'acheter ton kit pour te faire ta propre bière. Et donc le gars, je trouve que le rituel est pas mal.
2: Ouais, c'est cool.
1: Très drôle.
2: Bah, c'est marrant d'éliminer comme ça, puis après il l'élimine ailleurs aux toilettes.
0: C'est un délire. Est-ce que vous avez... Alors, je parle pour ceux qui suivent un peu le foot et Sohan qui bosse sur M6 pour la Coupe du Monde. Est-ce que t'as un petit rituel pendant la Coupe du Monde?
1: Non.
0: Pas un truc particulier?
1: Bah non, vraiment, j'ai pas fait d'effort. Je t'ai regardé, c'était le néant. Bah non, parce qu'en fait, comme je travaille, je profite pas de la Coupe du Monde comme vous. Ça veut dire qu'en fait, je suis en train de travailler, quoi.
0: Il y a des gens, tu sais, qui ont ce petit rituel, qui se posent devant la télé avec genre une bière, un truc, etc.
1: Ou qui appellent même leur père avant pour faire les pronostics et tout, tu vois. Moi, j'ai pas, cette année, j'ai pas.
3: Eh ben, moi, j'ai avec mon fils César, qui est fan de foot. Vraiment, c'est notre petit rituel. Donc, une fois dans la journée, on va sur mon petit prono tous les deux. Et on se fait tous les matchs qui arrivent le lendemain. Et on adore, on compare nos points, on se fait un peu la guerre avec mon chéri et tout. Et j'adore,
1: c'est vraiment
3: notre petit moment, quoi.
2: C'est hyper mignon. Alors, moi, quand c'est les matchs de l'équipe de France, parce que comme je vous l'ai dit déjà plusieurs fois, je suis pas vraiment la Coupe du Monde, mais quand l'équipe de France joue à une heure décente, on se fait du maquillage bleu, blanc, rouge. Mais j'ai toujours peur de le faire à l'envers sur les joues et d'avoir le drapeau des Pays-Bas.
0: Non, moi, j'ai le rituel que pour l'équipe de France où je regarde le match avec le maillot, ouais.
1: Ah bah oui,
2: mais c'est pas bonheur, évidemment.
0: Hein, mais pas pour les autres. Alors oui, mais tu sais, j'ai eu peur parce que le dernier match qui était à 23h et comme on bossait le lendemain, je l'ai regardé tout nu. Mais peut-être que ça les
1: continue,
0: a aidés, peut-être. Écoute,
1: on n'en a pas pris un.
0: Oui, mais comme celui de samedi, je suis censé aller le voir avec des potes dans un bar, je suis pas sûr que tu
1: vois. Le maillot.
0: Ah, tu vois ce que je veux dire. Il peut y avoir du monde, ça peut être mal vu. Enfin, je sais pas, écoute, je vous donnerai le nom du bar. Gims va arriver dans la demi-heure, Fun Radio, il est 7h.
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0: Oriane Doro pour les infos de ce jeudi matin. Bonjour Oriane.
5: Bonjour Bruno, bonjour à tous. Grand soleil sur les trois quarts du pays, grisaille et pluie sur le nord-ouest.
0: On part dans le nord de Marseille où deux incendies sont en cours en ce moment même.
5: Notamment à Rognac où le feu a été fixé après avoir détruit 50 hectares. Mais à Lançon, les flammes se sont réactivées ce matin. Elles ont déjà parcouru plus de 200 hectares. Le feu continue de progresser entre l'Hérault et l'Aude aussi, dans une zone difficile d'accès. Peu attisé par les rafales de vent. Plus de 800 hectares ont été détruits. Environ 550 pompiers sont mobilisés. Dans le Var, un incendie a été fixé après avoir parcouru une trentaine d'hectares dans le secteur de Fréjus. 2200 personnes ont été évacuées. Et 6 départements restent placés en vigilance rouge ce matin. Les Pyrénées-Orientales, l'Aude, l'Hérault, le Gard, les Bouches-du-Rhône et le Vaucluse.
0: C'est dans ce contexte que le Premier ministre se rend à Marseille cet après-midi.
5: Oui, pour présider une nouvelle cellule interministérielle de crise sur la canicule, alors qu'une nouvelle vague de chaleur se profile à partir de ce week-end. Sébastien Lecornu promet de s'attaquer en même temps à l'atténuation du changement climatique et à son adaptation. Emmanuel Macron, lui, va présider une réunion consacrée au narcotrafic, la 5e depuis l'assassinat de Mehdi Kessassi, le frère du militant Amine Kessassi, en novembre dernier à Marseille. Cette réunion doit porter sur les douanes, les ports et les outre-mer. Les 4 suspects interpellés mardi dans cette affaire sont toujours en garde à vue. À l'étranger, le bilan continue de s'alourdir au Venezuela une semaine après les 2 tremblements de terre qui ont frappé le pays. Il s'élève à au moins 2295 morts et plus de 11 000 blessés. Les Nations Unies estiment que 50 000 personnes sont toujours portées disparues. Un deuil national d'une semaine a été décrété hier.
0: Du foot, et on en parlait, la qualification inattendue de la Belgique pour les 8e de finale du Mondial.
5: Les Belges, qui étaient menés par le Sénégal 2-0 à la 86e minute, se sont finalement imposés 3-2 dans les prolongations. Les Diables Rouges affronteront les États-Unis, vainqueurs de la Bosnie, 2-0. L'Angleterre, de son côté, affrontera le Mexique en 8e de finale. Les Anglais se sont qualifiés de justesse contre la République démocratique du Congo, victoire 2-1. À suivre aujourd'hui, Espagne-Autriche, coup d'envoi de la rencontre à 21h.
0: On finit avec la météo de cette journée.
5: Un grand soleil va s'imposer sur les trois quarts du pays, tandis qu'une légère perturbation traverse le nord-ouest, donnant un ciel couvert et quelques pluies éparses ce matin le long des côtes de la Manche. Dans le sud-est, les températures sont en légère baisse. La vigilance orange à la canicule a été levée ce matin, mais les rafales de vent atteindront encore jusqu'à 90 km/h. Résultat, le risque d'incendie reste très élevé dans 6 départements, allant des Pyrénées-Orientales au Vaucluse. Pour l'instant, il fait 13 à Laval, 15 à Gueugnon, 16 à Paris, 17 à Granville, 23 à Antibes. Cet après-midi, il fera 19 à Perros-Guirec, 27 à Porto Vecchio, 30 degrés à Vaux-en-Velin.

0: 4, bonjour, bienvenue, jeudi c'est le 2 juillet, j'espère que ça va bien, vous arrivez sur Fun Radio la première fois ce matin, bah dites donc les gars, qu'est-ce que vous avez foutu cette année en fait?
1: Il était temps d'arriver, hein,
0: c'est
1: pardon,
0: pas vrai,
1: mais...
0: parce que nous on arrive dedans. Ah bah, vous êtes passé à ça de la fermeture de la porte du bouffe. Ça se fermait sur votre nez. On aurait pu appeler le contrôleur, il n'aurait pas réouvert la porte. Montez avec nous les copains, on vous amène jusqu'à 10h avec le son de Fun. Calvin Harris, My Way va arriver dans la demi-heure. L'équipe Bruno sur Fun Radio, c'est Sohan.
1: Bonjour.
0: C'est Karina.
2: Hello.
0: C'est Christina.
3: Coucou.
0: Vous pouvez pas vous tromper, vous prenez toutes les autres matinales de radio, vous secouez, c'est le contraire. Voilà. C'est-à-dire que d'habitude, il n'y a que des mecs, il y a une nana qui est là pour faire genre, ah, vous avez vu, on a une meuf. Et bah ici, c'est le contraire, ouais.
1: Vous avez vu, on a un mec.
0: Je suis l'homme déconstruit. La bande est
3: faible. Ah, t'es heureux. T'es bien avec nous, on prend soin de toi.
1: Bah oui, avec ta vie de patachon, là.
0: Il me manque, Pino, quand même.
1: Il nous manque, hein. Il est en congé paternité, notre pipi.
0: Eh oui, il gère, ça y est.
3: Il est trop fort.
0: Il est content. Il est content parce que les biberons tombent à peu près pendant les matchs de foot.
1: Oui, c'est ça.
0: Du coup, il peut allier ses deux passions, faire des enfants et regarder du foot. Bisous à Karine qui nous a envoyé ce message en DM. Bonjour l'équipe, changez rien, vous êtes géniaux. Je vous adore. Vraiment, ne changez rien. Vous êtes mon réveil matin. Bisous à toi. Céline, j'adore ce que vous faites. Petite question. Si on devait faire un biopic sur vous, quel acteur ou actrice vous prendriez? Merci, bisous à tous. Ah putain, bien.
1: Ah, Leila Bekti, moi. Je l'aime trop.
0: Ouais, pas mal.
1: Super.
0: Bah ouais, Christina, ça serait qui toi?
3: Oh, Julia Roberts. Elle sourit tout le temps.
1: Oui, c'est vrai que tu souris tout le temps, toi, Chris.
3: Ce serait Julia Roberts.
1: Julia Roberts.
0: Et
1: moi, du coup, je prendrais la copine de Leila Bekti, je prendrais Géraldine Nakache.
3: Ah, ça tirait bien. Ouais, ça tirait bien.
1: Ouais, c'est
3: Géraldine.
1: Bien. Non, il Bonne a une idée. Autre idée, Bruno, et cette idée, elle va pas trop me plaire, je crois.
3: C'est qui?
0: Ah,
3: tu
0: mettrais?
1: Non, t'as l'air rieur.
3: Non, il réfléchit pour lui.
0: Non, je réfléchissais pour moi, je sais pas, écoute physiquement ce
1: Hugh Grant. Non, pas Hugh Grant, c'est un autre.
0: Laurent Ournac.
1: Mais non,
3: n'importe quoi.
1: Mais non, mais cherche aux États-Unis.
3: Comment il s'appelle l'acteur?
0: Aux États-Unis.
1: Russell Crowe.
3: C'est ça, Russell Crowe, c'est pas Hugh Grant.
0: Ouais, alors je suis plus Crowe que Russell.
1: Ouais, c'est ça, Russell Crowe d'Hambourg.
0: Bon, les copains, 7h05. Du con. À 7h05, c'est le Ducon Ducon. Toutes les heures sur Fun Radio, on a un Ducon Ducon. Un Ducon Ducon, c'est quelqu'un qui ne fait pas la une de l'actu, mais qui est dans l'actu. Et notamment dans l'actu du Midi Libre. Et c'est Karina qui est tombée sur cette vieille dame qui pourrait être Karina à 96 ans.
1: Ah là là, mais j'ai tellement envie de devenir cette américaine. Cette américaine, elle a 96 ans, comme tu dis, Bruno, et elle vit en maison de retraite. Donc elle fait sa vie de retraitée, mais le soir venu, à 96 ans ou pas, ce qu'elle aime, c'est faire la teuf. Donc elle invite les autres résidents dans sa chambre et ils picolent et ils font des stories sur TikTok et ils mettent un bordel pas possible dans la maison de retraite, à tel point qu'elle a reçu une lettre de la maison de retraite et elle risque l'expulsion à cause de ses soirées trop arrosées.
3: Non.
1: Et elle a répondu: je peux faire ce que je veux, je m'en fous.
0: Elle dit qu'elle payait très cher la maison de retraite, mais je crois que depuis elle s'est engagée à ne plus boire d'alcool. Après, oui, musicalement, la musique que t'as envoyée pour la teuf, excuse-moi, mais 96 ans, je pense que pour faire plus moderne, elle dansait sur ça. Tiens, d'ailleurs, dans l'actu hier, on a appris que, c'est horrible de dire ça, mais c'est le policier des Village People est mort. Et ils l'ont annoncé aux infos, mais ils ont même pas donné son nom.
3: C'est horrible.
0: Ouais. Le policier, c'est celui qui était avec l'Indien, le flic et le conducteur de travaux.

0: 7h10, les amis, c'est Fun Radio et on joue.
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0: On va prendre des auditeurs tout à l'heure parce que je parlais du rituel de la Coupe du Monde du gars là, qui ouvre une bière de chaque pays perdant, originaire du pays, à chaque défaite de match. Tu vois, il a dû boire une bière originaire du Sénégal.
2: Mais on a acheté 48.
0: J'ai dit, est-ce que vous avez des rituels? En fait, il y a plein d'auditeurs qui ont des rituels.
2: Ouais, c'est superstitieux.
0: Céline, elle m'envoie, je prends une bière à la première mi-temps, une glace à la deuxième.
3: Ah, oh, c'est génial. Bah, c'est pas une superstition, c'est de la gourmandise, là.
0: Yannick qui dit, l'album Panini tous les 4 ans depuis Espagna 82.
2: C'est le dernier cette année, hein. Il n'y en aura plus après. Hein.
0: Ah bon, il faut
2: mais
0: plus
2: oui, c'est fini.
0: Mais pourquoi?
2: Bah, je sais pas. Mais je suis quasiment sûr de ce que j'avance.
0: Oula, donc quasiment sûr, il y a
2: attends,
0: quasiment.
2: Attends, on va vérifier quand même. Mais tu m'as l'air trop étonné, donc c'est pour ça que je m'inquiète.
0: J'ai toujours peur du quasiment. Eh ben, on vous prendra à l'antenne tout à l'heure. Pour l'instant, il y a Robin qui est avec nous. Il est commercial à Laval. Il a 32 ans. Bonjour Robin.
4: Bonjour la famille. Bonjour Bruno.
3: Salut Robin.
0: Robin, tu vas jouer au coup de pression. Ce matin, on t'offre un séjour à l'hôtel Le Lido à Argelès.
3: Pour deux personnes, c'est un hôtel 4 étoiles. T'as accès à piscine, t'as accès à la plage privée. Tu vas pouvoir te détendre, te relaxer. On est en pleine Méditerranée, donc vraiment, t'as le bruit des cigales, t'as vu sur les pins, c'est royal.
0: Dis-moi
4: ouais,
0: Robin, tu connais le principe du jeu?
4: Oui.
0: Je vais te poser des questions, d'accord, pendant une minute. Ce que j'ai besoin, ce que j'attends de toi, c'est que tu me donnes trois bonnes réponses à la suite, ok?
4: C'est noté.
0: Pourquoi? Parce qu'à chaque fois que tu te plantes, tu vas repartir à zéro. Et puis la solution de facilité, ce serait de répondre à chaque fois la même chose. Parce que t'es obligé de me répondre, mais ça aussi, c'est éliminatoire. Faut que tu me répondes quelque chose, quoi qu'il arrive, il faut que tu répondes du tac au tac.
4: Ok.
0: Si jamais t'hésites, t'es éliminé. C'est dur, mais c'est pour ça que ça s'appelle le coup de pression. On y va, Robin?
4: Allez, c'est parti.
0: Top chrono. Quel personnage de dessin animé vit dans un ananas dans la ville sous-marine de Bikini Bottom?
4: Bob l'éponge.
0: Un point. Dans quel sport utilise-t-on un fleuret?
4: L'escrime.
0: Deux points. Quelle lettre correspond au chiffre romain 100?
4: Ah,
3: non, mince. N'avait qu'une lettre à dire. Oh non.
0: Au revoir, ah, Robin.
3: Pas. Bye bye, Robin.
4: Bye.
0: Il a un beau prénom, il habite à la Remaudière, c'est dans le 44, c'est Kylian qui est avec nous. Bonjour Kylian.
5: Bonjour Bruno, bonjour la famille.
3: Salut Kylian. Bravo.

0: Kylian, oui, bah, il a 30 ans, donc globalement, il était là avant notre kiki de tous les kikis. Kylian, t'es prêt, mon pote?
1: Je suis prêt.
0: Top chrono. Quelle lettre correspond au chiffre romain 100?
1: M.
0: C'est... Quelle est la capitale du Népal?
1: Le Nigeria.
2: Non, t'as vu, ça fait trop de E.
0: Trop d'hésitation. Au revoir, merci. Kylian.
2: Bisous, Kylian.
0: Bonjour, Geoffrey.
3: Bonjour Bruno, bonjour la famille.
2: Alors, la grosse voix là.
0: Geoffrey, dis donc, alors, t'as une voix de stentor.
3: On me le dit souvent.
0: Geoffrey, t'es prêt à jouer avec nous?
3: Oui.
0: Top chrono.
3: Prêt.
0: Quelle est la capitale du Népal?
3: Paris.
0: Katmandou. Quelle planète est surnommée la géante gazeuse?
3: Jupiter.
0: Un point. Combien de minutes y a-t-il dans 2h30?
3: 160.
0: 150. Quel pays a gagné la Coupe du Monde de foot en 2010?
3: L'Italie.
0: L'Espagne. Quel est le prénom de la Reine des Neiges?
3: Elisabeth.
0: Elsa. Comment appelle-t-on un mot de sens opposé?
3: Un contraire.
0: Un antonyme. Quel est le nom du robot dans Star Wars qui accompagne C-3PO?
3: R2-D2.
0: Un point. Combien de jours compte le mois de février lors d'une année bissextile?
3: 29.
0: Deux points. Quelle est la monnaie officielle de la Suisse?
3: Le franc suisse.
0: 3 points.
2: Oh oui, bravo, papa!
0: Bravo, Geoffrey!
3: Merci, la famille.
0: Le séjour à l'hôtel Le Lido à Argelès, c'est pour toi, mon pote.
3: Super, merci beaucoup, la famille. Je vous kiffe de fou.
2: Ah, bah, c'est gentil, quoi, c'est merci.
0: Tiens, je repose la question parce qu'on a une auditrice tout à l'heure. Quand je lui dis que tu nous écoutes depuis longtemps, elle dit ah, ça fait longtemps, ça fait un an et demi. Ça fait combien de temps que tu nous écoutes, Geoffrey?
3: Eh ben, depuis que j'ai le permis, donc depuis 2011, donc je t'écoute depuis le début, Bruno.
2: Ah, ça fait longtemps. Tu vois, ça, c'est longtemps.
0: Très bien, mais ça veut dire que si tu te fais retirer ton permis, tu nous écoutes plus?
3: Non, je continuerai à vous écouter.
0: Tu as le droit de nous écouter en dehors de la voiture, hein, c'est autorisé. Hein.
3: Ouais,
0: on aimait toujours hein, en dehors de la voiture. Geoffrey, belle journée, mon pote.
3: Merci, salut, dis gros bisous à la famille.
2: Bye, bisous.
0: Gros bisous à toi.
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0: C'est peut-être votre rituel du matin, allumer Fun Radio pour attaquer votre journée. Ben, merci d'être là. Les amis, il y a Calvin Harris qui va arriver dans la demi-heure My Way. C'est la période des mariages qui débute avec l'été. Je suis tombé sur un truc ce matin. Je vais avoir besoin de votre avis. C'est un couple qui a établi un contrat super spécial. Je vais vous dire de quoi il s'agit, mais pour l'instant, on est en train de parler de rituel. Est-ce que vous avez un rituel pendant la Coupe du Monde de foot? On vous parlait de ce gars qui a acheté les bières des 48 pays participant à la Coupe du Monde. Et dès qu'un pays est éliminé, il boit la bière de ce pays. Donc là, cette nuit, il a dû boire la bière du Sénégal. Il a dû boire la bière de Bosnie-Herzégovine, oui. Le pays qui a perdu contre les États-Unis. Et le troisième match hier soir, c'était quoi?
1: Pouah, alors là.
0: Juste avant Belgique-Sénégal.
1: Mais en plus, je l'ai vu.
0: Bah oui, c'est
1: bah
0: normal.
1: Oui, mais alors moi je me souviens de rien. Je l'ai vu.
0: Oh, c'est Dory. Là, elle commande pour
1: mais
0: M6. C'est Dory, elle se souvient pas de ce qui s'est
1: mais
0: passé.
1: C'est fou.
0: Bon, il y a Romain qui est avec nous ce matin à la Chapelle Moulière. C'est dans le 86. Bonjour Romain.
2: Salut la famille.
1: Salut Romain.
0: Romain, est-ce que t'as un petit rituel d'avant-match de foot, toi, pendant la Coupe du Monde?
2: Ouais, c'est l'hymne à fond. On chante la Marseillaise, main sur le cœur, comme si on était au stade.
0: Ah, d'accord.
3: Mais je fais comme toi aussi. Où que je me trouve, c'est Marseillaise si elle passe. Même dans la rue, tu vois, tu t'arrêtes devant un bar et tu chantes, c'est normal.
0: Moi, j'avoue, s'il y a du monde, ouais, je chante la Marseillaise aussi.
3: Bah oui. Et tu la chantes fort.
0: Et je la chante fort, bien sûr.
3: Mais par contre, c'est énervant parce qu'il y a toujours le décalage entre les gens qui sont dans le stade, les joueurs, toi et ta télé.
0: Un jour, je me souviens, pour un match de rugby Écosse-Angleterre, je vous avais raconté ce truc. J'étais en week-end en Écosse et j'étais dans un pub. Et
3: la Marseillaise passe.
0: Et non, c'était pour un match France-Angleterre en Écosse. Et donc les Écossais étaient pour les Français.
3: C'est vrai, c'est marrant.
0: Mais je l'ai su que quand je me suis levé pour chanter la Marseillaise, et donc les Écossais étaient super contents de voir qu'il y avait des Français dans leur pub. On était deux, je suis reparti les pieds devant.
1: Mais tu sais que la Marseillaise, je connais pas toutes les paroles. Donc c'est ça qui est un peu galère, c'est que je suis un peu du Chirac à des moments. Est-ce que l'étendard sanglant t'est levé?
3: Ouais.
1: Ah bah c'est bon, mais ça veut rien dire.
0: Si,
1: il est sanglant, il est élevé. L'étendard sanglant est levé.
0: On lève l'étendard sanglant.
1: L'étendard,
0: le drapeau est mouillé du sang des compagnes, tu vois, sont dans les sillons, mais on le lève quand même pour dire, et malgré les blessés, hop, on lève l'étendard et on est fier d'être français.
1: Et abreuve nos sillons.
0: Oui, ça c'est le sang. C'est un très bon engrais. D'ailleurs, tu peux en mettre. On utilise du sang de bœuf des fois. C'est pas le sujet. Romain, je t'embrasse, mon pote.
2: Merci la famille.
3: Bisous, Razou.
0: Mais je t'offre une explication de texte.
3: Et un cours d'orthophonie aussi.
0: Mais le temps que je passe chez l'orthophoniste. Fun Radio, bon réveil les amis, il est 7h20.
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0: de Sohan vont arriver là sur Fun Radio dans 10 minutes. Sohan a récupéré des messages de haters laissés à des personnalités sur les réseaux sociaux. Et va nous lire le message, on va essayer de deviner quelle personnalité est incriminée.
1: Il y a un hater qui a eu le culot, l'audace de tacler le chouchou de Christina.
0: Ouh là là.
1: Il a touché au chouchou de Christina, je sais pas comment il va s'en sortir, bon courage à lui. Et puis on a un hater maison, vous savez, on a des haters perso aussi, ouais, on se fait tacler, ouais. Ben là c'est nous tous.
0: Très bien.
1: On est pas seul à la trappe.
0: Vous allez découvrir ça dans 10 minutes, je voudrais vous parler avant ça d'un couple qui a signé un contrat GTA 6.
1: C'est-à-dire
0: ouais. Bah, en fait, tu sais, il y a GTA 6 qui va sortir. Ils ont fait ça pour éviter toute dispute. Le principe, c'est le suivant. Du 19 au 29 novembre prochain, quand le jeu vidéo va sortir, cette Américaine s'est engagée à ne pas déranger ni faire de remarques à son chéri pendant qu'il joue à GTA 6.
1: Oh, c'est génial.
0: Et alors, tout est fou dans cette info, parce que dans le contrat, elle précise qu'elle ne le dérangera pas et qu'elle ne lui fera pas de remarques. Trois phrases précises sont même indiquées et elle s'est engagée à ne pas les prononcer. Les trois phrases sont en 1, ouais, c'est juste un jeu.
1: Ouais.
0: En 2, t'en as pas marre de passer ton temps sur ce jeu. Et en 3, ce contrat a une durée de 10 jours et ensuite la vie reprend normalement.
2: Bah, c'est quoi, c'est la question que j'allais te poser. Est-ce que c'est à durée déterminée?
1: Oui,
2: parce
1: qu'à
2: indéterminée, sinon.
0: C'est du 19 au 29 novembre.
2: C'est très bien.
0: Prochain.
1: C'est rigolo en vrai.
0: 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Après les infos, Fun Radio, il est 7h30.
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0: Oriane Doro pour les infos. Bonjour Oriane.
4: Bonjour Bruno, bonjour à tous. Une journée ensoleillée avec toujours de fortes chaleurs dans le sud, un ciel couvert et de la bruine sur le nord-ouest.
0: Le sud-est de la France, qui est frappé par plusieurs incendies ce matin.
4: Un feu parti hier après-midi du nord de Narbonne dans l'Hérault s'est propagé au département de l'Aude. Plus de 800 hectares sont déjà partis en fumée. 800 pompiers sont mobilisés et plusieurs routes ont été coupées. Dans le Var, 2200 personnes ont été évacuées de 6 campings après un incendie près de Fréjus. Les flammes ont été fixées et depuis hier soir, deux autres feux ont parcouru plus de 300 hectares au nord de Marseille. Celui de Rognac est désormais fixé, mais pas celui de Lançon qui a repris ce matin. Marseille, où seront Sébastien Lecornu. Aujourd'hui, le Premier ministre va présider une nouvelle cellule interministérielle de crise sur la canicule, alors qu'un nouvel épisode de chaleur est attendu la semaine prochaine. Il promet de s'attaquer à l'atténuation du changement climatique et à son adaptation.
0: Marseille qui sera également au cœur d'une nouvelle réunion consacrée à la lutte contre le narcotrafic.
4: Réunion présidée par Emmanuel Macron aujourd'hui, la cinquième depuis le mois de novembre. Il sera question des consommateurs, des douanes, des ports et des outre-mer. Je n'ai pas peur, les mots de Marine Le Pen à 5 jours de la décision de la Cour d'appel de Paris. La chef de file du Rassemblement National à l'Assemblée risque une peine d'inéligibilité dans le cadre de l'affaire des assistants parlementaires européens du Front National. Elle affirme aussi qu'en cas de condamnation, il ne lui sera pas possible de faire campagne avec un bracelet électronique. À l'étranger, de nouvelles frappes mortelles en Ukraine. Au moins 8 personnes ont été tuées, de nombreux autres blessés dans une série de bombardements russes ce matin à Kiev. Des drones et des missiles qui ont visé des zones résidentielles.
0: Du sport et la Belgique qui va affronter les États-Unis en 8e de finale du mondial.
4: Les Belges, longtemps menés 2-0, l'ont finalement emporté 3-2 sur le Sénégal grâce à un pénalty obtenu en fin de prolongation. Lundi, ils tenteront de se qualifier pour les quarts de finale face aux États-Unis, vainqueur 2-0 de la Bosnie-Herzégovine ce matin. De son côté, l'Angleterre affrontera le Mexique après sa victoire 2-1 sur la République démocratique du Congo. À suivre aujourd'hui, Espagne-Autriche à 21h, Portugal-Croatie et Suisse-Algérie, ce sera la nuit prochaine.
0: Bon, la météo, on le disait, il fait chaud dans le sud et puis il va refaire chaud partout, la canicule revient.
4: Oui, pour l'instant, le soleil s'impose sur les trois quarts du pays, tandis qu'une légère perturbation traverse le nord-ouest, donnant un ciel couvert et quelques pluies éparses le long des côtes de la Manche. Dans le sud-est, oui, les températures sont en très légère baisse. La vigilance orange à la canicule a été levée, mais les rafales de vent atteindront encore jusqu'à 90 km/h. Résultat, le risque d'incendie reste très élevé dans 6 départements, allant des Pyrénées-Orientales au Vaucluse. Il fait 14 à Bar-le-Duc ce matin, 15 à Quiberon, 22 à Saint-Cyprien, 25 à Girolat. Cet après-midi, il fera 22 à Rouen, 23 à Roubaix, 24 à Paris, 32 à Saint-Cyr-sur-Mer.
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0: Fun Radio Dance Music Sound of Legend, San Francisco, c'est ce qui va arriver. Et Shakira. Il y a Sohan qui est là, il y a Karina.
1: Bonjour.
0: Il y a Christina, je m'appelle Bruno et tous les matins, il y a un jeu qui est iconique que vous connaissez, c'est le jeu des 5000. Le jeu des 5000, on a changé la règle depuis quelques jours. L'auditeur choisit le questionnaire sur lequel il va participer. C'est-à-dire qu'il nous appelle, il dit voilà, moi j'ai une catégorie, je suis un collab sur ce dos. On se donne 10 minutes, on écrit des questions sur le sujet et on lui pose les questions ensuite en direct. Il y en a 5, il y a 1000 euros par bonne réponse. C'est Mickaël qui a été tiré au sort ce matin. Bonjour Mickaël.
5: Salut Bruno.
2: Salut Mickaël.
0: Mickaël, t'es à Benet, c'est ça?
5: Oui, c'est ça.
0: Ça se trouve dans quel département?
5: Dans le 37, à côté de Chinon.
0: Indre-et-Loire.
5: C'est ça.
0: Dites le nom des départements, comme ça les gens, parce que maintenant j'habite dans le 12, dans le 16, dans le 14, mais on oublie les départements. Tu vois par exemple sur le 12, c'est quoi, Swan?
1: C'est quoi, Karina?
2: C'est la Savoie.
0: C'est l'Aveyron.
2: L'Aveyron. Bah, c'est à côté.
0: Bon, Mickaël.
5: Oui.
0: Tu nous as appelé, tu voudrais un questionnaire sur quelle catégorie?
5: Les sapeurs-pompiers, du coup, j'ai dit.
1: Les sapeurs-pompiers?
0: T'es pompier?
5: Ouais. Oui, je suis sapeur-pompier.
0: D'accord. Donc, normalement, t'es un collab sur les sapeurs.
5: J'espère.
0: T'es sapeur comme jamais.
5: Ouais.
2: Là, tu mises sur tes connaissances.
5: Ouais, c'est ça.
0: Bon, on te prépare les questions et on te les pose dans quelques instants, ok?
5: Eh ben, merci. Merci à toi.
0: Pour l'instant, on a une nouveauté. Nouveau David Guetta avec Bébé Rixa, c'est Sad Girl sur Fun.

0: Rixa, David Guetta, Sad Girls. C'est sur Fun Radio, il est 7h38.
1: Qui sont les haters? 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
0: Les haters de Sohan. Elle récupère des messages d'haters laissés sur des réseaux sociaux de personnalités. Elle lit le message. On doit deviner quelle personnalité est incriminée.
2: Le premier hater que j'ai trouvé sur X, donc anciennement Twitter, et qui va rendre folle Chris. Donc je vais cacher le nom. Non, est tellement moche, il me repousse trop la vie. Je vois sa tête, je peux pas. Et la pub Calvin Klein, encore moins. Ah. Smiley, nausée, smiley, vomi.
3: C'est Bad Bunny.
2: Bad Bunny.
0: Bad Bunny.
2: Exactement.
0: Moi, j'ai vu des images de son concert à Marseille hier
2: ça
0: au Vélodrome.
2: Mal,
0: c'était ouf.
2: Ça avait l'air sur un très bon niveau. C'est vrai qu'hier on parlait des personnes qu'on aimerait avoir dans des événements et Christina elle aurait bien aimé avoir Bad Bunny à
0: son
2: mariage.
0: Mais pas dans un événement, dans son lit.
3: Je trouve que justement l'ambiance qu'il met, elle est ouf.
0: T'as le droit. C'est pas parce que tu vas te marier.
3: Suis très gâtée. J'ai pas besoin de Bad Bunny.
2: On a tous besoin d'un Bad Bunny dans notre lit.
0: Très bien. Antoine, ton chéri, il ressemble pas à Bad Bunny non plus, tu vois ce que je veux dire.
3: Non, pas du tout. Mais il pourrait jouer dans la pub Calvin Klein.
4: Eh ouais, parce qu'il a des slips.
2: Elle est deuxième sœur. Elle est le contraire de la classe et dessert la cause féminine. Elle aussi était en concert hier. Une chanteuse qui cartonne, mais vraiment française, mais qui cartonne même à l'international, qui était
0: Aya
2: au JO.
0: Ouais,
2: exactement. Ouais. Aya Nakamura. Donc c'est France Télé qui a sorti un extrait. Donc c'est un extrait de son concert au Stade de France. Alors elle n'était pas au Stade de France hier. Elle était dans un festival. C'est vrai qu'elle a fait la une sur TikTok. Donc l'algorithme me l'a montré. Elle se fait dézinguer sur les réseaux. Aya Nakamura
4: Tout
2: à chaque
4: temps.
2: Fois. C'est horrible.
0: Alors
2: quel artiste en plus.
0: C'est un signe de popularité.
2: Ouais, exactement. T'as raison. On enchaîne. Alors celui-là, alors ça va être visuel et auditif, donc si vous n'êtes pas connecté sur l'application, tant pis pour vous.
0: Mais non, mais tu l'as raconté.
2: Évidemment. Même si elle se retire à cause des présidentielles, il restera sa version de Wish. On cherche un journaliste qui présente un JT. Qui a longtemps été sur France 2, qui maintenant est sur LCI.
4: Mais c'est un garçon ?
2: C'est un garçon, ouais.
4: Ah, Pujadas.
2: Pujadas, exactement. Et ce qui s'est passé, c'est que la personne en question a fait un montage de Léa Salamé et de David Pujadas.
0: La photo est
2: vraiment
0: ridicule.
2: T'imagines.
0: Il faut lui retirer Photoshop.
2: Vraiment, t'as l'appe-coup de David Pujadas et la tête de Léa Salamé. Il y a zéro effort.
0: En fait, ce qui est fou, c'est qu'à l'époque de l'intelligence artificielle où tu peux faire des trucs dingues, qu'il y ait des gens qui sortent encore ce genre de trucs en mode haters alors que c'est ridicule.
4: Ah ouais, c'est marrant.
2: Non, c'est un très, très bon niveau. Et un hater maison, évidemment, il est sur TikTok. Les gauchos en train de rire à gorge déployée.
0: Ah oui.
2: Les gauchos.
0: Mais oui. Non, moi, c'est gaucher à son virage. Non, moi, le truc. Surtout,
2: vous
0: surtout
2: Christina.
0: C'est vraiment. Vous connaissez bien cette technique.
2: Les gauchos.
0: Non, moi, en général, c'est gauchias, bobo, wokiste.
2: Oui, c'est vrai.
0: J'ai aidé. Alors, quand les gens m'envoient sale bobo gauchias payé avec mes impôts, je dis vous avez oublié wokiste. Et les gens répondent ah oui. Parce que tu sais, quand tu réponds en direct, ils sont emmerdés. Évidemment. Le principe du hater, c'est gueuler loin, mais pas de près, quoi. Ça me fait toujours rire. Donc je rajoute à chaque fois, vous avez oublié Wokiste. Oh oui, pardon, excusez-moi. Fun Radio Dance Music, Sound of Legends, c'est San Francisco et le jeu des 5000 qui arrive.
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2: 7h47, vous voyez qui c'est Elton John, on le passe pas
3: bien souvent
2: sur Fun Radio.
4: Bon, il a fait un duo avec Dua Lipa quand même.
2: Bien sûr. Eh bien, Elton John a signé un deal de plusieurs millions de livres pour se produire en hologramme après sa mort.
3: Oh ?
2: Ouais, c'est le premier à faire ça. Parce que moi, je l'ai vu en concert il y a 2 ans. Vous êtes en train de me dire que sur scène, il y a 2 ans, il était encore vivant ? Non, c'est une question que je vous pose.

0: Bon réveil les copains, vous écoutez Fun Radio, c'est l'heure du jeu des 5000.
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0: Michael est avec nous ce matin. Il y a 20 minutes, il était en direct et Michael nous a dit « Je voudrais un questionnaire » puisque maintenant, on vous propose de choisir le questionnaire du jeu des 5000. « Je voudrais un questionnaire sur les sapeurs-pompiers. » Michael.
3: Salut Bruno, salut la famille.
4: Salut.
5: Salut Mika.
0: Nous t'avons donc préparé un questionnaire sur les sapeurs-pompiers. Tu connais la règle du jeu des 5000. Elle est injuste, mais tu l'acceptes. Je vais te poser 5 questions sur le thème que tu as choisi. Chacune de tes bonnes réponses peut te permettre de gagner 1000 euros, mais dans les 5 dernières secondes du jeu, nous appellerons un voleur, un auditeur qui, comme toi, s'est inscrit par SMS, mais il s'est inscrit hier. On l'appelle en direct. S'il décroche en disant « Bruno sur Fun Radio », il vole tout ton argent. Nous sommes d'accord ?
3: On est d'accord.
0: Première question, Michael. Alors évidemment, comme tu as choisi le thème, tu le sais, il n'y a pas deux propositions de réponse. Ce sont des questions fermées. Voici la première. Quelle est la devise des sapeurs-pompiers de Paris ?
3: Sauver ou périr.
0: Oui. Alors que pour les sapeurs-pompiers français, tu m'arrêtes si je dis une bêtise, Michael, mais c'est courage et dévouement.
3: Exactement, c'est ça.
4: Mais Sauver ou périr, c'est un film aussi.
0: Ouais.
4: Avec Pierre Ninet, qui est dingue.
0: Tu as 1000 euros, deuxième question. Combien y avait-il de sapeurs-pompiers en France en 2021?
3: J'aurais dit dans les 250 000.
0: Je veux accorder la bonne réponse. 252 700.
4: Oh, bah, incroyable.
0: Pour le coup, franchement, c'est balèze. 2000 euros, Michael, troisième question. Quel est le nom du liseré rouge sur le pantalon de l'uniforme des sapeurs-pompiers?
3: Le liseré?
0: Non.
4: Ah, il a un nom?
0: Ouais. Le passepoil.
4: Ah, ok.
3: Passepoil.
4: Si j'étais à Fort Boyard, ce serait mon surnom. Passepoil.
0: Michael, tu restes à 2000 euros. Quatrième question. Dans le vocabulaire des sapeurs-pompiers, qu'est-ce qu'un ARI? A-R-I.
3: Appareil respiratoire isolant.
0: Ouais.
4: Oh, waouh.
0: Qui a pour but de créer et de maintenir une atmosphère respirable isolée de l'air extérieur vicié ou contaminé en cas d'incendie notamment. Michael, tu es à 3000 euros. Dernière question. Quels sont les deux centres chargés de la réception des appels au 18 et parfois au 112?
3: Le CTA, Centre de traitement des appels.
0: Et l'autre? Non, j'en ai demandé deux.
3: Les deux? Eh ben, le CODIS.
0: Ouais, bien.
4: Oh ouais. Bon, t'es calé, hein.
0: Ouais, franchement. Ouais. Le CTA, merci. C'est le centre de traitement de l'alerte, et le CODIS, centre opérationnel départemental d'incendie et de secours. On salue d'ailleurs les sapeurs-pompiers qui sont en intervention actuellement dans le sud de la France, aux alentours de Marseille, où il y a un incendie qui est en cours depuis cette nuit. Bon, Michael, 4000 euros.
3: J'espère que le voleur, il dort.
0: Ben, j'espère aussi pour toi, ou qu'il a oublié, qu'il s'est inscrit. Hier, typiquement, on a eu Jonathan qui a joué avec nous. Il avait 5000 euros, il les a gardés parce que le voleur a répondu trop tard. Ça arrive aussi. Hein.
3: Ça arrive.
0: 4000 euros si la somme est validée, que vas-tu faire de cet argent?
3: Eh ben, on a une salle de bain à faire avec ma chérie dans la maison.
0: C'est bien ça.
4: C'est un beau projet, salle de bain.
0: J'avoue.
3: Voilà.
0: Michael, pendant que tu étais en train de jouer, nous avons tiré au sort un voleur. J'ai donné 5 secondes au voleur hier, d'accord? En 5 secondes hier, j'ai reçu 8 SMS.
3: Okay.
0: C'est donc un de ces 8 numéros de téléphone que je vais appeler maintenant en direct. La personne ne sait pas que je vais l'appeler. On l'a pas prévenu en disant « Dis donc, on va t'appeler, tu décroches en disant Bruno Sauve ». Non, elle ne le sait pas. Elle doit juste se rappeler qu'elle s'est inscrite hier. Et elle doit juste décrocher en disant « Bruno sur Fun Radio ». Si elle dit « Allô », ça marche pas. Allez, et si elle décroche en disant « Bruno sur Fun Radio », tes 4000 euros deviendront les 4000 euros du voleur. On est d'accord, Michael ?
3: On est d'accord.
0: On appelle quelque part, en France ou en Belgique, en direct sur Fun Radio, dans 3 minutes.
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2: Michael a choisi son thème ce matin, les sapeurs-pompiers. Il a répondu à 5 questions. Il a eu 4 bonnes réponses. Michael a 4000 euros pour l'instant. Michael est de retour.
3: Alléluia.
4: Alléluia,
2: évidemment. Michael.
4: Oui.
2: C'est donc un des voleurs inscrits hier que nous allons appeler. J'ai donné 5 secondes. Tu sais comment ça se passe. Nous prenons dans les 5 premières secondes du chrono les voleurs qui sont inscrits. Il y a eu 8 SMS pour les 5 secondes. En vrai, il y en a eu beaucoup plus, mais qui sont arrivés après les 5 secondes. C'est pour ça qu'à chaque fois, quand je donne le top départ pour les voleurs, je dis soyez prêts tout de suite au taquet. Il y a 4000 euros à la clé ce matin pour un voleur s'il décroche en disant Bruno sur Fun Radio. S'il dit allô, l'argent reste chez toi. C'est le deal.
4: Super.
2: Michael, t'es prêt ?
4: Je suis prêt, on y va, allez.
2: On appelle quelque part, en France ou en Belgique ?
5: Ça n'a pas décroché ? Ah, ça n'a pas décroché ?
3: C'est très
2: attention,
3: aigu ta voix là.
2: Tu changes de voix, Michael.
3: Trop bien.
2: Tu n'as plus la même voix. Hein.
4: Bonjour, vous êtes bien sur le portable de Florent. Je suis pas là pour le moment. Veuillez
6: laisser votre
4: message après le bip sonore. Merci.
2: Voilà.
7: Une fois votre message enregistré, vous pouvez raccrocher ou taper dièse pour le modifier.
2: Florent s'est donc inscrit hier pour être voleur. Florent était dans les 5 secondes, il a été assez rapide. Florent s'est dit, mais demain matin, quoi qu'il arrive, j'écoute la radio, évidemment que je vais décrocher. Et Florent ne décroche pas. C'est une bonne nouvelle pour toi, Michael. Tu gardes tes 4000 euros.
6: Ouais, super. Merci beaucoup.
2: Tu vas pouvoir refaire la salle de bain.
6: Ah, c'est super, franchement, c'est super top.
2: Mmh. On t'embrasse, Michael.
6: Merci beaucoup à vous, hein, et restez comme vous êtes, c'est super.
3: Bisous, Mika.
2: Attention, demain, c'est le dernier jeu des 5000 de l'année.
1: Attention, tu veux gagner de 1000 à 5000 euros cash demain matin, prépare-toi.
2: Excusez-moi, mais dernier jeu des 5000 de la saison, j'ai l'impression qu'il va peut-être falloir marquer le coup. Ça me paraît obligatoire.
1: Le kit ou double.
3: J'étais sûr que t'allais faire ça.
2: Évidemment.
3: J'étais sûr.
2: Évidemment. Alors ça veut dire quoi? Ça veut dire que demain il y a deux fois plus de chances pour les voleurs de s'inscrire. Deux fois plus de chances pour les voleurs d'être appelés. On pourra appeler jusqu'à deux voleurs demain. Et comment ça se passe le kit ou double? Un auditeur vient, il gagne. À la fin de son jeu, on appelle un voleur. Le voleur décroche pas. On lui donne la possibilité d'appeler un autre voleur. Et ça lui permet de doubler sa somme. Pour le voleur, on reste à 5000 balles, mais enfin, il y a quand même 5 fois, 2 fois plus de chances de prendre 5000 demain. C'est le dernier jeu de l'année. Oh là là, c'est le dernier jeu de l'année, ma petite dame.
1: Tu as 10 secondes.
2: Je vais être généreux. Mon dernier lancement de chrono de l'année. C'est demain ou jamais, hein, les amis, hein, pour être tiré au sort, pour être voleur. Alors, vous l'avez compris, à la différence du voleur de ce matin, faut décrocher quand on vous appelle. Bruno par SMS, 74 900 pour la France, 63 22 pour la Belgique. Vous avez 10 secondes et 10 secondes seulement pour vous inscrire. 3, 2, 1, top chrono.
1: Le jeu des 5000, tu décroches, tu dis Bruno sur Fun Radio et tu voles le magot.
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2: Et l'info à 8h, c'est avec Oriane Doro. Bonjour Oriane.
8: Bonjour Bruno, bonjour à tous. Grand soleil sur les trois quarts du pays, grisaille et pluie sur le nord-ouest.
2: Le sud de la France est frappé par plusieurs incendies, on le disait tout à l'heure, et ça dure depuis hier.
8: Oui, au moins 800 hectares ont été détruits par les flammes entre l'Hérault et l'Aude, dans une zone très difficile d'accès, feu attisé par les rafales de vent qui peuvent atteindre jusqu'à 90 km/h. Environ 800 pompiers sont actuellement mobilisés. Dans les Bouches-du-Rhône, deux autres incendies se sont déclarés en fin de journée. Plus de 300 hectares ont été détruits. Celui de Rognac a été fixé, mais pas celui de Lançon. Dans le Var, un incendie a été fixé après avoir parcouru une trentaine d'hectares dans le secteur de Fréjus. 2200 personnes ont été évacuées. Et puis en Bretagne, 30 hectares sont partis en fumée dans le Finistère. 6 départements restent placés en vigilance rouge au feu de forêt ce matin. Les Pyrénées-Orientales, l'Aude, l'Hérault, le Gard, les Bouches-du-Rhône et le Vaucluse. C'est dans ce contexte que le Premier ministre se rend à Marseille cet après-midi pour présider une nouvelle cellule interministérielle de crise sur la canicule, alors qu'une nouvelle vague de chaleur se profile. Sébastien Lecornu promet de s'attaquer en même temps à l'atténuation du changement climatique et à son adaptation. Ce matin, il n'y a plus aucun département en vigilance orange à la canicule. L'alerte a été levée dans le Var, les Alpes-Maritimes et dans toute la Corse.
2: Emmanuel Macron, lui, va présider une réunion consacrée au narcotrafic.
8: Le chef de l'État évoquera les questions des douanes, des ports, des outre-mer ou encore des consommateurs. Il s'agit de la cinquième réunion de ce genre depuis l'assassinat de Mehdi Kessassi, le frère du militant Amine Kessassi, en novembre dernier à Marseille. Les quatre suspects interpellés mardi dans cette affaires sont toujours en garde à vue.
2: Et puis du foot et un match à rebondissement entre la Belgique et le Sénégal.
8: Les Belges, qui étaient menés 2-0 à la 86e minute, ont réussi à se qualifier pour les 8e de finale en s'imposant 3-2 dans les prolongations. Les Diables Rouges affronteront les États-Unis, vainqueurs de la Bosnie ce matin 2-0. L'Angleterre, de son côté, affrontera le Mexique en 8e de finale. Les Anglais se sont qualifiés de justesse contre la République démocratique du Congo 2-1. Aujourd'hui, l'Espagne affronte l'Autriche à 21h, le Portugal, la Croatie à 1h du matin et la Suisse, l'Algérie à 5h.
2: On finit avec la météo de cette journée.
8: Un grand soleil s'impose sur les trois quarts du pays, tandis qu'une légère perturbation traverse le nord-ouest, donnant un ciel couvert et quelques pluies éparses ce matin le long des côtes de la Manche. Dans le sud-est, les températures sont en légère baisse. La vigilance orange à la canicule a été levée, mais les rafales de vent atteindront encore jusqu'à 90 km/h. Résultat, le risque d'incendie reste très élevé dans six départements allant des Pyrénées-Orientales au Vaucluse. Pour l'instant, il fait 12 à Morzine, 15 à Hazebrouck, 16 à Paris, à Morlaix, 17 à Bayonne, 23 au Lavandou. Cet après-midi, il fera 22 à Caen, 25 au Mans, 28 à Nancy, jusqu'à 30 à Ajaccio.

0: C'est l'été les amis, nous sommes le 2 juillet, j'espère que ça va bien. Il y en a qui seront en vacances à partir de samedi, les grandes vacances qui débutent.
1: Ouais, demain soir les enfants, il n'y a plus d'école.
0: Ça y est, c'est fini.
1: Oui. Bah ouais, pour les primaires, alors pour les collégiens, ceux avant la troisième, c'est déjà terminé.
2: C'est terminé,
1: nos
2: oui.
1: Filles avec Cri, elles sont en vacances depuis une semaine et demie, on ne sait plus quoi en faire.
2: Ouais, mais les primaires, c'est demain.
0: Mais là, ça veut dire que ça va être le moment où on ramène à l'école un cake.
1: Oui, un cake que tu vas payer toi-même 2 euros pour pouvoir le bouffer.
2: En vrai, c'est demain soir. C'est déjà le cas depuis une semaine. Enfin, moi, ils regardent des films tous les jours depuis la semaine dernière déjà.
1: Mais c'est pas ça le pire, Bruno. Le pire, ce sont les cagnottes. Alors maintenant, la nouvelle mode, c'est... Donc, il faut une cagnotte pour le maître. Après, il faut une cagnotte pour la directrice. Après, il faut une cagnotte pour le directeur du centre de loisirs.
2: Pour les
1: pour la dame de la cantine.
2: Mais ça
1: pour
2: sort d'où, ça ?
1: Eh, les gars, pas de cagnotte. C'est quoi ? Un merci, au revoir. Et en septembre.
2: Mais on n'avait pas ça, nous, avant.
1: Ah, mais les parents, ils abusent.
0: Un cadeau, professeur.
1: Aussi. On a fait un cadeau, ouais, nous. Bon. On a acheté un petit carnet, c'est bon, ça
2: ou
1: va.
2: Ou des chocolats de Normandie.
1: On peut acheter une Lamborghini, non
2: un
1: plus.
2: Un carnet.
1: Bah oui.
2: Nous on a acheté une petite plante, c'est un petit cœur, c'est une forme, enfin c'est une plante, oh bah, mais ouais. juste un cœur.
0: Oui, je connais, tu m'as offert ça.
2: Non, toi t'as la vraie plante avec des plein de branches en cœur. Là c'est juste un cœur.
0: Bah c'est la même plante.
2: Et non, mais toi t'as plein de fleurs.
1: Toi c'est la plante grasse.
2: Moi c'est un tout petit pot avec juste un cœur.
1: C'est à la fois mignon et kitsch.
0: D'accord.
2: C'est trop mignon, non?
0: Tu m'offres le même cadeau, je continue
2: mais
0: à chez
2: moi. Mais non, toi c'est une plante. D'ailleurs,
0: prof de tes enfants.
2: Est-ce que tu t'en occupes bien?
0: Bah bien sûr.
2: Pas du tout.
1: Mais il a la main verte.
2: Non.
0: Ah non, alors ça y est, là maintenant je peux te dire que ça tient les plantes à la
2: maison. Bah oui, c'est ça.
0: Ouais.
2: Il faut du soleil, hein.
0: Ouais, allez,
2: mais pas trop.
1: Et des nanas.
0: Dar la dada.
1: J'adore ce que j'ai réussi à créer en 3 secondes juste en parlant des cadeaux de fin d'année.
0: Bon, les copains, il y a Christina qui est là, vous l'avez entendu. Il y a Karina.
1: Salut tout le monde.
0: Sohan.
1: Bonjour.
0: On vous accompagne jusqu'à 10h du matin. Dans la demi-heure, j'aurai quoi? J'aurai du Gillo. Et du Tame Impala. Il y a une PlayStation 5 à vous offrir. On va jouer dans une dizaine de minutes. Vous vous inscrivez maintenant, vous envoyez Bruno par SMS au 74 900 et puis on aura le Zoom de Karina, de Christina. Zoom de ce matin, Christina, tu vas nous emmener en l'an 2000.
2: Oui, je vous emmène en l'an 2000. Et si j'ai choisi cette année, c'est parce qu'il s'est passé quelque chose de spécial. Est-ce que vous vous rappelez de ce qui s'est passé ?
1: Le bug ?
0: Il y avait du foot.
2: Évidemment, il y avait du foot. Il y avait l'Euro 2000. Et c'est la dernière fois qu'on a gagné l'Euro 2000, la France. On n'a pas gagné depuis.
0: Il n'y a eu qu'un seul Euro en 2000.
2: C'était face à l'Italie. Ouais. 2-1, on écoute un petit extrait.
3: La fatigue a commencé à se ressentir côté transalpin. Pires, lui il est passé, centre en retrait.
0: Du but en or et oui. Ça a été arrêté après, c'est-à-dire que quand tu faisais les prolongations pour que ça dure un peu moins longtemps, Sohan elle aurait adoré qu'il y ait ça en ce moment,
2: ah, ouais.
0: Elle se coucherait plus tôt. Quand tu avais des prolongations entre deux équipes, je dis pour Karina qui connaît rien au foot, le but en or, la première équipe qui marquait gagnait.
2: Après c'était fini.
1: Une mort subite quoi.
0: Ouais.
2: Alors que là, non, là t'as vraiment 30 minutes, après t'as les tirs au but.
1: Oh là.
2: Ouais, non, c'est long.
0: Moi j'avais plus kiffé encore, je crois, l'Euro 2000 de foot que la Coupe du Monde 98.
2: Ah ouais?
0: Ouais, parce qu'on perdait contre les Italiens.

0: Non, mais tout est fou dans cette histoire. Donc, on est en Ontario, d'accord. Ouais. C'est un état des États-Unis.
1: Ouais.
0: Et donc, le mec s'est fait arrêter. Il le trouvait bizarre. Déjà, il roulait bizarrement, pas très droit. Donc, les flics se disent, bon, il cache un truc. Et il voit que l'haleine, ça sent un petit peu l'alcool et tout. Donc, il lui demande, mais qu'est-ce que vous avez bu, monsieur? J'ai bu que 3 bières. Vous êtes sûr? Oui, oui. Bon, j'ai fait autre chose. Et qu'est-ce qu'il a fait? Il s'était versé de l'alcool dans l'oreille, en fait.
2: Non, non.
0: Et c'est pour ça qu'il sentait beaucoup l'alcool, parce qu'il a dit qu'il voulait vérifier le fait que Jésus guérisse avec l'alcool. C'est ce qu'il avait compris de la Bible. Donc, comme il entendait mal, il s'est dit, je vais me mettre de l'alcool dans l'oreille, comme ça j'entendrai mieux, je vais vérifier ce que dit Jésus.
3: Non.
0: Bah, ça marche pas. Et en plus, il a eu une amende de 10 000 dollars.
3: Hein. 10 000 dollars?
0: Ouais, c'est beaucoup. Hein. Il rigole pas là-bas.
1: J'avais pas de l'alcool dans l'oreille, mais j'ai entendu l'Ontario aux États-Unis.
0: Oui.
1: Non, c'est au Canada. Hein,
0: ah oui. Oui. Bon, c'est à côté.
2: Elle a de l'alcool dans l'oreille.
1: Alors, je connais Christina, elle en a pas que dans l'oreille. C'est bien ça le problème. Hein. Christina, c'est la seule nana avec qui tu déjeunes, on dit on va pas prendre l'apéro, non, on fait oh
3: non, voilà. Mais pourquoi mon bruit?

0: 8h13, vous n'avez pas à supporter hors antenne Lucas, notre réalisateur, qui chante du Shakira.
1: Quel enfer.
0: Est-ce que tu peux me refaire à l'antenne ce que tu viens de faire à l'instant?
2: Nico.

0: Die, die, let's go.
1: C'est exactement ça.
2: Mais c'est Chantal là-dessous.
3: Quand il chante. Oui. Les amis, on joue.
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3: Jeu des 30 secondes ce matin, il y a Fabrice qui est avec nous. Il est à La Roche-sur-Yon. Salut Fabrice.
6: Hello la famille.
2: Salut Fab.
3: Bah, et alors toi, t'es sur un lieu où les gens vont partir en vacances. C'est fini la tranquillité à partir de ce week-end, tu le sais hein Fabrice.
6: Ouais, encore à La Roche-sur-Yon ça va, mais sur la côte, c'est la folie, oui.
2: C'est un lieu de passage, La Roche. Tu sais, c'est vraiment juste la ville de passage, quoi.
3: T'as fait tes courses quand même à La Roche-sur-Yon.
2: Non, c'est trop loin.
7: C'est pas une eau minérale, La Roche-sur-Yon?
2: Non.
7: La Roche.
6: Ah non.
7: Ah non, je croyais que c'était de l'eau.
3: Il y a de l'eau du robinet. Bon, Fabrice, sois le bienvenu chez nous. Tu joues ce matin face à Audrey. Bonjour Audrey.
8: Salut Bruno, salut la famille.
2: Salut Audrey.
3: À Saint-Laurent-du-Var.
8: C'est ça.
3: Bon, là aussi, il y a du touriste qui arrive dans les Alpes-Maritimes.
8: Oui, ça va arriver, oui.
3: Bah oui. Audrey, Fabrice, vous jouez ce matin pour repartir avec une PlayStation 5. D'ailleurs, il y a une info qui a été lancée par Sony. Je ne sais pas si vous avez vu cette news, c'est ce matin dans le journal. À partir de 2028, je crois, de mémoire, ils arrêteront les jeux vidéo en physique.
2: Ouais.
3: Ils ne pourront avoir que les vidéos,
2: les
3: jeux
2: codes.
3: Vidéo téléchargés. Ouais.
2: Franchement, tout s'arrête.
3: Bah oui, mais c'est du plastique, c'est plein de trucs, tu vois. C'est pour lutter.
2: On a déjà enlevé les pailles.
3: La pollution.
2: On va pas tout enlever.
3: Merci.
2: Je vous en prie.
3: Audrey, Fabrice, la règle est simple pour gagner cette PlayStation 5. En 30 secondes, quelqu'un de l'équipe va tenter de vous faire deviner des mots issus d'une liste qu'on lui confie au dernier moment. Celui de vous deux qui identifie le plus de mots repart avec le cadeau. On est d'accord?
6: Yes, ok.
3: Première personne, première personne sélectionnée au standard, c'était Fabrice. Tu vas jouer avec Christina qui a gagné hier.
6: Très bien.
2: Oh ouais, je suis très contente.
3: Audrey, on lance la roue des prénoms. C'est soit Karina, soit Sohan, soit moi. Il y en a un de nous trois qui va t'accompagner pour jouer.
5: Karina.
2: Yes.
8: Yes.
2: Yes.
3: Audrey, tu joues avec Karina et c'est toi qui commence. Est-ce que tu es prête?
8: Je suis prête.
3: 3, 2, 1, top chrono.
7: D'accord, c'est un fruit rouge que tu manges en salade. C'est de la...
8: Tomate.
7: C'est le contraire de moins.
8: Plus.
7: Ouais. Mon père est algérien, ma mère est française. Ce sont mes...
8: Parents.
7: Non,
8: mes nationalités.
7: Non.
8: Mes origines.
7: Exactement.
8: Origines.
7: C'est un endroit. On peut aussi dire que c'est un
8: lieu.
7: Oui. On est ensemble. On est amoureux. On est en
8: couple.
7: Ouais. Je pèse 50
8: kilos.
7: Ouais.
2: Oui.
7: Bien.
2: 6.
3: Ouais. 6, c'est pas mal. Hein. Bravo.
8: Oui, c'est bien. Merci.
3: Fabrice,
7: c'est pas mal.
3: Il faut faire mieux que 6. Avec Christina, est-ce que tu es prêt?
6: Ouais, je suis prêt. Allez, Christina.
2: Allez, au taquet.
3: Attention, 3, 2, 1, top chrono.
2: Ok, c'est mon chéri, c'est mon...
6: Un amoureux?
2: Non, ça peut être dans un jeu aussi, c'est mon... On joue ensemble. Un autre mot.
6: Mon conjoint, mon...
2: Non,
6: nom, mais
2: non. Non, on joue ensemble, on fait équipe.
6: Partenaire.
2: Voilà. 7 jours, ça fait une...
6: Semaine.
2: Ouais, c'est pas de l'audio, c'est de la...
6: Vidéo.
2: Ouais. J'ai un bouton. Oh là là, tu peux me...
6: Percer.
2: Non. Bah non, dégueu. Mais non, me soulager. Donc me... me gratter.
3: Il ne réagit pas pendant qu'il donne. Il y a un chrono qui court.
2: Mais
3: s'il dit percer, fait pas... Ah non, c'est dégueulasse, on perce pas des boutons. Moi, j'utilise de l'exomédine. Tu peux le mettre sur le bouton avant et comme ça, il se rétracte. Et tu n'as pas enlevé le pus qui est à l'intérieur.
2: Ah,
3: surtout
2: si,
3: que
2: oui,
3: parfois, le bouton, c'est un poil. Tu n'as pas... Tu peux pas faire ça, t'as 30 secondes.
2: Non, désolé, c'était me gratter.
3: Fabrice?
6: Ouais.
2: Oh là là, il te déteste.
3: Je suis désolé, tu n'as que 3 bonnes réponses. C'est Audrey qui gagne. Audrey, la PlayStation 5 part chez toi.
8: Super, merci beaucoup.
3: De rien, on te fait des bisous. Fabrice, on t'envoie un kit Brûlot sur Fun Radio.
6: Impeccable, merci.
2: Bisous.
7: Bisous.
3: À toi.
6: Bisous.
7: Ah non, faut pas faire ça. Non, pas après ça. Attends, il y a le mot qui arrive, mais quand même, faut qu'on se le dise. On perce pas.
3: Voici Gillo.

0: Gilo à l'instant sur Fun Radio avec David Guetta, il est 8h20. Comment qu'on va intéresser Karina à la Coupe du Monde? C'est la question qu'on se pose tous les matins et tous les jours avec l'équipe. On essaye de trouver des petites infos autour de la Coupe du Monde qui n'ont pas forcément rapport avec le foot, mais qui vont intéresser Karina.
1: Et c'est gentil.
0: Dès qu'il y a du slip, des trucs comme ça. Alors, on a fait le tour des anecdotes de slip.
1: Ça y est.
0: Je tiens à te le dire, ouais. Mais on a d'autres anecdotes. On va le faire là dans 3 minutes. À tout péter. Le temps d'écouter. Rémi Impala qui va arriver. 8h20, c'est fun.
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29: 8h25, c'est Fun Radio. Comment qu'on va intéresser Karina à la Coupe du Monde?
30: Comment qu'on va intéresser Karina à la Coupe du Monde?
29: Des fun facts autour de la Coupe du Monde qui n'ont pas de rapport direct avec le foot parce que Karina s'en fout du foot. Je commence.
31: Vas-y Bruno.
29: J'ai une info sur Neymar. Neymar qui joue
0: Je sais pas, mais son prénom c'est Jean. Jean Neymar.
1: Oh non, tu sais pas où joue Neymar?
2: Au Brésil.
1: Au Brésil.
0: Brésil. Oh, Jean Neymar, elle est bonne, non?
3: Oui, elle est très bien. Elle est
29: ouais,
3: très bien.
29: Bien quand on fera les grosses têtes, bien sûr. Carina, oh. Jean Neymar. Oh. C'est l'onde, évidemment. Super, en tout cas. Mbappé, Nalti. Oh. Allez, lançons les jeux de mots autour du football. Ronaldo, Rémi, Fassol, Assis. Vous wow. Vous fatiguez. Attendez demain.
1: J'avais mes synonymes.
29: Ça. Très bien.
1: Ah, bien.
29: Très bien. Parrain, parrain, parrain. Et d'autres jeux de l'invité mystère. Bon, alors, les amis. Il y a eu, comme pour toutes les équipes de foot, une journée de repos pour la Seleção. C'est le nom de l'équipe brésilienne. Neymar, il a été dans une boutique qui s'appelle Jacob & Co. C'est une des marques les plus exclusives au monde en termes de montres.
1: Ouais.
29: Et il s'est acheté, il s'est fait un petit kiff, tu vois. Ça arrive des fois, tu sais, t'as une après-midi, tu dis tiens, je vais aller chez Célio et je vais me prendre 2-3 t-shirts. Tu vois, je vais me faire plaisir pour cet été. Ben, il a fait ça. Il s'est acheté une montre à 1 million de dollars.
1: Waouh, ça fait cher. Ouais.
29: Ça fait cher.
1: Comme un jeudi, quoi.
29: C'est exactement.
1: Non, mais lui, c'est un petit plaisir normal pour lui.
29: Un bon jeudi, un bon jeudi. Autre info autour de la Coupe du Monde, Sohan.
1: Nous, on remonte en 1938. Alors, avant, c'était différent. T'avais pas les mêmes règles, t'avais pas le même nombre de remplaçants, etc. Et il y a un gardien. Donc, la Coupe du Monde se passe en France en 1938. Ouais. Et il y a le gardien brésilien qui a extrêmement envie d'aller aux toilettes. Sauf qu'il dit, en fait, je vais pas pouvoir m'arrêter. Enfin, faut que ça s'arrête, quoi. Je veux faire pipi et plus. Il est parti. Donc il est parti en plein milieu du match et ce sont ses coéquipiers qui l'ont remplacé. Donc le temps de faire son petit popo, c'est comme si moi j'avais envie de faire popo et que tu me remplaçais.
0: Bah ouais, mais je le ferais.
1: Bah je sais que tu le feras avec grand plaisir et tu fermerais le studio à clé.
0: Non, c'est pas vrai, non. Ouais, je comprends, j'aime bien cette camaraderie.
29: Une dernière, Christina.
1: Ouais, ça concerne justement la Coupe du Monde aujourd'hui. En fait, les joueurs, s'ils la gagnent, donc par exemple les Bleus, s'ils la gagnent, ils vont pouvoir la toucher, mais le soir même, mais à aucun moment après ils la gardent. C'est une réplique
29: attention,
1: qu'on leur donne.
29: La toucher, mais pas comme mes couilles, bien sûr.
1: Et donc avant c'était pas le cas, il y avait pas de gardien, tu pouvais la garder et tout. Et il y a un chef de presse donc français qui a raconté qu'il l'avait même rapporté chez lui un soir et que le lendemain matin il avait retrouvé ses enfants en train de jouer avec la coupe, mais c'est genre énorme. Mettre des petits bonhommes dedans, faire des petites voitures dessus et tout, truc qui pourrait plus arriver du tout aujourd'hui.
0: Oh,
1: quoi.
0: C'est dommage, ça doit vivre.
1: C'est
0: ça.
1: Drôle.
29: La coupe comme la coupe de cheveux. Allez, attends, on est prêt, hein, je crois, ça y est.
0: Ouais, c'est bon. On
29: merci,
0: a fait le
29: merci beaucoup, Christina. Christina va nous faire le zoom dans quelques instants. Le zoom va nous amener en 2000. Mais pour l'instant, on est en 2026 avec un son que j'aime beaucoup. On s'ambiance au réveil avec Tame Impala, c'est sur Fun Radio.

0: c'est un titre de l'an 2000 en entier. C'est pour moi le son qui évoque les vacances. C'est-à-dire que quand je pars en vacances, systématiquement, mais depuis l'an 2000, depuis que ce son est parti, c'est le son que je mets dès que j'arrive en vacances, c'est mon son de vacances.
1: Ok. Ça promet.
0: Ben, ça promet ou pas, ça dépend si vous aimez. Pour l'instant, les infos au Fun Radio, il est 8h30.
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0: Ariane Doro vous fait l'info et elle fait ça bien. Bonjour Ariane.
3: Bonjour Bruno, bonjour à tous. Une journée ensoleillée avec toujours de fortes chaleurs dans le sud, un ciel couvert et de la bruine ce matin sur le nord-ouest.
0: L'incendie qui s'est propagé entre l'Hérault et l'Aude est désormais fixé, c'est une bonne nouvelle.
3: Oui, les flammes attisées par de fortes rafales de vent ont parcouru plus de 800 hectares. Jusqu'à 800 pompiers ont été mobilisés. Dans les Bouches-du-Rhône, deux autres incendies se sont déclarés hier en fin de journée. Plus de 300 hectares ont été détruits. Celui de Rognac a été fixé, mais pas celui de Lançon. Résultat, la circulation des trains est actuellement interrompue entre Marseille et Miramas. La SNCF prévoit un retour à la normale à partir de 14h. Marseille, où se rend Sébastien Lecornu aujourd'hui. Le Premier ministre y présidera une nouvelle cellule interministérielle de crise sur la canicule, alors qu'un nouvel épisode de chaleur est attendu la semaine prochaine. Il promet de s'attaquer à l'atténuation du changement climatique et à son adaptation. Le bilan des noyades, lui, s'alourdit. Après la canicule, la ministre des Sports, Marina Ferrari, annonce ce matin que plus de 90 personnes sont mortes noyées depuis le 19 juin. Emmanuel Macron lui va présider une réunion consacrée au narcotrafic. Aujourd'hui, le chef de l'État évoquera les questions des douanes, des ports, des outre-mer ou encore des consommateurs. Il s'agit de la cinquième réunion de ce genre depuis l'assassinat de Mehdi Kessassi, le frère du militant Amine Kessassi. C'était en novembre dernier à Marseille. Les suspects interpellés mardi dans cette affaire sont toujours en garde à vue.
0: À l'étranger, de nouvelles frappes mortelles en Ukraine.
3: Au moins 9 personnes ont été tuées, 34 blessées dans une série de bombardements russes ce matin à Kiev. Des drones et des missiles qui ont visé des zones résidentielles. Volodymyr Zelensky avait annoncé hier qu'il craignait une attaque de grande envergure de la part de Moscou.
0: Bon, on parle de foot, évidemment, et la qualification inattendue de la Belgique pour les huitièmes de finale du Mondial. Quel match !
3: Ah oui, les Belges qui étaient menés par le Sénégal 2-0 à la 86e minute se sont finalement imposés 3-2 dans les prolongations. Les Diables Rouges affronteront les États-Unis vainqueurs de la Bosnie 2-0. L'Angleterre, de son côté, affrontera le Mexique en huitième de finale. Les Anglais sont qualifiés de justesse contre la République démocratique du Congo 2-1. À suivre tout à l'heure, Espagne-Autriche à 21h.
0: La météo, il fait beau.
3: Oui, le soleil s'impose sur les trois quarts du pays ce matin, tandis qu'une légère perturbation traverse le nord-ouest, donnant un ciel couvert et quelques pluies éparses le long des côtes de la Manche. Dans le sud-est, les températures sont en très légère baisse. La vigilance orange à la canicule a été levée, mais les rafales de vent atteindront encore jusqu'à 90 km/h. Résultat, le risque d'incendie reste très élevé dans 6 départements allant des Pyrénées-Orientales au Vaucluse. Il fait 13 degrés à Besançon ce matin, 15 à Arras, 24 à Lille-Rousse. Cet après-midi, il fera 24 à Paris, 26 à Verdun, 29 à Dijon, jusqu'à 31 degrés à Argelès-sur-Mer.
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0: 8h33, c'est Fun Radio. Aujourd'hui, nous sommes le 2 juillet et je viens de voir, il y a une journée spéciale internationale qui va avoir lieu pour la première fois le 19 juillet prochain. Ils en parlent dans le journal ce matin. Si vous êtes dans le sud de la France, ça va vous intéresser. Ça sera la toute première journée internationale de la pétanque.
1: Ah!
0: Ça n'existait pas jusqu'à maintenant. Première journée de la pétanque. Marseille a été choisie comme ville fondatrice de l'événement qui a appelé à se développer. Alors en France bien sûr, mais à l'international aussi.
4: Bonjour Karina Siemer. Petit coup de gueule. Les joueurs de pétanque, arrêtez de vous la raconter.
5: Pourquoi ?
4: Oh non, il n'y a pas pire qu'un joueur de pétanque.
5: Moi je suis joueuse de pétanque.
0: Si, un nazi peut-être.
4: Ouais. Et un joueur de pétanque nazi, je sais pas. Non, mais je trouve que les gens qui jouent à la pétanque, les gars, vous jouez
0: mais
4: votre vie.
0: J'adore jouer à la pétanque.
4: Ouais, mais vous êtes trop quand vous jouez à la pétanque.
0: Mais
4: attends, faut pas tirer, faut pas pointer. Ah non, t'as mordu sur le cercle.
5: Bah bien sûr, attends, il y a des règles.
4: Oh pff, non, vous êtes relou.
5: Bah
4: ouais,
5: enfin,
4: d'accord. Et j'ai annoncé.
5: Karina, je pense que tu dis ça parce que tu sais pas jouer.
4: Mais je sais jouer à la pétanque.
5: Non.
4: Mais tous les joueurs de pétanque se prennent genre pour des professionnels.
0: Bah alors, basons la pétanque. C'est quoi votre loisir d'été préféré si
5: le
0: c'est pas
5: snorkeling.
0: La pétanque.
5: Le snorkeling. Ah, j'adore.
0: Très bien.
4: Bah, fumer des clopes et critiquer les gens en maillot de bain.
0: Et les joueurs de pétanque.
1: T'es le trauma des gens.
4: Mais oui,
1: c'est horrible.
0: Venez nous dire, c'est un vrai sujet, voilà, l'été débute là, votre loisir d'été préféré c'est quoi? On va en parler, avant ça va y avoir le Zoom, et avant le Zoom va y avoir Offenbach.

Starseller, à la base, le remix avec les Offenbach, ils ont refait venir le chanteur. C'est-à-dire qu'il a rechanté sur le morceau qu'ils ont réorchestré aux Offenbach. Cette anecdote ne sert à rien, mais c'est pour vous dire qu'on s'intéresse quand même à la musique sur Fun. Il est 8h37. Non,

0: On joue avec le Zoom. Le Zoom, c'est une année choisie par Christina ce matin et on va jouer sur l'événement de l'année 2000.
1: Et c'était numéro 1, justement, le 2 juillet 2000. Yannick, avec ces soirées-là, on a tous dansé là-dessus.
2: C'est évidemment,
1: encore aujourd'hui.
2: On a levé le doigt.
1: Évidemment. Bon, durant l'année 2000, on découvrait quelque chose d'illégal. Qu'est-ce que c'était, à votre avis?
3: Oui, téléchargement.
2: Ah ouais, non. Téléchargement, bien
1: c'est
2: sûr.
1: C'est ça, Swan, exactement. Le téléchargement illégal de la musique, grâce notamment, et là je vais vous emmener loin, à Napster.
2: Oh. Ah, j'étais sur Emule, moi.
0: Mais Emule, c'était pour les vidéos, je crois.
1: Ouais.
2: Ah ouais, mais ouais,
1: pour la musique, c'était
2: deux,
1: Napster.
2: D'accord.
1: Ouais. Vous avez connu, vous avez eu?
2: Non. Bien sûr. Bah si, tout ce qui
3: était trop jeune,
2: illégal,
3: moi.
2: C'était direct chez moi.
0: Non, alors, moi, j'ai jamais téléchargé légalement.
2: Ah ouais?
0: Non.
2: Ah oui, tu respectes trop les artistes pour
0: exactement.
2: Ça.
0: Exactement.
1: Je te félicite, mon Bru.
2: Au cinéma maintenant.
3: Maman, là.
1: Moi, je suis pareil.
3: Bravo, mon Bru.
1: Je vous mets 3 bandes originales à la suite, d'accord? C'est un blind test. Vous allez deviner de quel film il s'agit. Alors, c'est forcément les plus gros succès de l'année 2000.
0: On dit le prénom avant. Hein.
1: D'accord.
0: Sur un blind test, hein. D'accord.
1: Première BO.
0: Bueno.
1: Oui.
0: C'est Gladiator.
3: Bravo. Ah, je l'ai vu cette année, Gladiator.
0: Eh ben,
3: très,
0: il est pas
3: très
0: trop
3: bien.
0: Tard.
3: J'ai vu à Rome en plus.
0: Il y a 26 ans, c'était ça.
2: Ouais. J'ai vu à Rome en plus.
1: Deuxième BO.
0: Bruno.
1: Oui,
0: American Psych. Non, American Graffiti. Non, Beauty.
1: Exactement. Et le dernier succès de l'année 2000.
2: Carina.
0: Bruno.
2: Pulp Fiction.
0: Bah non.
2: Ah.
0: C'est Kill Bill.
2: Taxi.
1: Non, oui, Taxi, le 2.
0: Ouais.
1: Ça, c'est les 3 plus gros succès de l'année 2000. En 2000, quelle est la voiture qui a connu un gros succès? Est-ce que vous vous en rappelez?
2: Peugeot.
0: C'est la Mercedes, pas.
2: Peugeot?
1: Peugeot, elle a Peugeot 2006 avec une pub dans laquelle un Indien, je ne sais pas si vous vous rappelez de cette pub, faisait rentrer une vieille voiture dans des murs,
0: ah, mais
1: puis
0: oui.
1: Asseoir un éléphant dessus pour qu'elle ressemble à une Peugeot 206.
0: Avec la musique indienne, là.
1: Exactement. Et donc, c'était le gros carton voiture de cette
0: son.
1: Année.
0: Te fous pas de ma gueule. Je vois bien que t'es morte de rien.
2: Je vois le son, là.
0: Il aurait bossé, Lucas. Tu vois, n'importe quel autre réalisateur m'aurait sorti son. Lucas, il attend, il regarde.
1: Voilà.
2: Ah, c'était bien, ça.
0: Mais tu l'avais calé?
4: En fait, je l'avais mis dès le début.
0: Tu
1: et
0: sais
1: au début, il n'y avait pas de bruit.
0: Tu sais qu'on
4: l'entendait
0: pas.
4: Il y avait un peu pas. Moins de. Il y avait du vacarme, en fait. En fait, il y avait tout. On entendait l'éléphant en fond. Enfin,
1: c'était
4: un bordel. Hein.
3: La musique est très bien, par contre. On a failli deviner.
1: Et enfin, Facebook et Instagram n'existaient pas encore, évidemment. Heureusement qu'on avait des modems pour se connecter à Internet et échanger des messages. Mais grâce à quoi?
2: Bah, MSN.
1: Exactement, Messenger.
2: Mais bien sûr.
1: Merci, bien sûr. Messenger, hein, quand même.
0: On s'envoyait des whiz, c'était bien les whiz.
3: Ah, c'était les forceurs, les whiz.
2: T'étais un forceur?
0: Non, mais quand
3: mais
0: on
3: c'est quand tu réponds. C'est comme si on envoie plein de points d'interrogation. You, pourquoi tu réponds pas?
2: Ouais, c'était marrant, ça faisait ding ding. Voilà.
0: Ouais, c'était rigolo. Les amis, je vous ai choisi le son de l'an 2000. Je vais te taper. Le son de l'an 2000 que je vous ai choisi qu'on va écouter en entier ce matin, c'est ça. C'est mon son de vacances. C'est la bande originale d'un film, d'ailleurs, la plage.
2: Avec Leonardo DiCaprio, ouais. Et Virginie Ledoyen.
0: Pure Shores, All Saints, c'est tout de suite et c'est sur Fun Radio.
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3: 8h47 les amis, c'est l'heure du Zoom de l'an 2000. On a joué tout à l'heure avec des questions autour de l'an 2000 et on finit tous les jours le Zoom avec un son de l'année qu'on écoute en entier. C'est mon son de l'été. Ça, je peux te dire que quand j'arrive en vacances, systématiquement, réflexe, j'ouvre la valise. J'ai une grande fermeture claire.
4: Ah ouais,
3: je me sers un verre, hop, et je me fous tout nu. Et j'écoute ce gosse.

0: Le Zoom de l'an 2000 et les All Saints à l'instant. Le titre, c'était Pure Shores. Il est 8h51.
1: Vous ouvrez vos manuels d'histoire, page 24. Et en silence!
2: Yeah! Qui sera le premier de la classe de Bruno sur Fun Radio?
0: Bonjour Alison. Bonjour Alison.
3: Salut Bruno, salut la famille.
4: Bonjour Alison.
0: Alison, normalement, on finit cet épisode du premier de la classe avec toi. On finit la saison avec toi. Faut que tu
3: gagnes. On finit en beauté.
0: Bah, aujourd'hui et demain. Attaché temporaire d'enseignement et de recherche, tu habites à Caen, tu as 33 ans. Alison, je te pose trois questions. J'ai besoin de deux bonnes réponses. Si tu as deux bonnes réponses, tu gagnes 100 euros et tu peux gagner 100 euros à chaque fois que tu reviens en direct à l'antenne. D'accord?
3: Yes.
0: Tous les jours tu peux jouer, mais comme je le disais, on arrête demain. Mais si t'as gagné demain, on te reprend à la rentrée.
3: Avec plaisir.
0: Alison, on y va pour tes trois questions.
3: Ouais.
0: La première. Quel emblème a été choisi par Louis XIV pour le représenter?
3: Le soleil.
0: Bah oui, bien sûr. D'où son surnom, le roi soleil.
4: Comme la comédie musicale.
0: Et évidemment. Deuxième question. Dans quel océan se trouve Madagascar?
3: Indien.
0: Allez, c'est gagné.
4: Oh oui.
0: Tu as 100 euros. C'est moi qui ai 100 ans ressenti. Tu as 100 euros. Est-ce que tu reviens demain pour tenter les 200?
3: Avec plaisir.
0: Et bah, tu sais quoi, je me réjouis à l'avance. Alison, t'es très souriante au niveau de la voix, ça fait plaisir. Je te dis à demain, je t'embrasse.
3: À demain, la famille.
4: À demain, Alison.
0: Alors, j'ai posé une question tout à l'heure sur votre loisir préféré d'été, parce que vous m'avez envoyé la pétanque à la tronche, là, avec...
4: Non, c'est moi seulement. Hein.
0: Avec Karina. On va écouter Another Talk to You, mais avant, j'aimerais qu'on prenne des auditeurs à l'antenne pour parler de ce loisir d'été que vous préférez plus que tout. Il y a Bruce qui dit les jeux de cartes en famille. J'ai vu d'ailleurs une pub, là, sur Facebook. Ils ont inventé un Uno waterproof qui flotte.
4: Oui, ah, c'est génial. Ça fait un petit moment que ça existe, le Uno, où tu peux jouer à la piscine avec. Ouais, les cartes sont plastifiées, c'est moins agréable.
5: Ah, mais tu joues pas sur l'eau. Moi, je croyais que tu les jetais,
0: tu
5: les mettais sur l'eau.
0: Systématiquement, me reprendre sur tous les trucs que je dis.
4: Mais je te reprends pas, je t'enseigne.
0: Laura.
4: Vous avez pas vu, mais j'ai jeté mon stylo avec beaucoup de dédain.
0: Laura, elle fait des cahiers de jeu sur la plage comme une mamie. C'est son loisir d'été, elle a le droit.
4: J'aime bien aussi.
0: Céline qui dit le vélo pour aller sur les marchés nocturnes en vacances.
4: Ouais.
0: Et Chloé, son loisir préféré l'été, c'est rien foutre.
5: Ah, bah, la raison, c'est le but de l'été.
0: C'est pas mal, ça aussi. On fait de la radio ensemble? 01 42 48 5000.

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4: Est-ce que vous avez un loisir que vous kiffez faire l'été? Je parlais de la journée internationale de la pétanque. La première journée internationale de la pétanque va avoir lieu le 19 juillet prochain. Capitale mondiale de la pétanque choisie, c'est Marseille.
5: Tu sortiras tes boules du coup ce jour-là? C'est une vraie question.
4: Mais évidemment, mais moi j'adore jouer à la pétanque
5: mais
4: l'été.
5: Dis-le.
4: De quoi? Je vais sortir mes boules.
5: Et ton cochonnet? Ça va aller, mon bruit. Je suis avec toi dans le même bateau, t'inquiète pas.
4: J'ai
5: plus
4: même
5: de jours. On va les mettre dans la bouée.
4: Dans ma petite pochette en cuir, j'ai également le petit chiffon pour essuyer mes boules.
5: Mais t'as les boules gravées, toi, non?
4: Et j'ai les boules gravées.
5: Et est-ce que t'as le ramasse-boules?
4: Et j'ai le petit aimant qui ramasse les boules.
5: Est-ce que tu nettoies tes boules après?
4: Oh, tu fais chier, c'est sûr.
5: Mais on parle pétanque!
4: Elles vont finir dans ta gueule, mes boules.
5: Oh non!
4: Mais non! Voilà, et le rire de Lucas derrière. Les gars, il reste encore la journée de demain.
5: C'est sûr.
4: Ne me poussez pas à bout.
5: Hein. Oh, viens,
6: la journée est trop, je pense.
4: Ouais, non, avec toi, c'est l'année et demie de trop. Il y a Béranger qui est avec nous ce matin. Bonjour Béranger.
7: Salut Bruno, salut toute l'équipe.
8: Salut Béranger.
4: Béranger, c'est quoi ton loisir d'été? Le truc qui te fait kiffer l'été plus qu'à une autre saison?
7: Moi, c'est jouer au palais laiton.
5: Oui, je suis d'accord avec toi. Moi, j'adore aussi le palais laiton.
4: Alors, c'est une variante de la pétanque, mais sauf qu'on joue avec des palais, en fait.
5: Oui, bah, ouais. Vas-y, explique.
7: Alors, on joue beaucoup, notamment à Valette aussi.
5: Oui.
7: Ouais, c'est des petits palais au laiton. C'est des petits palais dorés où on lance sur une planche à 2,80 m. Et c'est un peu le même principe que la pétanque, sauf qu'on lance sur une planche et le but c'est d'être le plus proche du petit.
5: Ouais. D'accord. Et ça joue pour tous les, enfin ça attire les jeunes aussi?
8: Oui, mais carrément.
7: Oui.
8: Tu prends l'apéro
7: beaucoup,
8: en même
7: oui.
8: temps.
5: D'accord. Ok. Bon, c'est
7: ça.
5: Bon,
7: c'est
5: ça
7: pour ça que l'été, c'est bien.
4: Bon, alors après, attention, si t'en as pas, pas de palais.
5: Pas de palais.
4: Évidemment. Béranger, je t'embrasse.
7: Merci. Bonne journée à vous.
5: Bye, Béranger.
4: Bonjour Anthony.
9: Bonjour la team. Hello la team.
5: Salut Anthony.
4: C'est quoi ton loisir d'été, toi, Anthony?
9: Et ben nous avec deux collègues on roule sur circuit à moto.
5: Ah l'été c'est il fait hyper chaud non sous la combi
9: bah,
5: le cuir
9: ouais, mais,
5: et tout.
9: Bah alors, ouais mais au moins dire... l'été bah, l'hiver c'est chiant.
4: Dis-moi ça veut dire que t'as la combi où tu peux limite te coucher au sol où t'as le genou qui frotte un peu ambiance Quartararo ou
9: tout
4: pas?
9: Tout à fait exactement.
5: Ah ouais.
9: C'est ça, on est en combi et puis ouais bah en fait poser le genou en fait c'est un peu impressionné mais en fait. C'est un moyen de sécurité, c'est pour savoir où tu es dans ton inclinaison et prendre ton virage plus en sécurité en fait.
4: Ouais, mais moi, okay. Ça, je fais ça aussi avec ma voiture dans un créneau. Quand je touche l'autre voiture, c'est pour savoir où je suis, c'est pour me diriger
9: ouais.
4: en fait. Et c'est
9: ouais.
4: quoi? Et ton record autour, c'est combien?
9: Ben en fait, ça dépend des circuits. Moi, je suis en Auvergne, on roule à Issoire et au Bourbonnais, à Moulins. Et puis ben.
4: Non mais je veux dire, à quelle vitesse?
9: Et ben 2,30, 2,40.
5: Oh,
9: ouais.
4: Oui mais c'est bien de le faire sur circuit. Il y a des mecs qui le font sur route. Ouais, sur circuit, t'as le droit.
5: Et attends, t'es dans des groupes Facebook ou pas, genre fan des motos et tout?
9: Ouais,
5: ça s'entend.
9: Ouais, des groupes de roulage.
4: Ça s'entend qu'il est dans un groupe Facebook.
5: Ouais, je te jure.
4: T'en as dit des conneries toi aussi cette année. Dis donc, tu sais quoi, à la voix, toi, j'ai l'impression qu'il y a une voyelle dans ton nom de famille. Anthony,
9: ouais.
4: Je t'embrasse. Oui.
9: Allez, bisous.
5: Bisous Anthony, merci beaucoup.
8: Anthony.
4: Oh là.
5: N'aie pas peur du bonheur.
4: T'étais sur un groupe Facebook.
5: Mais oui, il a la vibe d'un mec qui a un groupe Facebook et qui met des posts.
4: T'aimes la couleur bleue, toi?
5: Non.
4: Eh ben, ça se sent. Tu sens que tu sautes à l'odeur de quelqu'un qui aime pas le bleu. Another arrive après les infos. Fun Radio, il est 9h.
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4: Comment ça va, Oriane?
10: Très bien.
4: Oriane Doro pour les infos, bonjour.
10: Bonjour Bruno, bonjour à tous. Grand soleil sur les trois quarts du pays, grisaille et pluie sur le quart nord-ouest.
4: Bon, alors, tout à l'heure, tu nous disais que l'incendie était fixé là à côté de Marseille et en fait, ils continuent de lutter contre les flammes, les pompiers.
10: C'est pas le même, c'est pas le même.
4: Enfin, si vous en allumez plusieurs en même temps, à un moment...
10: C'est souvent le problème. Le feu a parcouru 260 hectares dans le secteur de Lançon. Plus de 250 pompiers et deux canadaires sont mobilisés. L'incendie de Rognac, lui, a été fixé vers 4h du matin après avoir détruit 40 hectares de végétation. Toutes les personnes qui avaient été évacuées évacués pendant la nuit ont pu retrouver leur domicile. La circulation des trains est interrompue entre Marseille et Miramas au moins jusqu'à 14h. Et puis un autre incendie parti du secteur de Narbonne a été fixé lui aussi. Le feu a parcouru 900 hectares entre l'Hérault et l'Aude. Jusqu'à 800 pompiers ont été mobilisés.
4: C'est dans ce contexte que le Premier ministre se rend à Marseille cet après-midi.
10: Pour présider une nouvelle cellule interministérielle de crise sur la canicule, alors qu'une nouvelle vague de chaleur se profile, Sébastien Lecornu promet de s'attaquer en même temps à l'atténuation du changement climatique et à son adaptation. La canicule qui a entraîné une hausse des morts par noyade. Plus de 90 décès ont été recensés depuis le 19 juin, selon la ministre des Sports, Marina Ferrari. Ce matin, il n'y a plus aucun département en vigilance orange à la canicule. L'alerte a été levée à 6h dans le Var, les Alpes-Maritimes et dans toute la Corse. À l'étranger, le bilan s'alourdit à Kiev, en Ukraine. Au moins 13 personnes ont été tuées, 86 blessées après une attaque russe sur la capitale. Des drones et des missiles qui ont visé des zones résidentielles. Le chef de la diplomatie ukrainienne appelle les alliés de Kiev à prendre des décisions pour renforcer la défense aérienne du pays.
4: Du foot et la Belgique qui va affronter les États-Unis en 8e de finale du mondial.
10: Les Belges l'ont emmené 2-0, l'ont finalement emporté 3-2 sur le Sénégal grâce à un pénalty obtenu en fin de prolongation. Lundi, ils tenteront de se qualifier pour les quarts de finale face aux États-Unis, vainqueur 2-0 de la Bosnie ce matin. De son côté, l'Angleterre affrontera le Mexique après sa victoire 2-1 sur la République démocratique du Congo. À suivre aujourd'hui la suite des 16e, Espagne-Autriche à 21h et puis la nuit prochaine, Portugal-Croatie puis Suisse-Algérie.
4: On finit avec la météo de cette journée.
10: Le soleil brille sur les trois quarts du pays, tandis qu'une légère perturbation traverse le nord-ouest, donnant un ciel couvert et quelques pluies éparses ce matin le long des côtes de la Manche. Dans le sud-est, les températures sont en légère baisse. La vigilance orange à la canicule a été levée, mais les rafales de vent atteindront encore jusqu'à 90 km/h. Résultat, le risque d'incendie reste très élevé dans six départements, allant des Pyrénées-Orientales au Vaucluse. Pour l'instant, il fait 12 à Morzine, 15 à Hazebrouck, 16 à Paris, à Morlaix, 17 à Bayonne. Cet après-midi, il fera 22 à Caen, 25 au Mans, 28 à Nancy, 29 à Tulle, jusqu'à 30 degrés à Ajaccio et à Carcassonne.

0: c'est le générique de l'été. Je pourrais travailler tout cet été juste pour avoir ce générique.
1: C'est vrai qu'il est vachement bien.
0: Non, non, je partirai en vacances demain.
1: Oh bah oui, quand même.
0: Les amis, on est là pour la dernière heure de Bruno sur Fun Radio avec Karina, avec Sohan.
2: Bonjour, bonjour.
0: Avec Christine, on va payer de la facture. Dans 10 minutes, on fait ça tous les matins, 9h10, des factures. Vous nous les faites parvenir par mail. Il n'est pas trop tard, les amis, pour être tiré au sort.
1: Et il y a ce site qu'on a créé rien que pour vous. 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Et vous allez voir, toutes les infos sont dessus. Rib et photos de la facture. C'est toi, Bruno, qui fait le virement en instantané.
0: C'est en effet un site internet. Je voudrais vous parler de cette nana. Il y a une nana qui s'est amusée à noter toutes les expressions qu'utilisait sa collègue de bureau.
1: Ah, elle a des expressions bizarres.
0: Et elle a balancé ça sur les réseaux sociaux. Je vais vous donner la liste des expressions, mais j'aimerais qu'on se fasse un petit délire ce matin. Des expressions qui sont pas du tout à la mode,
1: ouais,
0: mais que vous continuez à utiliser.
1: Ah oui. Oh bah nous, on en a plein. Hein.
0: Alors, je vous donne celle que cite donc sa collègue de bureau, parce que la meuf, je pense qu'elle est un peu exténuée, c'est pour ça qu'elle les a écrites. Donc, dans la série, c'est « N'importe Nawak ».
1: Ah non, ça c'est non.
2: Oh, Christina peut le dire, n'importe
0: où. On n'a pas à juger c'est oui ou c'est non. C'est voilà, c'est elle l'utilise. C'est quoi ce beans?
1: Ah non, bah non, mais pas du tout.
2: Qu'est-ce que c'est que ce beans?
0: Bon allez, gigot, d'agneau.
2: Ah non, mais personne ne dit ça, même pas un boucher.
0: D'ailleurs, à ce propos, il faudrait que je vous parle, parce que Karina, vous savez, quand on fait santé, mais pas des pieds, Karina, elle a une autre expression.
1: Oui, non, on l'a tous, Bruno. Voilà.
0: Et je l'ai faite avec des gens qui me connaissaient pas.
1: Ah.
0: Gros bide.
1: Ah
0: bah hein.
1: Oui. Gros flop. Ouais. Ah oui, non, faut pas en faire ça.
0: Il y a l'expression pourrie, santé, mais pas des pieds. Ouais. Et Karina, quand on lui fait santé.
1: Mais pas des couilles. D'ailleurs.
2: Ouais. D'ailleurs.
0: Elle dit, mais pas des couilles.
1: Et en plus, t'as dû être tellement gênée.
0: Mais comment
1: ouais, ça, c'est les traumas, là.
0: Tout le monde est en mode, santé, ouais, mais pas des couilles.
1: Ah oui,
0: et
1: non,
0: et tout
1: mais
0: le monde
1: Bruno,
0: s'arrête.
1: Ouais.
0: Je fais non, et là t'expliques, sinon c'est parce que à la radio.
1: Ouais. Oh là là.
0: Et là t'es obligé de la. Oui, parce que je fais de la radio. Les gens qui étaient vraiment très gênants, très gênants. Il habite à Perpète-les-Oies.
1: Ah, ouais.
3: Ah ça
1: oui.
3: Je peux le dire encore. À Babel-Oued, oui. Moi je dis parfois aussi.
0: Oui, mais parce que t'es raciste.
1: Mais
0: c'est pour ça. Sinon les gens ne le disent pas. Qu'est-ce que tu baragouines encore?
1: Non,
3: oui,
1: ça non.
3: Ouais. Moi je le dis ça.
0: À plus dans le bus.
1: Non.
2: Ouais.
1: Non.
2: Si, à demain dans le train.
1: Non, Karina, personne ne dit ça.
2: À bientôt dans le métro.
1: Oh.
0: Et c'est nickel chrome.
1: Ça, oui, ça peut arriver.
2: Ouais, nickel. J'ai retiré le chrome.
1: Ou nickel Mireille.
0: Je peux dire t'inquiète paupiette ou t'inquiète canette.
1: Ah ouais?
0: Ouais.
1: C'est mignon. Tu ne l'as jamais dit t'inquiète paupiette.
0: Mais parce que t'es pas une paupiette. Je le dis souvent à Swan.
2: Non, mais moi j'aime bien les vieilles expressions genre ah oh, t'en chies des ronds de chapeau, mon pauvre. Ça veut dire c'est hyper galère, tu vois, en chier des ronds de chapeau, ça veut dire que c'est très dur.
0: Mais surtout que des ronds de chapeau, on n'utilise plus de ronds de chapeau depuis longtemps. Ouais.
3: Moi j'aime bien utiliser avec mes enfants, mais du coup je l'ai légèrement modifié, parce que je veux pas dire des gros mots, je dis faut pas tortiller du cul pour faire caca droit, et ça les fait beaucoup rire.
1: Bah, c'est et quand
0: cul,
1: même pas
0: ça te dérange pas.
1: Il y a cul et caca quoi.
0: C'est bon, il y a caca, il y a cul et du derrière, attention hein. Vous avez des expressions un peu ringardes que vous utilisez toujours.
1: Quel panache. Bah, c'est une expression ringarde.
0: Mais c'est pas une expression, quel panache.
1: Bah, bah, c'est un peu une expression.
0: Bah non, c'est un mot.
1: Bah d'accord.
2: Bon, en tout cas, si vous utilisez une expression de plus de deux mots, venez nous le dire.
1: Bah quel panache.
0: 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On fait de la radio ensemble, les amis. J'aime bien ce son. En fait, je me rends compte ce matin dans l'émission, mes meilleurs moments, c'est ce que c'est.
1: C'est quand il y a de la musique.
0: C'est quand il y a de la musique.
1: Quel panache.
0: Je devrais en mettre plus.

0: 11, ça me fait rire, je suis en train de regarder les expressions que vous me balancez là sur le compte Insta Bruno Fun Radio. Il y a Estelle qui dit, hey, tu mets pas la rate au courbouillon.
1: Ouais.
0: Évidemment. Sandrine, mange ta main et garde l'autre pour demain.
2: Ah oui.
1: Ah ouais.
0: Barbe qui dit, topette la mouette.
2: Ah mignon.
0: Connaissez pas. Virginie, roule ma poule. Bah dis donc, roule ma poule. Balancez vos expressions, ringarde, ça me fait rire. On va en lire quelques-unes, on vous prendra à l'antenne tout à l'heure. Tout à l'heure, pour l'instant, je vais payer de la facture. Et puis il y aura Lul qui va venir nous rejoindre dans 5 minutes. Lul, on joue avec l'intelligence artificielle ce matin?
3: Même pas, on joue avec les animaux. J'ai découvert une science incroyable, on peut les faire chanter maintenant.
0: Oui, mais c'est grâce à l'intelligence artificielle.
3: Non, c'est grâce à leurs talents vocaux.
2: C'est bien, t'as fait la dire
3: vocale. Ouais, j'ai hésité longtemps.
0: T'as réussi à le conjuguer correctement. Merci. Ça fait plaisir. On va faire ça dans 5 minutes. Pour l'instant, je le disais, je paye de la facture.
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0: Comment ça va, Jessica?
5: Bonjour Bruno. Bonjour la famille.
2: Salut Jessica.
0: Ça va, chouchou?
5: Ça va, toi, super.
0: T'habites où? Tu fais quoi dans la vie?
5: J'habite à Saint-Amand-Moron, dans le Cher, dans le centre de la France. Et je suis actuellement en formation.
0: En formation pour faire quoi?
5: Pour passer le concours de professeur des écoles l'année prochaine.
1: Ah, génial.
0: Donc, futur professeur des écoles. À l'époque, on disait institutrice. Maintenant, on dit professeur des écoles. J'aimais bien le mot institutrice. Ça veut dire que tu commencerais pas à la rentrée là. Ce serait à la rentrée pour dans un an.
5: 2027, ouais.
0: Ok. Très bien. Jessica, tu m'as envoyé une facture de 570 euros. De quoi s'agit-il?
5: Eh ben, c'est justement la formation dont je viens de parler. En fait, c'est une formation qui coûte 2 650 euros et c'est mon reste à charge, en fait.
2: D'accord.
0: Et c'est ce que tu es obligé de payer pour pouvoir espérer un jour être prof des écoles.
5: Mais c'est ça.
0: D'accord.
5: En tout cas, pour me préparer, après, c'est en candidat libre. Hein. Il y en a qui se préparent, qui vont un peu les mains dans les poches, mais c'est quand même bien d'avoir une préparation avant pour te donner le plus de chances possible.
0: Je vois que tu as 33 ans. Tu as fait quoi avant? On est sur une reconversion, non?
5: Oui, c'est ça. J'étais dans l'immobilier pendant 11 ans.
2: Ah oui, d'accord.
0: Ok, et puis après, il y a eu l'histoire de Stéphane Plaza, et du coup, tu t'es dit, je vais changer.
5: Même pas, j'ai fait un burn-out.
2: Ah,
5: donc, je fais une pause.
0: Bon, Jessica, 570 euros, je viens de faire le virement en instantané. L'argent est sur ton compte.
5: Ah bah super, merci beaucoup.
1: Bravo, Jess, bravo.
2: Et félicitations, surtout. Et d'ailleurs, bravo aussi à toutes les professeurs des écoles et les maîtresses qui nous écoutent et les maîtres, parce que c'est les derniers jours. Et franchement, on a de la chance de vous avoir au quotidien.
5: Il faut avoir du courage. Bien,
0: bien
5: sûr.
2: Parce qu'on connaît nos enfants.
0: De toute façon, quand t'es du côté des profs, moi qui ai grandi avec mon père, était prof de mécanique agricole, mes deux sœurs sont profs. Et t'es content, t'es triste de quitter certains élèves, d'autres t'es quand même très content de partir en vacances. Hein.

0: Alain Carpenter sur Fun Radio, 9h17. Donc, alors, Lul, tu nous fais jouer avec des animaux, c'est ça?
1: On est sur le jeu le plus con-con de la semaine, de la saison même, peut-être.
0: Alors, attention, parce que déjà, depuis le début de la semaine, c'est pas mal. Hein.
1: C'est vrai que je vous fais manquer Pinot. Hein,
0: ouais.
1: Exactement. Alors, j'ai pris des morceaux très connus et j'ai remplacé des mots par un bruit d'animal.
0: D'accord.
1: Par exemple, qui n'a jamais rêvé d'entendre un castor chanter du section d'assaut? Vous allez l'entendre.
2: Oh non.
1: Et à vous de retrouver les mots manquants. On y va.

0: Courage Bruno, plus que deux minutes.
1: Je les ai, j'ai les mots.
2: C'est désolé et isolé.
0: Bravo.
3: Bravo.
2: Mais parce que je parle le castor couramment.
0: Est-ce que tu parles le hibou?
2: Bah, évidemment.
0: Eh bah, du hibou sur Christophe Maé, c'est pas.

0: Ça marche hyper bien.
1: C'est tellement con.
2: Ah mais je vous, il y avait une promesse, hein, je vous l'ai dit.
1: Non, je t'en supplie, remets-le, je t'en supplie, remets-le moi.

0: Je sais même pas si tu dois faire les autres.
1: Mais bah, vous choisissez.
2: Je suis sur un fou,
3: quand même. Okay. Allez.
0: Alors, vas-y.
1: Je vous propose peut-être un petit Joule en crapaud.
3: Ah ouais.

0: J'ai jamais autant ressenti la charge mentale de Bruno.
1: Je sais pas si c'est drôle ou si je suis épuisé.
2: C'est du génie.
1: Dis-moi que t'en as d'autres.
0: J'en ai d'autres pour vous.
1: Garde ça sous le coude. On va les faire dans quelques instants. T'as quoi d'autre comme animaux?
0: J'ai de la hyène, du lama, du dindon, de l'éléphant et des poules.
2: Oh, le dindon!
1: Je pourrais zapper la pub pour le faire maintenant. On peut pas ça. Hein. Ah bah non, par rapport à l'argent. Bah oui, évidemment. Oui, bah nous on est là que pour le pognon. Hein.
3: Exactement.
1: Afrojack arrive à tout de suite sur Fun.
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20: Mais quel panache!
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28: 9h25, si vous arrivez juste maintenant, fou rire depuis tout à l'heure. Mais alors c'est le truc, des fois les idées les plus cons sont les plus drôles. Lul a mis des sons d'animaux sur des chansons. Ça cache des mots, faut retrouver les mots. Est-ce que tu peux, pour les gens qui arrivent maintenant, juste me remettre le Christophe Maé?
29: Ouais.
30: Alors, je me chante mes plus.
28: Donc là par exemple c'était le hibou.
30: Ça ira mieux demain.
28: Ça peut me le refaire.
30: Il est
28: C'est quoi? Je peux l'envoyer à Christophe Maé.
31: Ah, s'il te plaît.
32: Ah, ouais, s'il te plaît.
31: Pour même que c'est la moindre des choses.
28: C'est tellement drôle. Mais c'est tellement drôle. Alors, il y a un nouvel animal.
31: Alors, je pense que c'est mon préféré. C'est le dindon.
28: Et ah, tu le fais tout de suite?
31: Bah, vous voulez attendre un peu?
32: Bah oui, attends, on en veut d'autres.
28: Alors, j'en veux d'autres avant. Hein.
31: Passons sur la hyène. La hyène, elle reprend Eddie de Préto.
33: Oh, j'ai ajusté mes pansements pour que mes saignements soient beaucoup moins apparents. Sur la piste d'argent, c'est là. Moi, je l'ai fait, t'es fait, t'es ça. Jusqu'au
28: ça rime.
33: Fiasco, c'est là.
31: C'est la fête de trop. Fête de trop, bien sûr.
32: Ouais. Oh la vache.
31: Et séquence de trop aussi, visiblement.
28: Non, mais le problème, c'est que il est où en hein,
31: bah
28: est
31: oui, j'ai
28: fort.
31: Tapé haut.
28: Voilà.
31: Bon, j'ai un lama qui chante du Justin Timberlake.
32: Oh, okay.
28: Vas-y.
31: On est dans l'international. Musique.
28: Vas-y.

0: ça marche.
1: Ah, il est bien.
0: Ça marche, ça marche. C'est évident. Non, mais
1: oh,
0: le son. Moi, tu sais que je fais ce bruit-là quand je m'assois, moi. Quand je m'assois et quand je me lève, je fais exactement le même bruit, hein, vraiment.
2: Le petit dernier.
0: Non, non, non.
2: Ah là là, mais ceux-là, c'est ceux dont je suis le moins sûr, en fait.
0: Et ben oui, mais tu sais quoi, on va les essayer.
1: On d'accord. aime ton honnêteté.
0: Voilà. Bon, jugeons sur la bête.
2: Vous l'avez reçu il y a quelques jours, c'est Angèle, mais chantée par un éléphant.
1: Oh non.

0: a l'image du concert.
1: Mais
2: ouais,
1: tellement.
2: Mais moi, je vois Angèle avec une trompe, moi.
3: Ah là là.
1: Non, ça, c'est bien, hein.
2: C'est bien, celui-ci est bien.
0: Eh ben alors, je vous offre un petit Shakira chanté par des poules.
1: Avec plaisir.
0: Allez.

0: Ça le fait aussi.
1: Mec.
2: Je suis lessivé.
1: Ouais, je pourrais finir l'émission, mais je pourrais le faire pendant une demi-heure.
0: Encore.
3: Ça m'arrange pas parce que c'est l'heure du dernier.
1: Il te reste que le dindon.
3: Ouais.
0: On a beaucoup d'espoir sur le dindon.
1: Ouais, parce que tu nous as dit, pour toi, c'est le meilleur, le dindon?
3: Bah, en fait.
1: C'est le meilleur que le hibou, le il est où ou pas?
3: En fait, je le trouve.
1: Remets-moi le.
0: Il a besoin de sa dose.

0: c'est le dernier qui est fou.
1: Le dernier, il est dévastateur.
2: Mais est-ce que tu penses vraiment que le dindon est meilleur celui-ci?
3: Je pense pas, en vrai. Mais par contre, il y a une promesse parce qu'il reprend du LMFAO.
1: Ah oui.
0: Ah si, moi j'ai envie d'écouter.
1: Ah, s'il te plaît.
3: Allez, on y va.
0: Every day I'm... Ah si. Ah oui.
2: Remets un petit coup. Remets dès le début. Vas-y.
0: Every day I'm...
3: Merci.
1: Oh
3: merci
1: là
3: à
1: là.
3: Vous.
1: Merci. Ah, c'était parfait. Incroyable.
2: Je pleure et ça fait du bien de pleurer.
3: Pour que ça ne la mérite pas, cette augmentation. Pour l'ose, hein, je me mets là.
2: Ouais. Vraiment que tu vas me niquer sur le dernier jour. Vraiment, tu vois, c'est comme ça que ça va se passer. C'est bien de le tenter, je trouve.

0: Maintenant, je suis déçu que dans les chansons, il n'y ait pas un animal.
1: Ça y est, t'es accro.
0: J'avais eu à l'époque, bon, on était en train de déconner tout ça avec Lulle tout à l'heure. Je suis en train de rechercher dans mon sampler. Il y avait Gims, il y avait eu un son de Gims sur Bella où quelqu'un avait mis une chèvre à la place, mais je sais.
2: Mais oui, ça me dit quelque chose.
0: Il m'avait fait mourir de rire aussi.
2: Ah, Bella, un truc comme ça. Ouais.
1: On va essayer de te le retrouver.
0: C'est très très drôle. Bon, les amis, Stéphane Radio, 9h33. On parlait tout à l'heure de cette nana qui s'est amusée à compiler les expressions pourries de sa collègue de travail et elle a tout posté sur les réseaux. Donc il y a la totale, hein. Un plus dans le bus, c'est n'importe nawak.
1: À plus tard dans le car.
0: Exactement. On en a sorti quelques-uns à nous. Est-ce que vous avez des expressions voilà, qui reviennent, c'est un peu des poncifs, des trucs que vous sortez souvent ou des collègues? Il y a Xavier qui est avec nous. Bonjour Xavier.
3: Salut la famille, comment ça va?
1: Salut Xavier.
0: Et à Tours, t'es vendeur de basket, t'as une boutique genre un courrier, un truc comme ça?
3: Exactement.
0: T'es chez qui?
3: Courir.
0: Chez Courir, ah bah tu vois, très bien, on est tombé pile dedans.
3: Bien joué.
0: Xavier, c'est quoi l'expression un peu ringarde mais que t'aimes bien?

0: bah bien vieillot. Oh bah on a plus 20 ans hein.
1: Ah ouais.
2: Bien sûr.
3: C'est vrai que celle-ci, il y a des gens
4: qui... Tu commences à le dire. Hein.
0: Tu le combines à quand la terre est basse, et là, t'as le combo facile.
2: Ah oui, la terre est basse quand tu fais tomber un truc et que tu dois le ramasser.
3: Ouais. Ça, c'est passé un certain âge, mais t'as quel âge, toi?
0: 33.
3: Ouais, bah t'es pas encore... Ouais, bah c'est ça, ouais. Si tu commences maintenant, fais gaffe. Hein.
2: T'as pas le cul sorti des ronces, hein.
0: Pas encore.
3: Je te fais des bisous, Xavier.
0: Allez, bonne journée, ciao les gars.
1: Bisous.
3: Stéphane a 22 ans, il est à Haussillon, chauffeur routier. Salut Stéphane.
5: Salut Bruno, salut toute la famille.
2: Salut Stéphane.
3: Est-ce qu'à 22 ans, il y a une expression ringarde?
5: Ouais, c'est être con à bêcher de l'eau.
3: Je connaissais pas cette expression, mais c'est marrant, ça veut tout dire.
2: Ouais.
5: Oui.
3: C'est un truc de chez toi, c'est un truc de...
5: Non, j'ai entendu ça d'un humoriste et ça m'a vachement fait rire. Et depuis, je m'en sers un peu souvent.
3: Sans con à bêcher de l'eau, c'est drôle.
1: C'est très bien.
3: Je te fais des bisous, mon pote.
5: Des bisous, la famille.
1: Bisous.
3: Bonjour, Anne.
6: Oui, bonjour Bruno, bonjour la famille.
1: Bonjour Anne.
3: Au Célier dans le 44, expression oui. Un peu ringarde qui te fait marrer, c'est quoi toi?
6: Va te faire téter les yeux.
2: Téter les yeux?
1: Téter ou péter?
6: Téter.
3: J'avais jamais entendu ça, va te faire téter les yeux, c'est drôle, j'aime bien ça.
6: Je peux te le garder. Au lieu de dire va te faire...
3: Va te faire téter les yeux, c'est bien.
2: J'aime beaucoup, je la note aussi pour moi, dans ma collection perso.
1: Oh non.
3: Je te fais des bisous.
6: Bisous.
3: Jennifer. Bonjour Jennifer.
7: Bonjour Bruno, bonjour la famille.
1: Salut Jen.
3: Expression qui te fait marrer?
7: Bah moi c'est quand tout le monde train qui dit santé et à chaque fois je réponds toujours l'alphabet serait pas complet.
2: Santé.
3: Je préfère santé mais pas des couilles. Moi j'ai tout le monde.
2: J'aime bien.
3: Je t'embrasse. 9h36, c'est fin. Tu l'as retrouvé le Gims, Lucas?
8: Ouais, et j'ai même zombie aussi.
3: Avec une chèvre?
8: Ouais, j'ai zombie avec une chèvre et Bella avec une chèvre.
3: Alors vas-y, mets zombie parce que je m'en souviens pas.
8: Zombie, ça donne ça.
3: Ouais, non, c'est pas drôle.
2: C'est pas une chèvre.
3: Mets Bella.
8: Et Bella, ça donne ça.

0: quoi. Ça vaut pas le il est ou.
1: Non. Ouais, mais c'est quand même vachement bien.
0: Mais c'est pareil, c'est pareil. Très très con ce jeu. Encore une fois, je sais pas si c'était très drôle ou si je suis très fatigué. Dites-nous, hein, pour les haters de demain, non, vous êtes nuls,
1: ah
0: bande
1: oui,
0: de
1: nazes. Ah oui, s'il vous plaît.
0: Comme ça, ça fait du stock.

0: sur Fun Radio. The Way We Touch. 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On va jouer après David Guetta, Alesso, Never Going Home Tonight. C'est tout de suite sur Fun.
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2: 9h45. Viens embrasser. Il y a ma merveille qui vient derrière. On est en direct sur Fun Radio.
3: Pino est arrivé. Il est là.
4: C'est le bordel.
3: Ça va? Ah, mon Pino, il est de retour. Pino!
4: Qu'est-ce que tu fous en Franck Provo? On dirait un chanteur gospel.
2: Mais non, Sébastien, on se fait maquiller. On va tourner un truc après l'émission. Donc je suis en train de me faire coiffer.
3: Un chanteur de gospel, je crois que c'est pas sur la bouche, Pino.
2: Mais on a le droit, ça va mon pipe.
4: Ah oui. Oh, vous mentez, hein.
2: Il vient de m'embrasser sur la bouche. Un peu. Comment il va mon daron?
4: Impeccable, voilà, c'est les réglages, première nuit, on dort pas, mais c'est pas grave.
2: Ouais, mais tu regardes les matchs comme ça.
4: Ah, bah c'est nickel.
2: Arrête de regarder comme ça, j'ai
3: vraiment
4: Mais ouais.
3: Tu gênes, qu'est-ce que t'as? C'est bizarre.
2: Il est bizarre parce que deux mecs qui s'enrassent.
3: Non, c'est Pino, il a un regard bizarre. Mais c'est son regard, hein, il a pas changé, il est toujours nerveux, ça.
4: Eh, on est en huitième, hein.
2: Ouais, Mais mec, t'es papa.
4: Ah oui, c'est vrai. Ça va.
2: Bon, et comment va la petite Suzanne?
4: Impeccable, franchement ouais. Impeccable, elle mange bien, comme son père. Toutes les 45 minutes, elle mange.
2: Bon, et Élise, ça?
4: Impeccable, elle se remet doucement, mais...
2: Et Augustine?
4: Augustine. Quoi? Mais on vous peut êtes pas en... discuter, ouais. Mais ils sont pas ouverts d'esprit.
2: Vous êtes cool.
3: Vous êtes
4: deux hommes
3: bizarre.
4: Qui se regardent dans les yeux.
2: On s'aime avec Pino, c'est quoi?
3: Et toi, avec Franck Provo, là, ton haut Franck Provo, et Pino qui veut te galocher, y'a rien qui va. Qu'est-ce qui se passe,
2: Lucas? On est la flûte de cet endroit-là et on voit un disque. Attends demain avant de faire des trucs avec les instruments de musique. Hein, t'expérimenteras demain. Hein.
5: Ok.
2: Dans quelques instants, la boîte. Ou la boîte. Bruno par SMS au 74 900 pour jouer avec nous. Le temps d'écouter David Guetta et Alesso, là, tout de suite.

0: David Guetta, Alesso à l'instant sur Fun Radio. Et donc Pino qui est avec nous ce matin, qui est passé vite fait pour enregistrer une pub.
1: Ouais.
0: D'espace de deux secondes, j'ai cru que t'étais arrivé avec la petite. J'allais dire, c'est un peu tôt peut-être.
2: Oh non, elle est même pas vaccinée et tout.
1: Même pas maquillée, je croyais que t'allais dire. Ouais.
3: C'est un peu tôt aussi.
0: Bon, Mika vient de nous rejoindre.
3: Salut,
0: avec Maureen.
4: Coucou.
0: Et avec
4: Lul.
0: C'est la suite, là, jusqu'à midi.
3: Ouais, ce matin, tiens, on a envie d'offrir beaucoup de cadeaux.
0: D'accord.
3: Donc très simplement, les auditeurs nous appellent, nous racontent un truc de leur vie. Si ça nous fait marrer, repartent avec un cadeau. C'est aussi simple que ça.
0: Vous rirez jamais plus qu'avec Christophe Maé qui fait un duo avec un hibou.
2: Oula. Oui.
0: T'as pas entendu?
3: Non, j'ai pas entendu.
0: Mec, c'est le truc le plus drôle du monde.
5: J'ai l'impression que ça a marqué les esprits, effectivement.
0: Écoute ça.
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3: Bien sûr.
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2: C'était... Ah, le dernier, moi, il me fout droit.
1: Ouais. Alors, on se barre une semaine, c'est...
0: Voilà. Ah bah, c'est bien. Et on est bien obligé de comprendre. Qu'est-ce que je te dis, moi? Je suis producteur, faut bien que je bouche les trous.
1: Non, hein, non, mais bien sûr. David Guetta avec un cochon dans deux secondes.
2: Ah, mon Pino, t'es drôle.
1: Ouais.
0: Alors, t'as Micheline 3 heures de sommeil en 5 jours. Hein, donc, tu peux faire n'importe quoi.
1: Le soir.
0: Tu lui dis gaufrette et elle peut rire pendant une demi-heure. Hein, c'est l'avantage. T'as l'impression que c'est une extraterrestre qui découvre notre civilisation. C'est mimisticu, en fait. Tu fais n'importe quoi, elle rit.
1: Ah ouais, c'est
0: j'ai l'impression d'être l'animateur d'une autre émission. Tu sais, où tu dis n'importe quoi et ils mettent.
2: Oh, ok.
0: T'as pas ce rire là, attention. On y va tout de suite avec la boîte ou la boîte.
7: La boîte.
0: J'appelle une auditrice ou un auditeur qui a envoyé Bruno par SMS quand on a donné le top chrono tout à l'heure. J'appelle en direct, il n'y a pas de standard. On passe pas le par standard, j'appelle directement.
8: Allô ?
0: Oui, allô, bonjour.
8: Allô ?
0: Oui, bonjour.
8: Oui ?
0: Oui, bonjour, comment t'appelles-tu ?
8: Magali.
0: Bonjour Magali, c'est Bruno.
8: Oui.
0: T'es en direct sur Fun Radio, ça va Magali ?
8: Oui, très bien, merci.
0: Eh ben de rien, Magali, t'habites où ? Tu fais quoi dans la vie ?
8: J'habite dans l'Aveyron et je suis chauffagiste.
0: Chauffagiste, très bien. Où ça, dans l'Aveyron ?
8: La Croix-Barrèze.
0: D'accord.
8: Nord Aveyron.
0: Ok, très bien. Sois la bienvenue chez nous. Magali, t'as envoyé Bruno par SMS pour jouer à la boîte.
8: Oui.
0: On a une boîte. Alors, bah, il y a Pino qui a sa boîte, du coup. Karina, Pino, Sohan ou moi. Il y en a un de nous qui a 500 balles.
8: Je vais prendre la tienne.
0: Tu prends ma boîte?
8: Ouais.
2: Ah, t'as du succès dans la boîte en ce moment, Bruno. Oh oui!
3: Yeah,
0: Magali, c'est gagné! Les 500 euros partent chez toi, Magali, tu vois, et vite fait, bien fait. Hein.
8: Ah, trop bien, merci.
0: Je te fais des bisous, Magali.
8: Merci, à bientôt.
0: À bientôt,
2: gros bisous.
0: 9h53, c'était la dernière boîte de la saison.
2: Bah,
0: il n'y en aura pas demain. Demain, il y a le mix de Sobaka et Koshka.
1: Il faut mixer, ouais.

0: Sims. Soleil à l'instant sur Fun Radio. Les amis, on va revenir demain. Demain, ce sera la dernière de la saison.
1: Déjà, elle s'est passée vite.
0: C'est passé vite. Alors, j'ai reçu un SMS tout à l'heure de quelqu'un qui a dit mais alors, du coup, la saison prochaine, vous revenez quand? On revient le 24 août. Est-ce qu'il y a des nouveaux trucs? Est-ce qu'il va y avoir des changements? Oui, il va y avoir des changements.
1: Et des nouveaux trucs.
0: Il y aura des nouveaux trucs. Il y a une personne qui va quitter l'équipe. Il y a quelques personnes qui vont quitter l'équipe, mais une personne qui est au micro tous les jours. On vous l'annoncera demain. Ça va, demain, va y avoir de la chialade dans le studio, je préfère vous le dire. Soyez là, les copains, on sera entre 6h et 10h en direct avec toute l'équipe. Alors, je sais pas, il y a des surprises de prévues, il y a des doses ou pas?
1: Si c'est des surprises, on va pas te le dire. Ah, mais pour nous, il y a un bar ou pas?
2: Évidemment qu'il y a un bar.
3: Mais oui, barbecue.
1: Trop bien.
4: Un vendredi de fin d'année, quoi.
1: Bah ouais, c'est une tradition.
4: Et en plus, c'est toi qui rinces.
0: Oui, alors c'est pour ça que tu remarqueras que je rince, mais je découvre la note à chaque fois, moi, après.
1: C'est vrai.
3: Ouais. T'as vu, on te laisse payer 11 bars, quoi.
1: C'est raisonnable.
0: Donc vous me dites que demain, dès 7h, Lucas, le réalisateur, sera au Morito?
3: Oui.
5: Oh oui. Ouais.
0: C'est bien de me prévenir maintenant, je vais avoir 24 heures pour me préparer. Ouais. Allez, à demain, dès 6h, ciao. 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

0: Et les amis, c'est pas la première fois que je prononce juillet. Bah non, hier.
1: Bah non, hier.
2: Oh là là, tu commences mal. Oh là là là là.
1: Oh là là là là, la barbe.
2: Mais quelle tuche.
0: Je m'appelle Mickaël, il y a Maureen.
2: Bonjour.
0: Il y a Lul.
3: Bonjour.
0: Il y a Bixou à la réalisation de l'émission.
2: Elle est excédée. Hein.
0: Elle est, ouais, et alors c'est le mot.
2: Elle est excédée.
0: J'allais dire, elle est consternée, mais consternation c'était hier.
3: Ouais.
0: Là, elle est excédée.
3: Mais là, on arrive à la fin de la saison. Je n'ai jamais vu son sourire.
0: Ouais.
3: C'est dingue.
0: C'est pas vrai.
2: Il n'était pas non plus au morning. Hein. Oh. Et on embrasse l'équipe du morning.
0: Il manquait connard.
2: Ouais. Oui, oui.
0: Axwell.
2: Ah, j'aime bien ça.
0: Axwell Ingrosso. C'est vrai que c'est bien. Ouais. Jouer avec des instruments de fête foraine, je pense.
2: Oui. Arrête, c'est super, j'adore.
0: Mais j'adore aussi. Something New arrive là sur Fun Radio dans le prochain quart d'heure. On va parler de Taylor Swift là dans le prochain quart d'heure avec toi, Mamomo, notamment,
2: non,
0: parce que tu
2: mais
0: nous parlais.
2: La rumeur qu'il y a.
0: Non, mais.
2: Alors, okay. Il y a une rumeur de dingue avec Taylor Swift.
0: J'ai compris ce qui se passe ce matin.
2: Oui.
0: Moi, je suis pas là.
3: D'accord, t'es fatigué?
0: Ouais.
3: Oh, ma puce.
0: Ah, très. Mais c'est pas grave.
2: T'as regardé le match, toi, hier?
0: Non,
2: ah,
0: pas
2: le
0: du tout.
2: Sénégal, vous m'avez saoulé. Désolé, mais.
0: Qu'est-ce qui se passe? De quoi on parle?
2: Non, mais les Sénégalais, là.
0: Ah oui, ils ont perdu.
2: Bah oui, ils ont perdu alors qu'ils gagnaient 2-0 jusqu'à la 70e, quand
0: contre
2: même.
0: Contre les Belges. Ouais, ouais, tout à fait. Donc, moi, je suis. Voilà, je suis machin. Fatigué. Lul, toi, t'es dans quel mood?
3: Moi, je suis dans un état de fatigue, mais qui a. En fait, la connerie a pris le dessus.
0: Voilà.
2: Oui, voilà.
3: Genre, je sais que je suis fatigué, maintenant, c'est pas grave, faisons de la merde et pétons dans les micros.
0: Ouais, et ben voilà.
2: Non,
0: alors,
2: s'il vous plaît, pétez pas dans les micros.
0: Non, non, bah non, on va pas faire ça. Et Maureen, c'est la tantine. C'est la tantine Maureen.
2: Oui.
0: Elle est là ce matin. Elle a la connerie en bout de table. Elle a son cubi de rosé. Voilà, elle est là, elle est toute seule. Elle nous dit: oh, mais là, Taylor Swift! Qu'est-ce qu'elle m'a pas fait à son mariage?
2: Là, il y a une rumeur de ouf hein, sur Taylor Swift. Hein.
0: On va
2: un truc de ouf.
0: On va en parler dans le prochain quart d'heure avec vous. Bon, Bruno l'a dit, demain, dernière émission de la saison.
3: Ouais.
0: On est en train de pas du tout bosser pour demain. Justement, on essaie de trouver un moyen de pas bosser cette émission de demain. En vous proposant une émission, genre un peu cette dernière journée d'école qu'on avait quand on était en CM2.
2: Mmh.
0: Où la maîtresse, elle disait: prenez pas les cartables. Ça sert à rien, de toute façon, on va faire des jeux.
2: Oui.
0: Donc demain, on va faire
3: quoi? Prenez-les quand même pour ramener les manuels.
0: Oui,
2: oui.
0: Ça. Le manuel scolaire, il y a toujours celui d'histoire géo que tu retrouves.
3: Bien sûr, celui de SVT avec l'écureuil dessus.
0: Oh là là.
2: Et tu stressais parce que t'avais déchiré une page et tu disais: oh, je vais devoir payer le manuel.
0: Exactement, et c'est tes parents qui le payaient.
2: Ouais.
0: Mais aujourd'hui, le père qui le paye, c'est qui?
3: C'est moi.
2: C'est toi.
0: Moi, je l'oubliais, mon manuel. J'ai claqué les doigts, maintenant, c'est celui qui paye celui de ma fille. Ah, putain. Là, dirait Maureen Tantine, elle dirait: ça filoche. Allez, Sound of Legend sur Fun Radio.

0: restez là, X-Wedding Grosso arrive. Bienvenue sur Fun Radio, les amis. Taylor Swift qui prépare le mariage du siècle, on va en parler dans moins de 5 minutes. J'avoue que les infos sont absolument
1: folles. Tout est fou.
0: Mais pour l'instant, quelques chiffres qui font l'actu avec Thomas Morin et on commence par quoi ?
1: Et 2028, c'est le premier nombre chiffre, peu importe. À partir de 2028, vous ne pourrez plus acheter...
2: Ah ouais, c'est dramatique.
1: Ouais.
2: Ah vous ? J'ai vu l'info.
1: Enfin, c'est dramatique. Oui,
0: de coca.
2: Non.
1: Non, non, c'est pas aussi dramatique que ça.
2: C'est dramatique pour un type de personne en particulier, notamment les gamers.
1: Ouais.
0: Ah bah des jeux.
1: Oh oui, mais quel type
0: au
1: de
0: hasard.
1: Jeu
0: Des jeux de PlayStation.
1: Oui, mais c'est un type.
0: Des jeux de guerre.
1: Non.
0: Des jeux de.
1: Il y a quoi comme style de jeu? Tu les achètes comment tes jeux?
0: Ah bah des boîtes, voilà.
1: Ouais, physique quoi.
0: Oui, voilà.
1: En ligne ou physique. Et le physique ça n'existera plus. À partir de 2028, PlayStation arrête la vente de jeux physiques. Donc ça concerne les jeux PlayStation uniquement, donc ça veut dire que demain il y a des jeux Xbox, sûrement ils les feront encore
0: Nintendo,
1: en physique.
0: Switch,
1: du moins ils ont rien annoncé pour l'instant. Mais PlayStation ils arrêtent, ouais.
0: Et je peux comprendre aussi d'un côté, tu dis aujourd'hui c'est comme le DVD, aujourd'hui malheureusement je pense t'achètes plus de DVD.
2: Oui
0: à la
2: mais tu vois, le jeu t'appartient jamais vraiment, c'est un truc qui est immatériel et qui est sur un compte, tu perds ton compte, tu perds tes jeux et il y a plus ce délire de revente, genre je pense au magasin Micromania.
1: Par exemple.
2: C'est la galère.
0: Ah bah ça n'existe
1: pas. Il va falloir qu'ils se réinventent d'une autre manière quoi.
0: Je pense pas qu'en plus aujourd'hui ils cartonnent en chiffre d'affaires avec leurs jeux si je peux me permettre. Je pense que c'est plus les produits dérivés, ce genre de choses.
2: Alors j'y suis passé le week-end dernier et ils faisaient des échanges de cartes Panini. Donc tu vois, je pense qu'ils essayent un peu de diversifier.
0: Mais c'est comme les livres, il y a plus en plus de gens qui lisent sur les liseuses, tu vois.
1: Le livre, jamais je peux pas en liseuse. J'ai trop besoin de l'avoir en physique dans la main.
0: Exactement pareil, j'ai besoin d'avoir l'objet qui, tu sais, qui se torde un peu, que les pages soient cornées.
1: J'adore l'odeur d'un livre.
0: Exactement.
1: C'est super.
0: Donc c'est quand? 2028,
1: ouais.
0: Ouais, ça va laisser le temps.
1: Et du coup, GTA, je vous spoil, normalement, il devrait pas sortir du tout en physique.
0: Oui, parce que trop lourd, il rentre pas sur des CD, il en faudrait 4 ou 5.
1: Oui,
0: ou
1: je pense qu'ils ont pas envie de s'emmerder avec ça.
0: Bon, on a encore 2 ans devant nous, on va dire.
1: Oui, autre chiffre, 8. Et après 8 années dans cette équipe, ce basketteur va partir ailleurs.
0: Alors, c'est. Ah, LeBron?
1: Ouais, LeBron James.
0: Il quitte
1: les Lakers de Los Angeles. Et il va retrouver Stephen Curry. Voilà, ils vont dans la même équipe. Les Golden State Warriors.
0: Ouais. Ça va faire mal. Il y a Stephen Curry qui reste là et LeBron.
2: Sans LeBron James, l'équipe va être ébranlée.
0: Ouais, bien sûr. Ouais. Ils vont s'ennuyer, ils vont se LeBron James.
2: Ouais. Voilà.
1: Oh là là. Non, mais c'est une légende ce gars. En vrai, c'est un des basketteurs les plus connus. Il a tous les records possibles et inimaginables.
0: J'adore le gars, ouais.
1: C'est un bon gars, on aime bien.
0: J'aime bien.
1: Autre chiffre, 7. Et 7 ans après, Squeezie tease le retour de son format. Mais quel format?
0: Oh, je sais pas. Il continue à faire des vidéos, lui. Parce que pour moi, il vend des boissons.
1: Non, il continue à faire des vidéos. D'accord. Mais d'ailleurs, il fait des gros formats qui coûtent assez cher maintenant.
0: Oui, c'est vrai.
1: Le train, par exemple.
2: C'est exceptionnel.
0: 7 ans après, j'avoue, je suis pas cible. Je regarde pas du tout.
1: C'est un truc que t'en as entendu parler, c'est sûr.
0: Qui est l'imposteur?
1: Non, c'est pas qui est l'imposteur.
2: Mais attends, parce qu'à un moment, il avait sorti des titres qui avaient cartonné et qui étaient hyper bien classés. Est-ce que c'est pas genre, on fait un titre?
1: Exactement, ça, c'est le retour du format du hit de l'été. À l'époque où ils avaient fait Bye Bye, qui avait cartonné, on l'avait même diffusé sur Fun.
0: Il n'y avait pas eu un son

0: Avant-dernière émission de la saison, et quoi de mieux que de jouer avec des morts, Lul?
1: Bien sûr, c'est pour un anniversaire qu'on fait d'une personne belle et bien vivante.
2: Oh.
1: Mais voilà, faut faire attention à la canicule. Lynn Renaud.
2: Oh, quel âge? Oh, plus de 90 déjà.
3: 98.
1: C'est sûr. 98 ans.
2: Oh.
3: C'est vrai, 98.
1: Ah, ouais. Exactement, aujourd'hui. Donc
2: wow.
1: Bon anniversaire, Lynn. Actrice que j'adore.
2: Mais
1: déjà.
2: Elle est trop forte. Moi, je rêverais d'avoir une discussion avec elle. Elle doit avoir 1000 anecdotes, franchement.
1: Ouais, on en est où? Enfin, toc à la porte.
2: Non,
1: ouais.
2: Mais elle a l'air incroyable, cette femme. Franchement, joyeux anniversaire à elle.
3: Mais voilà. Joyeux anniversaire de Lynn Renaud, bien sûr. Donc, mort ou pas mort, c'est le jeu.
1: Absolument.
3: Tu vas nous donner des personnalités, on doit deviner si elles sont mortes ou pas mortes. C'est horrible.
1: C'est horrible, c'est
3: mais
1: horrible.
3: C'est drôle.
1: On le fait dans la bonne humeur et c'est des personnes sur lesquelles il nous arrive d'hésiter. Voilà.
3: Voilà. J'en ai deux, trois en tête, c'est vrai. En attendant, parlons de ce mariage du siècle, donc de Taylor Swift. Maureen, c'est quoi cette histoire? Qu'est-ce qu'elle nous fait?
2: Non, mais alors là, c'est une dinguerie. Donc déjà, première info, les fans, vous savez, les fans de Taylor Swift sont très excessifs. Ils cherchent le moindre indice pour essayer de... C'est Taylor Swift, alors elle a cette particularité, elle adore cacher des indices dans ses titres, dans ses promos, tout ça. Les fans adorent chercher, et donc là, elle est censée se marier, Taylor Swift,
1: ouais.
2: Et la date serait ce week-end. Donc,
1: ah oui.
2: Le week-end du 4 juillet, d'accord?
1: Là.
2: Ouais, là. Ça arrive là. En plus, c'est la fête aux États-Unis le 4 juillet, donc...
3: Ah, mais oui, c'est fête nationale, ouais, bien sûr.
2: Alors, plusieurs indices. Déjà, il suppose que le mariage aurait lieu au Madison Square Garden. Si vous ne savez pas ce qu'est le Madison Square Garden, c'est une salle de concert. Voilà, c'est comme la Défense, enfin la Plenitude Arena maintenant,
1: l'Accor
2: ou
1: Arena,
2: l'Accor
1: mais...
2: Arena.
1: Ouais,
2: c'est la même chose.
3: Ouais, plus comme l'Accor Arena, je dirais Bercy, quoi. En tout cas, mais c'est la salle mythique de New York.
2: Exactement, elle est au centre de New York et tout. Et alors, il y a plusieurs indices qui font penser aux fans que ça va se passer là-bas. C'est que premièrement, il y a des permis et de fermeture des rues autour qui ont été déposés. Donc il y a plusieurs rues pendant plusieurs jours là, à partir d'aujourd'hui, qui vont être fermées autour pour sécuriser le Madison Square Garden. On a aussi une activité inhabituelle, c'est-à-dire qu'il y a plusieurs camions de livraison, des décors de ouf qui commencent à être installés à l'intérieur de la salle, du matériel, d'événementiel et surtout

0: sécurité énormément renforcée. Il y a énormément d'agents de sécu autour du Madison Square Garden. Il y a une liste d'invités qui aurait fuité avec plus de 1000 invités. Voilà, ouais, notamment il y aurait Gigi Hadid, Ed Sheeran, enfin, en vrai, tout le gratin du Dua Lipa et j'en passe, tu vois.
1: C'est ce que j'allais dire. Qui n'y aura pas? C'est plutôt ça qu'il faut se faire comme liste.
0: Ouais, c'est clair. Ensuite, il y a le programme du mariage qui aurait fuité. Alors, avec dîner de répétition, cérémonie, cocktail, réception jusqu'au milieu de la nuit, ce serait oufissime. Il y a un dispositif de sécu qui est important. Il y a des policiers qui ont été aussi mobilisés pour l'événement. Il y a Vanity Fair, Elle, Vogue qui ont fait plusieurs articles à ce sujet-là. Il y a des tapis qui ont été installés. Enfin bon, il y a tout un truc. Les fans n'arrêtent pas de chercher des indices. Ce serait oufissime qu'elle se marie dans une salle de concert. Et en même temps, ils disent que du coup, aucun paparazzi ne pourrait s'introduire dans la salle. Oui. Donc ce serait très privé ce que Taylor recherche. Donc pourquoi pas?
1: C'est un truc de dingue. Autant de choses pour un mariage, hein, je veux dire, c'est un truc de ouf. Et surtout à deux jours de l'événement, on est d'accord que. Puis bon, là, je pense, moi, j'ai une pensée.
2: Ouais.
1: Pour deux personnes, la wedding planeuse qui gère le mariage.
0: Oh là là, voilà. Elle est en PLS.
1: Elle est en PLS et a priori, ce genre de mariage a toujours une chanteuse.
2: Oui.
1: La chanteuse qui chante au mariage de Taylor Swift. Petite pensée pour toi,
0: je me fais pipi dessus, moi.
1: Oui, j'avoue. Et sur Taylor Swift, aucun rapport.

0: Bienvenue sur Fun Radio. UGL et Jamaican, ça arrive. Et puis ce jeu, sont-ils morts ou pas morts? C'est avec Lul. Ça arrive là dans 5 minutes sur Fun Radio. Petit moment culte à venir, je vous préviens. Restez là, soyez les bienvenus.
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26: 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Je m'appelle Mika, il y a évidemment Maureen.
27: Coucou.
26: Il y a Lul.
28: Salut.
26: La preuve, on va jouer à sont-ils morts ou pas morts? Oui, je sais.
27: J'adore ce jeu en vrai.
28: Oh, arrête de me cirer les pompes. Funèbre. Allez, hop.
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0: Bienvenue sur Fun Radio, avant-dernière émission de la saison. Ce matin, j'avais envie de me faire un énorme kiff musical.
1: Ouais. Mm-hmm.
0: Je sais que ça va vous plaire, je sais que ça va plaire aux auditeurs, auditrices de Fun Radio. Ça fait très longtemps qu'on l'a pas entendu, ce son. Mais j'avais envie, l'espace de plus de 4 minutes, de kiffer. Et je vais me faire kiffer, je préviens juste tous les salariés de Fun Radio que le volume sera au maximum dans le studio.
1: Oula. D'accord.
0: Puisqu'on écoutera ça.
2: Ce son, il me fait penser à GTA V.
3: Ouais.
0: Ah ouais.
2: Ah ouais.
3: C'est ouf.
2: À chaque fois, il passe là sur Los Santos Radio.
0: Los Santos Radio. Mon dream serait que la suite soit diffusée dans les les voitures de GTA 6.
3: Bah, tu sais que tu pourras mettre non, peut-être pas nous, mais là, tu pourras mettre Spotify, donc tu pourras choisir
2: ta musique. Tu peux mettre les podcasts Spotify.
3: Oui, voilà,
2: si
3: oui, c'est vrai.
0: Eh ben, vous écouterez les podcasts de la suite.
3: Exactement.
0: En écrasant des gens dans GTA 6. Voilà.
3: Super.
0: Tout simplement.
2: Quel bon conseil.
0: Les gens sont-ils morts ou pas morts? C'est avec toi, mon Lul, dans cet instant, Lul.
2: Alors, tu me permets tout le respect. Très beau lancement, mais pas aussi beau que ce jingle.

0: me suis dit, tiens, anniversaire de Lynn Renault. Et c'est vrai, bravo madame, 98 ans.
1: Oui.
2: Ouais.
0: Exceptionnel, pourquoi ce regard?
1: Parce que
0: c'est gênant.
1: Et puis j'ai peur que ça porte l'œil.
2: T'imagines tout ce qu'elle a vécu?
1: Ah bah oui, beaucoup, beaucoup. 98 ans. Donc son année de naissance, les gars, on va regarder quand même.
2: Elle a vécu les guerres déjà. Enfin,
0: c'est vraiment 2028 du coup. Donc 1928.
2: Ouais.
1: On est en 2026. Voilà. Hein.
2: Oui,
1: 1928.
0: Mais... Voilà, c'est dingue. Elle a connu la Deuxième Guerre mondiale et Fortnite.
2: Ouais, vraiment, il y a un gap entre les deux. Ouais.
1: Non, mais c'est vrai, c'est
2: oui.
1: Le gap est ouf.
0: Mmh. Ouais, elle a connu Edith Piaf et Théodora.
2: Mais.
1: C'est un truc.
0: Là, tu vois?
1: C'est un truc de ouf.
0: Bon. Alors du coup, à cette occasion, je suis allé chercher des personnalités, c'est vrai, qui sont assez âgées, ou en tout cas celles avec qui on se dit « Mais attends, il est mort lui ou pas ?» Et ça va être à vous de me le dire.
1: Ok.
2: Ok.
0: On commence avec un récurrent de ce jeu, Édouard Balladur.
1: Non, il n'est pas mort.
2: Il est vivant.
0: Eh ben, il est vivant, effectivement. 97 ans, Édouard Balladur.
1: Oui, j'allais dire quasi le même âge, je pense, que Lynn Renault.
0: Ouais.
1: Un an près.
0: Absolument.
1: C'est un petit jeune, quoi.
0: Oui. Je vous emmène dans l'espace, le premier homme à marcher sur la Lune, Buzz Aldrin.
1: Non, décédé.
2: Décédé, ouais.
0: Eh ben non, il est bien vivant. Hein.
1: Ah ouais.
0: 96 ans, Buzz Aldrin.
1: Oui. Oh la vache.
2: Mais ils vivent longtemps, les gens, maintenant.
1: Bah ouais.
2: Non, mais...
0: Ah, merci.
2: 96 ans, c'est beau.
1: Oui, non, mais c'est très beau.
0: C'est lui qui a inspiré son nom à Buzz l'éclair, du coup.
2: Ah oui.
1: Ah bah c'est malin.
0: Eh oui.
1: Bah oui.
0: Diego Maradona.
1: Eh ben non, décédé.
2: Non, il est décédé.
0: Ouais, décédé en 2020.
2: Il y a pas longtemps, ouais.
1: Oui,
2: ouais.
1: Bah si, quand même. Hein. Ouais, il y a 6 ans.
0: Ouais, à quel âge, vous savez?
1: Il est mort à
2: 50 et quelques.
1: Ouais,
0: 60.
1: 60.
0: Voilà, 60 tours.
1: Il était, faut le savoir, cocaïnomane et accessoirement footballeur. Hein. C'était ça.
0: Ouais,
1: hein.
0: D'accord.
1: Sa vraie profession, c'était quand même drogué et après footballeur. Ouais.
0: Autre personnalité, Clint Eastwood.
2: Vivant.
0: Et vous avez une idée de son âge?
2: 88.
1: Non, 92.
0: 96.
2: Oh.
1: Et
2: ouais.
1: Monument du cinéma mondial. Et effectivement, il a fait une apparition, je crois, il y a... Bah, j'allais dire peu de temps, mais il y a peut-être un an et demi, très fatigué.
0: Ouais, très liquide.
1: Très fatigué, ouais. Oui, tout à fait.
0: La chanteuse Cher.
2: Oh bah, vivante.
1: Attends, s'il n'y a pas un piège.
2: Mais non, mais elle est vivante, qu'est-ce que tu racontes?
1: Do you believe, tout ça, là?
2: Bah, bien sûr que oui.
1: Ok, bon, elle est vivante.
0: Eh ben, I believe you are the bonne réponse, elle a 80 ans.
1: Ah, oh.
2: Ah, mais voilà. Elle fait pas son âge, par contre.
0: Non, elle fait pas son âge, et en vrai, elle a encore une énergie, elle fait encore un peu de scène, hein. Et elle a une très bonne énergie.
1: Bah, elle fait 22 ans, surtout, donc il y a un problème, ouais.
0: Chuck Norris.
2: Il est décédé il y a pas longtemps là.
0: Cette info, on n'y croit pas.
2: Non.
0: Chuck Norris, pour moi, il est pas mort, mais effectivement décédé en 2026 à 86 ans.
1: Ouais, et puis c'est pas Chuck Norris qui est décédé, c'est la mort qui est Chuck Norris.
0: Absolument.
1: Okay, mon gars.
0: Bob Dylan.
1: Ah bah décédé.
0: Ah non.
2: Ah ouais.
0: Bob Dylan, il est en vie, il est en forme et il fait toujours des concerts. Il y en avait un il y a pas si longtemps à Paris. Il est vivant, il a 85 ans.
1: Mm-hmm. Ah, je pensais qu'il était décédé.
0: Eh non non.
2: Bah on l'embrasse.
1: Ouais. Bisous, kisses.
0: Michel Delpech.
2: Bah décédé.
1: Oh, les oies sauvages par-dessus les temps.
0: Le chasseur.
1: Décédé. Décédé, Michel.
0: Décédé, vous savez en quelle année?
1: Là, 2024.
0: 2016.
1: Allez.
2: Ah ouais.
0: Voilà.
1: 2016. C'est une relation avec le temps. Hein.
0: À 69 ans.
1: Ouais.
0: On va parler des slips. Calvin Klein.
1: Calvin.
0: Le vrai Calvin Klein, le fondateur.
1: Celui qui nous a permis de voir les pacasses de Bad Bunny, notamment.
0: Exactement.
2: Ouais. Non, je dirais qu'il est vivant, Calvin.
1: Non, bah, je dirais qu'il est décédé.
0: Calvin, il est vivant.
1: Ah.
0: Et il a 83 ans.
2: Ouais, voilà, j'allais dire, il est pas si mieux que ça. Enfin,
1: monsieur Slip. Ouais. Ouais. Bah oui.
0: Un autre monsieur Slip, mais peut-être qu'on a un peu envie, moins envie de voir, Lionel Jospin.
1: C'est pas drôle, lui, il est décédé récemment.
2: Il est décédé, ouais.
0: Il est décédé.
1: Il fallait pas se marrer à cette vanne-là.
0: En 2026.
2: Vous êtes vraiment des tarbas.
1: Il fallait pas du tout se marrer.
0: Non, mais écoutez, 88 ans, il a bien vécu.
2: Bien sûr.
0: Voilà.
1: Ouais.
0: Un petit dernier?
1: Bah, s'il te plaît, ouais.
0: Jacques Dutronc.
1: Ah, Jacques Dutronc. Oui, tristement décédé.
2: Ah ouais, non?
0: Tristement décédé. Eh ben, absolument pas. Heureusement, en vie. Voilà.
2: Et on l'embrasse aussi.
1: On l'embrasse.
0: 83 ans, Jacques Dutronc.
1: Thomas Dutronc, son fils, quelqu'un d'exceptionnel.
2: Ouais. Bisous, la famille Dutronc.
1: On est, voilà, des bisous à tout le monde.
0: Voilà.
2: Oui.
0: Bisous à tous.
1: Joli, hein. Il y a eu quelques petites colles, j'avoue, je les avais pas.
0: Tristement décédé.
2: Et quel bolos.
0: Ça m'a fait rire. Le gag est encore en plein deuil.
1: C'est horrible. Ugel, Jamaican, direction Ibiza, là tout de suite les amis, c'est Bam Bam et on vous offre du cadeau là sur Fun Radio, restez là.

0: Soyez les bienvenus sur Fun Radio. Jennifer Lopez, David Guetta, Save Me Tonight, ça arrive. 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
1: Oui.
0: Je vais vous dire que Maureen, ce demain matin, va arriver éclatée.
1: Ah, mais c'est sûr que je vais le regarder, hein.
0: Bah, évidemment.
1: Oui, bah, bien sûr. Alors là, c'est un match hyper important. En plus, il y a, enfin, c'est la date d'anniversaire d'essai du joueur portugais Diogo Jota qui est décédé l'année dernière. C'était un 3 juillet.
0: Ils vont tout donner. Ça va être exceptionnel. Et vous aussi, vous allez tout donner pour repartir avec du casque JBL ce matin sur Fun Radio. Restez là.
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5: Oui, les amis, c'est la suite sur Fun Radio. Et oui, nous sommes en direct jusqu'à midi. Côté son avant 11h. Jennifer Lopez, David Guetta, ça arrive. Mais tout de suite, c'est l'heure des tirs au but.

0: Les tirs au but, et ce sont, je l'annonce, les derniers de la saison, les amis, puisque demain, vendredi, ce sera le retour du jeu le plus injuste avec un cadeau assez ouf. On vous en parlera et on vous en dira plus tout à l'heure. Accueillons tout d'abord Madani. Madani a 40 ans, il est du côté de Saint-Égrève dans le 38. Salut Madani.
1: Salut la suite.
2: Coucou Madani.
1: Comment ça va?
2: Ça va et toi?
0: Au top.
1: Ça va, merci.
0: Sois le bienvenu ce matin. Madani à tes côtés, ou plutôt en face de toi. Ton adversaire du jour s'appelle Clément. Il a 33 ans. Il est du côté de Efia ou Efiat. On va lui demander.
2: Efia.
0: C'est Efia, c'est chez toi?
2: Efia, on ne dit pas le T.
0: Ah, excuse-moi. Bonjour Clément.
1: Bonjour la suite.
2: Salut Clément.
0: Salut Clément, t'as vu, je me suis fait reprendre à l'ordre.
2: Alors là, on touche pas à mon Auvergne.
0: À la brigade des volcans.
1: La
0: brigade des volcans est arrivée derrière les fagots, là, on dirait, ouais. Hop, le thé, là.
3: Après, c'est votre problème, vous écrivez toutes les villes de façon bizarre. Genre, il y a une ville qui s'appelle Rion, qui s'écrit Riom.
2: Oui, mais on dit Rion. Et je t'ai pas encore fait écrire Land. Hein, parce que ça s'écrit pas L-A-N-D-E-S.
0: Ça c'est comment?
2: L-E-M-P-D-E.
0: Allez, d'accord. Madani, Clément, soyez les bienvenus ce matin au tir au but de la suite. Les règles sont très simples, vous allez chacun de vous représenter un pays qui s'affronte ce soir, à savoir l'affiche qu'on a choisie, évidemment pour faire honneur à Maureen, c'est Portugal-Croatie. Portugal-Croatie, 16e de finale de la Coupe du Monde de football, aura lieu cette nuit à 1h du matin, heure française. Madani, tu vas représenter ce matin le Portugal.
1: Ah bah je vais laisser Maureen alors.
0: Pour ta part, Clément. Si seulement Maureen pouvait jouer à ta place, mais malheureusement.
2: Je peux pas, hein.
0: Clément, tu représenteras, tu l'as compris, la Croatie.
1: Eh bah très bien.
0: Trois questions pour chacun d'entre vous qui n'ont pas de lien avec le foot. Je le rappelle, ce sont des questions sur les pays en général. S'il y a égalité à la fin de ces trois tirs au but respectifs, il y aura la question de la mort subite. Mais il est possible que soit Madani, soit Clément l'emporte dès la séance de tirs au but. Êtes-vous prêts, messieurs?
1: Oui, prêt.
0: L'avant-centre.
1: Bonne chance, Clément. Ouais, bonne chance.
0: L'avant-centre, c'est propre, c'est beau. C'est...
2: Ils sont mignons, ils sont fiers.
0: C'est Pierre Coubertin.
2: Oui.
0: L'avant-centre du Portugal s'avance. Madani place le ballon au sol. Première question pour toi. Direction le Portugal. Le Portugal est le plus ancien état d'Europe dont les frontières sont quasiment inchangées depuis le 13e siècle. Est-ce que c'est vrai ou est-ce que c'est faux?
1: Je dirais vrai.
0: Oui, c'est une bonne réponse.
1: Bien joué.
0: Frontières inchangées depuis le 13e siècle, les amis.
2: Ouais.
0: Plus de 8 siècles qu'on n'a pas bougé les frontières du Portugal. Un but pour toi, Madani. On enchaîne avec toi, mon Clément. Direction la Croatie. Le plus petit village du monde officiellement reconnu se trouve en Croatie. Est-ce que c'est vrai? Est-ce que c'est faux?
1: Je dirais faux.
2: Mais non.
0: C'était vrai.
1: Ah
0: ben. Et ouais, le village s'appelle Hum. H-U-M.
2: Ok.
0: Hum. Hum. Et il compte 20 habitants.
3: Ah oui.
0: Pour un village déclaré. Hein. Il y a des hameaux, des lieux-dits, mais pour un village tel quel, c'est le plus petit du monde. Ça fait 1-0 pour Madani. Madani, on enchaîne. Deuxième tir au but pour toi. Le symbole national portugais est le coq. C'est vrai ou c'est faux?
1: Faux.
2: Mais non, c'est vrai.
0: Et non, c'est
2: le
0: vrai.
2: Le galop.
0: Exactement.
1: Oh.
0: Le célèbre coq de Barcelos. Plus exactement, tu ne marques pas ce tir au but. Clément, direction la Croatie. Les Croates consomment davantage de café par habitant à l'année que les Italiens. Est-ce que c'est vrai? Est-ce que c'est faux?
1: Je dirais faux.
0: Bonne réponse. Les Italiens sont imbattables, contrairement au foot. Un partout toujours, messieurs. Madani, dernier tir au but pour toi. Lisbonne est situé plus à l'ouest que Londres. Est-ce que c'est vrai? Est-ce que c'est faux?
1: Vrai.
3: Oui.
2: Et oui.
3: Ouais. C'est vraiment la pointe du Portugal, non?
2: Oui, enfin c'est au milieu du Portugal, c'est et c'est vraiment à l'ouest du pays. Ouais. Okay. C'est...
0: Est-ce que tu l'as fait, Tom Morin? Je l'ai fait.
2: Lisbonne, bien sûr.
0: Non mais pas Lisbonne, je suis allé plusieurs fois au Portugal, j'adore ce pays. La pointe la plus à l'ouest du continent européen est située au Portugal.
3: Ah.
0: Et c'est un bout de terre sur lequel c'est indiqué la pointe la plus à l'ouest. En fait, en gros... Plus à l'ouest, la prochaine terre, c'est les États-Unis, quoi.
2: Cabo da Roca, ça s'appelle.
0: Absolument. Tu marques le but, Madani. Ce qui fait 2-1. Tout se joue maintenant. Clément, soit t'égalises, soit c'est perdu. Le chien, le dalmatien, doit son nom à une région de Croatie. Est-ce que c'est vrai? Est-ce que c'est faux?
1: Je dirais ouais.
0: Bonne réponse.
2: Bravo.
1: Bravo.
2: C'est ouf quand même que ouais, ça vienne de là.
0: Voilà. Ouais. Comme le Labrador.
3: Ah ouais?
0: C'est une région, absolument.
2: Ouais.
0: Voilà.
3: Comme le Shiba? Je sais pas, j'invente.
0: Bon, pourquoi pas. Bon, messieurs, on y va pour la mort subite. Une question. Cette fois-ci de rapidité. Le premier qui a la bonne réponse donne son prénom, donnera la bonne réponse. Si elle est bonne, il gagne. Si elle est mauvaise, il fait gagner l'autre. Est-ce que vous êtes prêts?
1: Oui.
0: Comment s'appelle la spécialité sucrée portugaise originaire de Lisbonne?
1: Madani.
0: Ouais.
1: Et pastel de nada.
0: Et ça y est,
1: bravo!
2: Ouais, c'est Belém, mais Belém c'est collé à Lisbonne, donc c'est
0: exactement.
2: Ok. Et on dit les pastéis de nat.
0: Pastéis de nat.
2: C'est ok.
0: Madani, c'est gagné pour toi, un casque JBL. Clément, c'était bien joué. On t'embrasse.
1: Bien joué, Clément. Bravo, ouais. Félicitations.
0: Oh, j'adore ce match. Vous passez une
2: mignon.
0: Belle journée.
2: Bisous, les gars.
0: Des bisous, les gars. On est bien loin d'un France-Argentine.
3: Ah ouais, on va les éclater, de toute façon.
0: Mais bien sûr, en finale, bam. Pas content,

0: Restez là, c'est la suite sur Fun Radio. Je m'appelle Mickaël Yamorine.
1: Bonjour.
0: Il y a Lulu.
2: Bonjour.
0: On vous accompagne jusqu'à midi en direct. À tout de suite.
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0: juillet, il est 11h tout pile, vous écoutez la suite. Et on est en direct comme tous les jours jusqu'à midi. Je m'appelle Mika, il y a Maureen.
1: Bonjour.
0: Il y a Lul.
2: Salut.
0: Côté son, on va se faire un énorme kiff. Là, dans le prochain quart d'heure, Stardust les amis. J'ai un petit scooter, je suis dans le sud de la France, j'habite encore près d'Avignon, j'ai 14 ans, je kiffe, ça sort, je sais pas trop encore, mais je commence à me dire j'aime bien ce genre de musique.
3: Mmh. Ouais.
0: Je commence à bien kiffer, à me dire waouh, waouh, ça a l'air sympa ça, cette histoire. Stardust Music Sounds Better With You, je suis sûr que ça va rappeler beaucoup de souvenirs à beaucoup de, d'entre vous qui nous écoutent. T'as un coup de gueule?
1: Ouais.
0: Ma Momo, tu voulais nous en parler là dans moins de 10 minutes.
1: J'ai un coup de gueule et j'ai potentiellement un petit coup de pouce pour ceux qui cherchent un stage dans la com. Voilà.
0: Ah,
1: parce qu'en vrai, il y a beaucoup de gens qui cherchent des stages ou des emplois dans la com et c'est hyper dur de trouver.
0: C'est vrai.
1: Extrêmement bouché. Donc si on peut aider, bon, on est là.
0: On est là pour ça.
3: T'es une meuf sympa, toi.
0: Ouais. Mais toi, t'es comme t'as un cœur gros comme ça, toi.
1: Énorme.
0: Et puis on est tombé sur un truc qui nous a fait beaucoup rire. Une espèce de trend. Il y a beaucoup de vidéos qui ont été reprises suite à cette trend. La trend, c'est avant qu'on sorte ensemble, faut que tu saches que. Et il faut compléter cette phrase avec des choses assez originales. En gros, c'est pour prévenir quelqu'un. C'est-à-dire, attends, attention, avant qu'on sorte ensemble, faut quand même que tu saches quelque chose. Je vous mets des extraits. On va faire de la radio ensemble, vous allez nous appeler en complétant cette phrase.
4: Avant qu'on sorte ensemble, il faut que tu saches que j'ai une Fiat Multipla tatouée sur le tibia, que j'ai faite en pleine conscience après 7 ans de réflexion. Ça peut surprendre. Avant qu'on sorte ensemble, il faut que tu saches que j'aurais probablement envie de faire l'amour 2 à 7 fois par jour, et que si on le fait pas, j'aurais l'impression que tu me trouves moche.
0: 2 à 7 fois par jour.
1: C'est, ouais.
0: Je trouve
1: c'est
0: ça.
1: C'est cardio. Hein.
0: Oui, c'est cardio. Je trouve ça très drôle. Complétez cette phrase et appelez-nous. 01 42 48 5000. Nous aussi, on va se prêter au jeu, bien évidemment.
3: Ah oui.
0: Avant qu'on sorte ensemble, faut que tu saches que une manière un peu détournée de donner des petites infos, des fun facts sur nous, évidemment.
1: Évidemment.
0: On peut tout balancer. On est à un jour de la fin de saison.
3: Mais oui.
0: Balançons
3: les secrets. Hein.
0: Mais bien sûr, balançons les derniers petits secrets qu'on a encore gardés pour les auditeurs. En attendant, on écoute au Funback. Four to the Floor, c'est le remix et c'est sur Fun Radio. Bienvenue là.

0: Bienvenue sur Fun Radio. Quel est ce coup de gueule? Quel est ce coup de pouce? On veut tout savoir, ma Maureen.
1: Alors, on va parler d'une de mes créatrices de contenu préférées, c'est Justine Accessible. Je vous avais déjà parlé d'elle, puisqu'elle a sorti une marque de maillot de bain pour forte poitrine.
0: Son
1: contenu est dédié à ça, en fait. Elle aide les femmes à forte poitrine à trouver des soutiens-gorge, des vêtements. Elle fait souvent des crash tests et tout. Et donc là, elle a décidé de sortir une marque de maillot de bain. Ouais. Parce que c'est vrai que pour les femmes à forte poitrine, et avec surtout un tour de taille assez fin, c'est compliqué de trouver des maillots. Donc elle a créé une marque, il y a énormément de tailles, hein. Il y a du XS jusqu'au M++, enfin il y a il y a du K, du M, enfin franchement
0: les bonnets de poitrine, bonnet K, bonnet M.
1: Ah oui, t'as vraiment c'est très large.
2: J'avais fait la même vanne la dernière fois,
0: j'en suis sûr. Obligé mec, c'est pour ça que je la relance.
1: C'est sûr. Bref, il y a énormément de tailles, énormément de choix. La collection est magnifique. Déjà, bravo à elle pour ça.
0: Oui.
1: Mais du coup, elle fabrique tout elle-même. C'est-à-dire que cette entreprise, cette marque, elle la gère de A à Z elle-même. Elle la finance elle-même avec son propre argent.
0: Ok.
1: Elle a fait une première mise en vente qui est partie, je crois, en l'espace de 5 minutes. Et hier, elle a fait un réassort, puisque les gens étaient en demande.
0: Ouais.
1: Donc, il faut savoir que ces maillots de bain sont produits en France, et que ça prend du temps, c'est du fait main, tout ça.
0: Oui.
1: Donc, quand elle a demandé le réassort début juin, il y a le temps que les maillots de bain soient faits, tout ça. Et donc, hier, la collection, il y avait 1000 maillots de bain en vente, ils sont partis en 4 minutes.
0: Oh, wow.
1: Tant mieux pour elle, franchement, c'est trop bien.
0: Oui,
1: sauf que les gens sont venus l'embrouiller, mais vraiment, ils lui ont mal parlé sur le réseau, en lui disant, ouais, c'est inadmissible, ça fait 2 fois que j'essaye de commander, je n'arrive pas. Il n'y a pas assez de taille, j'ai pas le temps de valider mon panier, tout ça. Mais en fait, les gars, elle y est pour rien. Genre, moi, ça me rend folle. Allez embrouyer des marques comme Etam ou Calzedonia qui ne font pas de maillots de bain pour des fortes poitrines, déjà.
0: Exactement.
1: Le combat, il commence là.
0: Elle répond à une problématique, tu vois.
1: Oui, voilà.
0: C'est déjà cool. Après, elle peut pas, à échelle humaine, faire la même production qu'une Zara.
1: Non.
2: Bien sûr.
1: Et puis, elle a pas les moyens et elle fait comme elle peut. Et franchement, déjà, ce qu'elle fait, c'est incroyable. Donc, au lieu d'aller l'embrouiller, allez embrouyer les bonnes personnes.
0: Oui,
1: et surtout, sur les réseaux, arrêtez de vous permettre tout, quoi. Enfin, c'est pas,
0: moi, j'ai abandonné. J'ai abandonné. C'est triste, mais je pense qu'on pourra pas. Ou alors, il faut prendre personne par personne. Reprendre l'éducation et tout, c'est pas possible. C'est le même truc pour Loulou Kitchen, on en avait un peu parlé. Moi, le premier, je disais, c'est pas hyper accessible, une huile d'olive, c'est une créatrice de contenu food, hein, qui fait la food, des recettes, etc. Elle a monté un empire, elle a lancé son huile d'olive à 35 balles, ça a fait un tollé général en disant, ouais, machin et tout. Si tu peux pas te l'acheter, tu l'achètes pas. Elle a créé son business et voilà. Donc arrêtez, foutez la
1: paix. Mais surtout sur les réseaux, arrêtez de vous permettre tout en prétextant que vous suivez la personne. C'est pas parce que vous la suivez sur les réseaux que vous la connaissez personnellement et que vous connaissez toute sa vie. Cette personne ne vous montre que ce qu'elle a envie.
0: Exactement. Et c'est pas parce qu'on suit des gens qu'on peut se permettre des réflexions. J'ai déjà eu moi des trucs comme ça sur mes gosses en disant moi si j'étais là, je ferais pas ça. Je fais mais comme t'es pas moi, mais je te suis. Moi je peux te dire que tu me le dis pas. Ouais, exactement.
1: Bref, et pour le coup de pouce, alors je vous invite à aller suivre l'influenceuse créatrice de contenu Cécile Wolfram qui offre un stage en community management. En gros, elle a créé une marque de bijoux qui s'appelle Maison Grenade, mais elle explique qu'elle a du mal à la mettre en avant parce qu'elle a son taf de créatrice de contenu. Je crois qu'elle a eu un diplôme de pharmacienne récemment aussi. Enfin bref, elle a eu une thèse à faire et tout.
0: Ouais.
1: Donc elle a pas eu le temps de s'y consacrer. Donc elle recherche quelqu'un à prendre en stage pour ses réseaux, pour la suivre aussi, faire des vidéos d'elle sur son contenu en général et surtout sur cette marque-là. Si vous voulez postuler, c'est l'adresse mail, c'est Cécile Wolfram pro1@gmail.com avec votre CV, une petite présentation et un portfolio si vous avez.
2: Très bien, c'est une ancienne Miss ?
1: Oui, c'est une ancienne Miss. Miss
0: Alsace. C'est une ancienne Miss, tout à fait. On a la vidéo devant nous, la photo, elle a l'air très sympa.
1: Elle fait de la course, franchement elle est super, elle fait plein de trucs cette fille.
0: Je trouve ça très bien. J'aime bien l'idée. Oh, les petites notes qui font du bien.
1: Ouais.
0: C'est le printemps, j'ai envie d'avoir un morceau de foin dans les dents.
2: Ah ouais, tu fais ça au printemps toi ?
0: Moi je fais ça au printemps.
2: Ah ouais ?
0: Et l'hiver, je mange
1: de la
0: neige. Ouais. Les amis Stardust, Music Sounds Better With You, c'est ce qu'on écoute tout de suite. Et appelez-nous 01 42 48 5000. Venez compléter cette phrase, très simple. Avant qu'on sorte ensemble, faut que tu saches que... Faites-nous marrer, inventez des fun facts sur vous. 01 42 48 5000, on fait de la radio ensemble les amis, bienvenue.

0: Me kiffe. Stardust, Music Sounds Better With You à l'instant sur Fun Radio. Ça fait du bien ça. Et Tove Lo, Stromae qui arrive avec des fleurs.
1: Elle était invitée de Party Fun,
2: oui.
1: Tove Lo. Vous pouvez retrouver l'interview.
2: Ils lui ont offert un maillot d'ailleurs de l'équipe de France avec son nom.
1: J'ai dit Party Fun, c'était l'after.
0: L'after.
1: Avec Alex.
0: Alex. Ouais. Je vais répéter tout ce que tu dis, mais je comprends. Ouais, trop fou.
3: J'ai un trou de balle.
2: Vous avez 4 ans.
0: Vous avez 4 ans. Ça peut me faire rire.
2: Je fais des pieds.
0: Pour l'instant, accueillons nos auditeurs, nos auditrices et nous aussi, on va se livrer un peu. On est sur cette traîne-là. Avant qu'on sorte ensemble, faut que tu saches que... Complétez cette phrase. C'est une nana qui a lancé ça sur les réseaux, ça nous fait beaucoup rire. Je vous donne quelques exemples.
4: Avant qu'on sorte ensemble, il faut que tu saches que j'ai une Fiat Multipla tatouée sur le tibia, que j'ai faite en pleine conscience après 7 ans de réflexion. Ça peut surprendre. Avant qu'on sorte ensemble, il faut que tu saches que j'aurais probablement envie de faire l'amour 2 à 7 fois par jour et que si on le fait pas, j'aurais l'impression que tu me trouves moche. Mais je vois un psy pour ça. Avant qu'on sorte ensemble, il faut que tu saches que mon titre le plus écouté de 2020, c'est le Poussin Piou avec 700 heures d'écoute.
0: Oula, ça un peu drôle. Accueillons Jordan. Jordan est du côté de Evin Malmaison dans le 62. Salut Jordan.
5: Salut Mika, salut à la suite.
2: Salut Jojo.
0: Salut Jordan, sois le bienvenu sur Fun Radio.
5: Merci.
0: Complète cette phrase toi. Avant qu'on sorte ensemble, il faut que tu saches que...
5: Ah bah alors moi, il faut que tu saches que je suis maniaque.
2: Ah, oui, c'est important de le savoir ça.
0: Ça c'est important de le savoir, mon Jordan. Mais attends, il y a maniaque et maniaque. C'est-à-dire qu'il y a le maniaque qui aime bien le rangement et c'est ok. Et puis il y a le maniaque qui ne peut pas laisser traîner genre une goutte d'eau dans l'évier, qui est obligé de passer l'éponge parce que c'est pas nickel.
5: Ah non non non, pas à ce point. Moi c'est plus au niveau rangement. Je veux dire, il faut que tout soit rangé, tout soit carré. Serait-ce que les coussins dans le canapé, la télécommande sur la table, les jouets des enfants. Il faut que tout soit rangé avant que je me pose, avant que je fasse quelque chose, quoi.
0: Je vois l'idée.
2: Mais depuis que t'as des enfants, tu dois péter un câble.
5: Ah,
2: mais
5: Ouais, surtout qu'il a 3 ans, donc, il retourne à la maison, mais après, il sait très bien que je vais ranger, quoi.
0: Ouais, je suis désolé de t'annoncer que moi qui en ai 3, hein, une de 12 et 2 de 7 ans, c'est de pierre en pierre.
5: C'est pas fini.
2: Oui, bon courage, accroche-toi.
0: À 3 ans, ils sont encore un peu ordonnés. Jordan, on t'embrasse, merci d'avoir appelé Fun Radio.
5: Bisous.
0: Ciao. Cédric est en ligne avec nous du côté d'Evreux. Salut le Céd.
6: Salut, bonjour la suite.
2: Salut Cédric,
0: sois le bienvenu ce matin.
2: Ça va et toi?
6: Ça va, tranquille.
0: Sois le bienvenu ce matin ici chez toi, là, sur Fun Radio. Toi, complète cette phrase. Avant qu'on sorte ensemble, il faut que tu saches que...
6: Que j'ai une fille de 2 ans et que je joue beaucoup aux jeux vidéo.

0: Voilà. C'est deux infos très importantes. Effectivement. Ouais. La fille de 2 ans. Alors, question Cédric. En vrai, tu es vrai, t'es célibataire?
1: Pas du tout, je suis marié.
0: D'accord. Donc, non, mais je demandais au
2: cas où. Mais au cas où, c'est important de le savoir.
0: Bah oui, parce que je pense que quand t'es papa ou maman séparés, bah c'est une des premières choses qui vient sur la table, mine de rien. Tu peux pas le garder pour toi et au bout de 3 mois dire, ah, au fait, je t'ai pas présenté Timéo, s'il passe un CP. Et le côté jeu vidéo, tu joues beaucoup.
1: Je suis président d'une team e-sport.
2: Ah oui.
1: PSK.
0: PSK, ok, très bien.
1: Bah, voilà. C'est bien de faire du coup, j'ai un peu plus d'une centaine d'adhérents.
0: Ah ouais.
2: Grosse team.
0: Grosse team. Quel jeu vous jouez?
1: On est surtout sur Rocket League et Valorant.
0: Ok.
1: Là, on vient de se lancer sur Eva. Donc, on a une équipe qui est top 10.
2: Okay. Ah ouais, quand même.
0: Ah la vache.
1: Sur Rocket League, on a fait un top 16 européen.
0: Eh ben, il est chaud.
1: On est sur un projet d'ouvrir une arène e-sport de 5000 m² sur Évreux, dans le 27.
0: La vache. J'adore l'idée. Eh, hey, tu nous rappelles si c'est le cas à la rentrée, mon Cédric, on en parlera, ok?
1: Ouais, y a pas de souci.
0: On t'embrasse, passe une belle journée, des bisous, mon Cédric.
1: Bonne journée à vous.
0: Des bisous, ciao, ciao. Ah oui, en fait, on vient d'avoir Squeezie en ligne, quoi.
3: Ouais.
2: Vraiment.
3: Je savais pas qu'il habitait à Évreux.
0: Ouais, c'est ça. On me connaît plus sous le nom de Squeezie. Ah bah oui, d'accord.

0: Restez sur Fun Radio, les amis. Petit conseil de copains. Déjà, Afrojack, si Adèle Guetta arrive. Et puis, on a besoin de vous. Appelez-nous, là, 01 42 48 5000. Vous nous racontez un fun fact, une anecdote sur vous. Si ça nous fait rire, si c'est assez ouf, on vous offre du cadeau. On est sympa ce matin. Soyez les bienvenus sur Fun Radio.
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0: restez là, puisque à venir, là, avant midi, Afrojack, Sia, David Guetta, ça, d'un côté, c'est la musique, c'est ce qu'on écoutera, et on va kiffer. Ce matin, chers amis, il va falloir se mouiller. Maureen Elul, la playlist de la suite, la dernière de la saison. Le meilleur son joué sur Fun Radio cette saison.
1: C'est dur, hein?
0: C'est un peu dur.
2: C'est dur, ouais.
0: C'est dur parce que ça dépend des moods. Moi, à un moment, j'ai failli partir sur un Blackpink.
2: Ah ouais. C'est super, le Jump, là.
0: Jump, exceptionnel, début de saison. C'était... Mais en même temps, il y en a eu d'autres entre-temps. Mm. Puis d'autres qui sont arrivés très furtivement, qui sont partis et tout. On va vous faire cette petite playlist là tout à l'heure dans moins d'un petit quart d'heure, mais pour l'instant accueillons Lucas en ligne avec nous, 34 ans du côté de Messimy dans le 69. Salut mon Lucas.
3: Salut la suite.
2: Salut Lucas,
0: salut, bienvenue ce matin sur Fun Radio. On avait envie d'offrir voilà du cadeau, ça sent la fin de saison. On va pas quand même partir en vacances avec des cadeaux sous les bras. Mais non. On voulait avoir, et parce qu'on fait que parler de nous tout au long de l'année, je pense que vous en avez marre, vous qui nous écoutez, vous dites, qu'est-ce qu'ils peuvent brailler, ceux-là. Il t'est arrivé un truc un peu particulier, toi, une histoire de vie, n'importe quoi. Fais-nous rêver, fais-nous marrer, mon Lucas.
3: Alors, rêver, je sais pas si c'est un rêve, mais ça aurait pu mal tourner. En fait, j'avais voulu vendre ma moto parce que je m'en servais pas vraiment.
0: Okay.
3: Donc du coup, je la mets en vente sur le Bon Coin.
0: Oh là, le Bon Coin, déjà, mauvaise ambiance. Mais vas-y.
3: Voilà, c'est ça. Et donc du coup, je reçois un premier appel d'une nana qui dit, bon, je suis intéressé, blablabla, les informations, ok, mon mari vous rappellera. Il me rappelle le jeudi ou le vendredi, son mari, effectivement, on est intéressé. Est-ce qu'on peut se donner rendez-vous le samedi, etc. Ok.
0: Ouais.
3: Moi, un peu méfiant, je me dis, je vais quand même prendre une petite assurance. À l'époque, justement, un pote de mes parents qui est très connaisseur sur les bécanes et tout, il me dit, vas-y, je viens avec toi.
0: Okay.
3: Un grand gaillard d'1m90 qui vient avec moi, tout ça, etc.
0: Ouais,
2: c'est rassurant, quoi.
3: C'est ça.
0: Tu te rassures un peu.
3: Moi qui fais la moitié d'1m90, donc ça me va. Et donc, du coup, on y va tous les deux le samedi matin. J'y vais avec ma bécane, il y va en voiture, on se gare sur une place, on s'était donné rendez-vous.
0: Ouais.
3: Et puis, une fois arrivé là-bas, il va se garer un peu plus loin, et puis moi, je me mets sur le bas-côté.
0: Okay.
3: Et puis, en fait, je dis à la personne, bon, je suis là et tout. Et puis là, en fait, je vois arriver trois grosses berlines noires, vite teintées, une devant, une sur le côté, une derrière moi.
0: Ouais.
3: Du coup, je vois trois Golgoths sortir des voitures, descendre de la moto et tout, etc. Et là, j'ai compris, je me dis, guette à porte, c'est fini pour ma gueule.
0: Mais attends,
3: la moto,
0: genre quoi, genre la mafia,
3: ouais,
0: quoi.
3: Trois Golgoths, sauf que ils ont pas mis tout de suite, ils m'ont pas dit, ils m'ont pas montré tout de suite qu'en fait, c'était la BAC.
4: Ah oui,
5: ouais, mec, tu m'as fait partir sur un gang.
0: On me fout dans la cale d'un avion.
2: On m'a volé mes organes.
0: Au Venezuela, ça a duré quand même. Trois ans avec les phares qui au fin fond. Donc non, c'était la BAC, c'était la police.
3: C'était la police et en fait, donc ils ont, il y a la commissaire qui sort, donc brassard orange, nan et tout. Donc moi, je descends de la bécane.
0: Ouais.
3: Je comprends pas ce qui m'arrive. Donc les mecs qui m'entourent. Donc encore une fois, moi petit gabarit, il y a les mecs qui arrivent vers moi.
0: Ouais.
3: Et puis là, le pote de mes parents, qui vient, qui arrive vers moi. Et puis en fait, qui lui disent, non, monsieur, vous reculez. Il me dit, mais je suis avec lui, je suis avec Lucas. Il me dit, ça va plus être possible, on va l'embarquer et tout, etc. Mais qu'est-ce que t'as fait?
0: Mais
3: j'ai rien fait, putain, et tout, je commence à m'énerver, et ils me disent, monsieur, votre moto, elle fait l'objet d'un vol, donc vous l'avez peut-être volé.
2: Et ça nécessite la BAC pour un vol?
3: C'était l'une des motos les plus volées à ce moment-là, et il se trouve qu'au moment de vérifier les numéros de série, tout ça, la commissaire, elle me dit, bon, écoutez, votre moto, elle ressemblait comme deux gouttes d'eau à une moto qui a été volée, donc sur le Bon Coin,
0: c'est
3: etc.
0: C'est pas la bonne.
3: Moi, je me suis retrouvé assis sur le trottoir, tremblant comme jamais, en me disant, je vais pas la vendre, mais je vais rester en vie quand même.
5: Un petit trauma, ouais.
0: Mais tu sais que ça fait flipper. J'en ai eu une comme ça, mais très rapidement, ça m'est arrivé en venant à la radio un matin en bagnole, je m'étais fait voler ma voiture.
5: Ouais.
0: Et je l'ai retrouvée moi-même 2 jours après. C'est-à-dire que vraiment, en allant porter plainte au commissariat, je la trouve en bas d'un immeuble. J'appelle les flics, la BAC viennent et tout, ils récupèrent ma bagnole.
5: Ouais.
0: Mais du coup, t'as des experts qui viennent et tout, ça dure des semaines. Bref, je récupère ma caisse, sauf qu'ils avaient oublié au commissariat de l'enlever des fichiers des voitures volées. Et un matin, je prends le périph' parisien, c'est la rocade de Paris, en gros, pour ceux qui connaissent pas. Il est, à l'époque, je bossais avec Bruno le matin tôt, il est 4h30, 5h. Et en fait, d'un coup, arrive à ma hauteur gyrophare, lampe torche dans la gueule, ils me font sortir du périph'. Et là, la même chef que toi, hein, Lucas. Trois bagnoles, genre pas flingue, mais pas loin, tu sais, main sur le flingue, un peu, sortez là. Et les mecs, je dis, mais il y a en trauma, limite en pleurs.
5: Oui, oui, bien sûr.
0: Vicos, quoi. Mais pardon, j'ai rien fait. Et les mecs me disent, ah, ok, monsieur, bah écoute, la voiture, elle n'a pas été sortie des fichiers des voitures volées. On est désolé, mais bonne journée. Ils sont remontés dans la bagnole, ils sont partis.
2: Bah, salut.
3: Et bonjour chez vous. Hein.
0: Je suis en tremblant comme ça. Lucas, tu sais quoi? Elle est cool, cette anecdote.
5: Oui.
0: 150 balles chez Vent à la Française, voilà.
2: On le trauma, voilà.
5: C'est un coupon qu'on a volé.
0: Voilà. Voilà. Sache-le. Si t'as trois Golgoth qui sortent d'une bagnole, lâchez ce coupon! C'est de notre faute. Lucas,
3: je dirais que c'est Lul qui me l'a vendu.
2: Voilà, oui, voilà, c'est ça.
0: Lucas Fash, exactement. Lucas, passe une belle journée à l'écoute de Fun. Des bisous.
3: Merci, la
2: bisous.
3: Suite. Bisous.
0: Oh, ça a coupé, c'est mon doigt qui a ripé, voilà.
2: Oh là.
5: Ah, il n'y a vraiment rien qui va avec ce pauvre Lucas.
0: Ouais. DJ Goja.
5: Ah bah là non plus, il n'y a pas grand chose qui va. Le nom.
0: Michiko.
5: Ça va.

0: Soyez les bienvenus sur Fun Radio, les amis, on est en direct jusqu'à midi, mais là tout de suite, les petites infos qu'on adore de Dim.
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0: Comment ça va mon Dim ce matin?
2: Ça va excellent.
3: Allez,
2: bien.
3: Dim, ouais,
0: bientôt
3: dim.
0: Les vacances. Hein. C'est cardio là hein, ce matin. Hein.
2: Ouais, on est bien ce matin.
0: Ouais, ouais, ouais. Ouais. Ouais.
2: J'embrasse Lucas, mon collègue standardiste, qui est un petit peu souffrant, qui est pas là, qui m'a laissé tout seul ce matin.
0: Ouais. Voilà.
3: Oui. Il a une football manique. Ouais, c'est une maladie footballistique, ouais.
4: Ah, tu penses qu'il a regardé trop de matchs?
3: Oui,
4: coup,
3: ouais. Ah, c'est pas possible. Bon, on l'embrasse.
0: Il est à Portugal cette nuit en plus. Mon Dim, Dimitri, qui est là avec nous, évidemment, Dimitri du Standard, qui a toutes ces infos qu'on adore. Et on commence par quoi ce matin?
2: Alors, j'ai une petite info, encore une fois, pour savoir comment gagner énormément d'argent. Ça vous intéresse?
3: Bah oui.
2: Ouais, bah, on va la garder
0: non,
2: pour la fin.
0: Imagine, non.
3: L'argent, nous, tu sais.
0: Je saurais plus quoi en foutre. Non, si, alors ça nous dit bien, ouais.
2: Bon, et ben en attendant cette info, je vais vous dire qui a gagné énormément d'argent. Précisément 3,9 millions d'euros, c'est la somme folle qui a été gagnée par une entreprise. Laquelle, à votre avis?
4: Ah, entreprise française? Ah,
2: absolument, c'est français, monsieur.
0: Et c'est lié à la Coupe du Monde, monsieur?
2: C'est quelque chose qu'on consomme ou ouais, est très facilement dans la Coupe du Monde.
0: Ah, des bières. Décathlon.
2: Non. C'est alimentaire.
3: Du saucisson.
0: Ah, c'est alimentaire.
2: C'est alimentaire. Ça va avec le saucisson.
0: Ah, les chips.
2: Mais oui, les chips.
3: Et les Bretz.
2: Exactement. Précisément, l'entreprise Bretz. Vous savez, on avait goûté il y a pas longtemps la gamme sucrée de l'entreprise Bretz avec des chips de crêpes au goût beurre citron, fruits rouges, caramel beurre salé. Oh. Et bah, dites-vous qu'en 12 semaines, ça leur a rapporté 3,9 millions de chiffres d'affaires. C'est pas rien, hein. Ah
3: ouais. Le bon plan de ouf, quoi.
0: Mais en fait, excusez-moi, tout le monde a eu la bonne idée de faire des chips, hein. Pardon, là.
4: Oui.
0: Pourquoi nous...
4: Après, toutes les usines n'ont pas brûlé.
0: Oui.
2: Ouais. C'est comme ça. Hein.
0: Pensez pour McFly, Garnitur, bien sûr. On aurait dû faire des chips dans la vie, voilà. Au lieu de faire des blagues.
3: Oui.
0: Bah, voilà, c'est tout.
3: Il est jamais trop tard, hein.
0: Oui.
3: Ouais, mais
0: un peu la flemme.
2: Je vous emmène dans le Tarn-et-Garonne. On a un jeune homme qui habite le village de Bioule.
3: Alors,
2: on
3: croise
2: déjà tous les habitants de Bioule.
0: Le Bioule. Ah, oui. Si je peux me permettre, le Tarn-et-Garonne, normalement, tu vois, c'est le village de Bioule.
2: Et le village de Bioule.
0: Le village de Bioule.
2: Bon, ce jeune homme, certainement, qui voulait commander des chips Bretz, sauf qu'il a reçu tout autre chose dans son paquet Amazon. Qu'est-ce qu'il y avait dedans, à votre avis?
4: Un sextoy.
2: Non. Ah.
0: Un serpent.
2: Ouais, exactement.
0: Non, c'est vrai?
2: Ah oui, vraiment une couleuvre. C'est-à-dire que le gars a ouvert le paquet, il a dit, t'es sous mes chips, oh putain, et ça mord. Et c'était une couleuvre.
0: Ouais, alors très mauvais délire ça, effectivement, oui.
3: L'angoisse.
0: Ouais,
3: ouais.
2: Un petit peu relou quand même.
0: Ouais. Genre, ça t'arrive, Maureen, je pense que
3: ah
0: tu
3: non, mais
0: pètes
3: je
0: un câble.
3: Pète un câble, je pars chez moi et je reviens plus.
0: Tu préfères ouvrir un colis Amazon, il y a une couleuvre ou une migale?
3: Une couleuvre.
4: Ouais. Oui, quand même.
3: Ah, quoi que.
0: Con, la migale, elle te mord, tu meurs, la couleuvre, vraiment, ça ne sert à rien en fait.
3: On les embrasse.
0: Non, mais ça
3: vous
0: dit
3: êtes
0: pas la couleuvre.
3: Inutile.
0: Oui. Et toutes les couleuvres qui nous écoutent, vous savez quoi? Je vais vous le dire en couleuvre. Voilà. Ça veut dire vous êtes des merdes.
3: Ouais, d'accord.
2: Je vais vous parler d'un acteur, l'acteur Nicolas Cage, tout le monde le connaît.
3: Ah, je l'adore, bien sûr. Bien sûr. Benjamin Gates, meilleur
2: entre
3: film.
2: Ouais. Exactement. Nicolas Cage, il aime bien dépenser son argent, voilà, comme bon lui semble. Il a fait des petites enchères, il a dépensé, il a claqué 276 000 dollars, mais pour rien du tout. Pourquoi?
0: 276 000 dollars. Attends, ça a l'air vraiment pour rien ou dans un truc nul, quoi?
2: Alors non, c'est... J'ai envie de te dire les deux. Honnêtement, c'est un peu pour rien, c'est un petit peu nul, mais en même temps, c'est hyper stylé d'avoir
4: Est-ce qu'il a investi dans un truc qui finalement ne s'est pas fait?
2: Ouais, ouais, ça s'est pas fait pour une bonne raison. Alors, ce que je peux te dire en tout cas, c'est qu'il a fait cette enchère face à Leonardo DiCaprio. Il a remporté l'enchère, mais il a dû rendre le produit.
3: Mais c'est pas un truc lié. Je crois qu'il est fan de dinosaures ou un truc comme ça.
2: C'est exactement ça. En fait, il a acheté un crâne de dinosaure aux enchères. Donc jusque là, super histoire. Le gars est collectionneur, y a pas de souci. Le problème, c'est que le crâne de dinosaure en question avait été volé, vendu aux enchères. Il a dû restituer le crâne et les 276 000 euros. Et ben, sous le nez.
0: Mais qu'est-ce que d'un crâne de dinosaure, tu mets où déjà?
3: Il est fan de dinosaures, laisse le collectionner. Ouais,
4: tu t'en fais un bol apéro? Tu mets les cahuètes dedans?
3: Un cendrier?
0: Bah oui, j'avoue. Bon, et cette info pour gagner de l'oseille, mon Dim, là, il nous reste 45 secondes.
2: On finit là-dessus. Moi, la canicule m'a inspiré. Je vous emmène en Laponie. Il y a quelque chose d'exceptionnel d'organisé qui peut vous rapporter 20 000 euros, tout simplement. Qu'est-ce que ça y est?
0: Mais une chasse au trésor?
2: Ouais. Mais oui. Mais vous êtes très bon ce matin.
3: Ils ont caché 20 000 euros?
2: En fait, mieux que ça, ils ont caché un lingot d'or directement dans la ville de Lévis, en Laponie. La chasse est ouverte à tout le monde à partir du 18 juin. Ça a commencé. Il suffit de se renseigner auprès de l'office du tourisme. Ouais. Vous y allez. Ils vont distiller des petits indices au fur et à mesure. Celui qui trouve le lingot, il repart avec les 20 000 balles.
0: Et bon coup de com' pour le tourisme.
3: Ouais,
4: bravo, la Laponie.
3: Hyper stylé.
0: En vrai, c'était très malin. C'est très malin de faire ça. Merci beaucoup, mon Dim.
2: Avec plaisir, les amis.
0: Reste plus qu'à aller en Laponie, mais quand on a autre chose de prévu, genre une sieste. Allez, restez là, la playlist. Le meilleur son joué sur Fun cette saison, sur Fun Radio. Lequel? Pour nous trois, en tout cas. Eh ben, la réponse tout de suite, là. Bougez pas.
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2: Soyez les bienvenus sur Fun Radio. Afrojack, si David Guetta arrive.
3: Mais tout de suite, la playlist de l'année.
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3: L'heure du bilan sonnera demain. Demain, dernière émission de la saison.
4: Oui.
3: L'heure n'est pas là, mais là, on s'est dit quand même, dernière playlist de l'année, faisons le meilleur son joué sur cette saison, sur Fun Radio. C'est pas si évident. Moi, je suis pas sûr de mon choix, mais c'est trop tard. On y est pas. Mmh. C'est comme un son en chute libre. Une fois que t'es en l'air, c'est parti, quoi.
5: Oui, puis il fallait en choisir qu'un, alors que ouais. Je pense que tous, on a kiffé plusieurs sons.
4: Oui, c'est dur de choisir.
3: Lul, je suis un peu jaloux.
5: Ouais.
3: J'avoue. Ouais. Je viens de voir ton son et ça me... Non, j'aurais pu partir sur celui-là.
5: J'ai adoré diffuser ce son. Orelsan et Yamé, encore une fois.
3: Quel... Mais quel...

0: Mais moi je l'ai un peu découvert grâce à ce titre, Banger.
1: Franchement la prod elle est exceptionnelle. Le flow des deux artistes, Orelsan Niamey, et les paroles,
2: ouais.
1: La diction et tout, je trouve que c'est chiant. Mais Orelsan Niamey, encore une fois, très bon choix, Lul.
0: Ah, merci. Hein.
1: Momo, quel est le choix, ton choix, quel est le son que t'as choisi? Le meilleur son joué sur cette saison?
2: Bah, moi, c'est un DJ, c'est devenu mon DJ coup de cœur de l'année, je pense. Ouais. C'est Ugel et c'est son titre Bam Bam.
1: Ah, Jamaica.
2: Ouais.
1: Mais

0: C'est vrai qu'il le fait bien, très efficace.
1: J'ai vraiment redécouvert avec ce titre-là, parce que je le connaissais d'avant, évidemment. Mais ce son-là, ça m'a vraiment encore plus donné envie de l'aimer, quoi.
0: Il a explosé, hein, Ugel, honnêtement. Et je trouve d'ailleurs assez fidèle. Je dis ça, je parle pas avec lui du tout, mais quand je lui envoie un message, il répond. Il est plutôt du genre à mettre des petits likes de temps à autre. Il oublie pas, je pense, d'où il vient.
1: Ouais.
0: La radio lui a quand même ouvert les portes, alors que il avait juste fait le remix, entre guillemets, de Bella Ciao, qui était un gros carton mondial, hein, mais il avait rien produit, en l'occurrence encore. Et voilà, comme Kungs et tout, je trouve
1: il
0: que c'est
1: très transparent, je trouve. Genre, il n'hésite pas à donner les montants pour lesquels il faut payer pour l'avoir, des trucs comme ça. Non, je l'ai vu en interview, il est vraiment cool.
0: C'est un gars, il a toujours son daron, sa daronne avec lui, où qu'il aille et tout. Je trouve qu'il fait.
2: J'adore.
0: Il fait croquer ses potes d'enfance. Il dit qu'il gagne énormément d'oseille, mais qu'il en fait profiter ses proches et tout. Je trouve que c'est. C'est très cool. Moi, c'est un son un peu récent, mais j'avoue que j'ai eu du mal à choisir autre chose que Angèle et Justice, les amis.
2: Ah oui.
0: Justice, parce que mon groupe préf. Angèle, parce que je crois que c'est l'une de mes chanteuses préf ever. J'aime bien même la femme qu'elle est. Et What You Want, j'avoue que ça me le fait bien. Petite hésitation quand même avec le Tame Impala Dracula. Je dois dire

0: bien faire un choix. Et vous, dites-nous sur le compte Insta Bruno Fun Radio, c'est quoi le son que vous avez préféré toute cette saison sur Fun Radio? Bougez pas les amis, on va s'écouter Afrojack, Sia, David Guetta, Wake Tonight. Je pense que celui-là il peut être dans le top 3 de beaucoup d'auditeurs.
1: Clairement.
2: Ouais.
0: Et je suis tombé sur mon héros là. Un gars qui a fait signer un contrat à sa femme pour une raison particulière. Maureen et Lul, vous allez essayer de deviner de quoi il s'agit. Bougez pas.

0: C'est Fun Radio, c'est la suite et on est en direct jusqu'à midi. À partir de midi, me direz-vous, mais que se passe-t-il? Genre, que se passe-t-il? Eh bien, c'est le mix Fun Radio. Toute la playlist de Fun Radio mixée non-stop. Et on aura pour ça Blaster Jax, Unfaithful. Et le petit Gims qui va bien avec Soleil.
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0: Ne bougez pas, l'émission n'est pas terminée. On est en direct sur Fun Radio jusqu'à midi.
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3: Oui, c'est la suite sur Fun Radio, les amis. Demain, on se dira pas du tout adieu, on se dira au revoir.
4: Ah oui.
1: Adieu.
4: Je m'en fais peur parce que j'ai pas encore signé mon contrat. C'est vrai que...
3: Il y a prend à l'antenne.
4: Non,
3: il dira adieu à Lul demain.
4: C'est horrible.
3: Pas du tout, les amis. On sera là de retour, évidemment. On sera là tous les trois. Voire plus et affinité. Ouais. Et qui veut vient hein. Je vous dis, ah oui. Franchement, qui a envie de venir avec nous vient.
4: J'aimerais qu'on ait une personne âgée avec nous.
1: Ouais. Oh, mais c'est ouf, c'est trop une bonne idée.
4: En vrai, faudrait faire au moins une émission spéciale.
3: Ben non, mais tous les. Tu vois, on peut avoir tous les. C'est quand qu'on peut avoir une petite.
4: Après canicule, on va laisser les purages
3: se
4: faire.
3: Oh, c'est pas bien ce que tu
4: fais. Mais c'est la vie.
3: Non, mais pourquoi pas.
1: Mais c'est
3: la petite mamie du vendredi, tu vois.
4: Ah ouais.
3: Tous les vendredis, on fait tricot et on
1: Non,
3: on
1: peut-être
3: parle.
1: Pas, mais anecdote de vie, quoi.
3: Ouais,
1: imagine
3: ouais.
1: Une mamie, toutes les anecdotes qu'elle a.
4: Ah, mais ça serait super, en vrai.
1: Ouais, de ouf.
3: C'est-à-dire que j'ai connu du soldat américain.
4: Ouais. Attention, t'as fait bien.
3: T'as failli dire allemand, mamie.
4: Oui,
3: américain. Bon, américain.
4: Il disait bien dans le cushion, quoi.
3: Quelle horreur. On sera bien là l'année prochaine,
1: bien
3: évidemment,
1: sûr.
3: De retour le 24 août, les amis. Bon, rapidement, direction ce contrat qu'un mec a fait signer à sa femme. C'est mon héros, je vous le dis. Je vais vous donner les dates du contrat.
4: Ouais.
3: Vous allez vite comprendre de quoi il s'agit. Le contrat prend effet le 19 novembre.
1: Ah,
3: 2020.
1: Oui. Ah bah oui. Voilà. Oui, on l'a déjà, oui.
3: Et prend fin le 29 novembre.
1: 10 jours quand
3: ouais,
1: même.
3: Ouais, ouais. 19 novembre, c'est la date de sortie de
1: GTA 6.
3: Absolument. Ce ricain a fait signer un contrat à sa femme. Elle a interdiction de le déranger du 19 au 29 novembre. Il y a des, mais les gars, il y a des clauses et tout. Elle n'a pas le droit de dire, c'est juste un jeu.
4: Ah, waouh, c'est
3: tu sais,
4: génial.
3: Quand le gars, il rate une mission. Elle n'a pas le droit de lui dire, ça va, tu pourras le faire plus tard.
4: Hein.
3: Elle n'a pas le droit de passer devant l'écran. Elle n'a pas le droit de lui faire des demandes du style, est-ce que tu peux m'aider pour ça? Pendant qu'il est en mission. Absolument pas le droit. Et ça pendant une dizaine
1: de jours. Attends, mais il y a une amende.
3: Et il y a une amende de 40. Ah d'ailleurs, je dis un américain, c'est un anglais, les gars, puisque je vois le symbole
1: livres,
3: des livres.
1: Ouais. Ouais. Mmh.
3: Donc c'est les pounds.
1: 40 livres.
3: Et 40 pounds, ouais. Et elle a signé, hein. Le document est signé. Voilà, c'est mon héros. C'est très premier degré, très second degré.
4: Oui,
3: je pense
4: oui,
3: qu'il
4: veut pas être dérangé, mais vu sa tête, on a la photo, j'ai pas envie de le déranger. Moi, plus,
3: absolument. On se laisse là, on se retrouve demain pour la dernière de la saison, les amis. Prenez soin de vous, restez à l'écoute de Fun.
4: Bisous.
1: Bisous.
3: Pour l'instant, il est midi.
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5: Et tous les jours à midi, on fait un point sur l'actualité avec Raphaël Thomas. Bonjour Raphaël.
6: Bonjour à tous. C'est une décision extrêmement rare. La Cour de révision a annulé ce matin la condamnation à la perpétuité de Dany Le Prince. Elle ordonne qu'il soit rejugé dans l'affaire du meurtre de son frère, sa belle-sœur et deux de leurs filles il y a 32 ans dans la Sarthe. Aujourd'hui libre après 18 ans passés derrière les barreaux, il clamait son innocence et réclamait un autre procès. Son avocat salue une décision historique. Sébastien Lecornu à Marseille, le Premier ministre présidera cet après-midi une nouvelle cellule interministérielle de crise sur la canicule alors qu'une nouvelle vague de chaleur se profile à partir de ce week-end. Depuis le 19 juin, 90 personnes sont mortes par noyade. Les écologistes déposeront dans la journée une motion de censure pour dénoncer l'impréparation du gouvernement face à la hausse des températures. Elle sera examinée lundi prochain à l'Assemblée. Le gouvernement appelle à redoubler de vigilance depuis hier. Des centaines de pompiers sont mobilisés dans le sud pour lutter contre plusieurs incendies en cours. Dans l'Hérault et dans l'Aude, les flammes ne sont toujours pas fixées. Le feu a déjà parcouru 900 hectares. En revanche, les deux incendies dans les Bouches-du-Rhône près de Marseille sont fixés. 6 départements restent placés en vigilance rouge incendie. L'alerte s'étend des Pyrénées-Orientales au Vaucluse. Une nouvelle réunion sur le narcotrafic à l'Élysée, la cinquième depuis l'assassinat de Mehdi Kessassi, le frère du militant Amine Kessassi, en novembre dernier à Marseille. Elle sera présidée aujourd'hui par Emmanuel Macron et elle portera sur les douanes, les ports et les outre-mer. Il sera aussi question des consommateurs et de la prévention. À l'étranger, le bilan s'alourdit. Encore en Ukraine, ce sont au moins 17 personnes qui ont été tuées et 86 autres blessées dans une série de bombardements russes ce matin à Kiev. Des drones et des missiles qui ont visé des zones résidentielles de la capitale. Les opérations de secours se poursuivent sur place. On passe au sport au mondial de foot. La Belgique affrontera les États-Unis en huitième de finale. Les Belges, longtemps menés 2-0, l'ont finalement emporté 3-2 sur le Sénégal grâce à un pénalty obtenu en fin de prolongation. Lundi, ils tenteront de se qualifier pour l'écart face aux États-Unis, vainqueurs 2-0 de la Bosnie-Herzégovine ce matin. À suivre aujourd'hui, Espagne-Autriche à 21h.
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5: Allez, c'est parti. Salut tout le monde. Bienvenue sur Fun Radio. C'est Karel. Super content de vous retrouver. J'espère que vous allez bien, les amis. On est jeudi, demain soir, début du week-end. Toujours 10 000 euros à gagner à tout moment. On peut déclencher le chrono Fun Radio. Restez bien avec moi et tout de suite le mix Fun Radio avec Blaster Jax, Unfaithful. Enjoy.

0: Qu'est-ce que c'est bon ça? Encore une nouveauté que vous êtes les premiers à découvrir sur Fun Radio, le nouveau UGEL à l'instant et Moving to the Sun. Et c'est parti pour vos messages sur le WhatsApp de Fun Radio 06 43 07 12 89. Je passe le bonjour à tous les connectés. Il y a Clara, il y a Lucas, Greg, Willy, Suleiman aussi qui est connecté. Salut Lucas qui dit bonjour Fun Radio, toujours avec vous pendant mes livraisons. Le message de Valentin, je vous écoute dans la voiture pour aller à Cap-Breton. Bon courage à toi Valentin, bon courage à tous ceux qui bossent là. Demain soir, week-end, samedi, match de l'équipe de France et début des vacances scolaires. Et la dance music avec Sound of Legend.
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0: Tube de l'été avec Martin Garrix et Ed Sheeran à l'instant sur Fun Radio.
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0: On lance le match Fun Radio tous les jours, un match et un gagnant qu'on écoute à 14h aujourd'hui. C'est une spéciale du groupe Justice. Deux classiques qui s'affrontent du groupe français. On a le DINCE. Pour l'écouter tout à l'heure à 14h, votez Story, Instagram, Fun Radio ou alors We Are Your Friends. Très très cool aussi. À vous de voter, à vous de choisir. Et je démarre tout de suite plus de 40 minutes de dance music non-stop. Ça régale avec Shakira, Burna Boy, Die Die. Et tout de suite, Farruko et Yapaké sur Fun Radio.
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0: Soyez tous les bienvenus, vous écoutez Fun Radio, première radio dance, il est 13h.
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0: Et bon courage à tous ceux qui bossent en ce moment. On n'oublie pas demain, début du week-end, début des vacances scolaires et toujours 10 000 euros à gagner avec le chrono Fun Radio qu'on peut déclencher à tout moment. Restez bien connectés. Plus de 40 minutes de dance music non-stop pour vous. C'est Kygo et Jennifer Lopez, David Guetta sur Fun Radio.

toute la journée sur Fun Radio. On écoute plus de 40 minutes de dance music non-stop. Et ce matin, c'est la facture de Jessica qui a été tirée au sort. 570 euros, une facture pour une formation pour passer un concours. Maintenant, c'est à vous de jouer un direct.

0: ici toute la journée sur Fun Radio. On écoute plus de 40 minutes de dance music non-stop.
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0: Enjoy dance music. Et ici, on peut passer tous ces messages et dédicaces toute l'après-midi là, sur le numéro du WhatsApp 06 43 07 12 89. Salut Guillaume, qui profite des vacances en écoutant Fun Radio. Il y a Julien qui fait une grosse dédicace à Laurence et Mickaël. Et Antoine qui fait une dédicace de son tracteur avec tous les agriculteurs qui écoutent Fun Radio. C'est pour une grosse dédicace pour tout le monde. Et la dance music pour fêter ça avec Léo Funback, c'est le nouveau que vous découvrez sur Fun, Four to the Floor. C'est Fun Radio, première radio dance.
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1: Le match Fun Radio, continue de voter. Hein. Gros suspense là en ce moment sur, bien sûr, l'Instagram de Fun Radio. On vote aujourd'hui pour une spéciale du groupe Justice. Trop trop fort. Le tube D-I-N-C-E. Ou alors We Are Your Friends. Deux bangers, deux masterclass, c'est vous qui décidez. Et les leçons qu'on écoutera à 14h. Story Instagram Fun Radio pour voter et choisir. Et la dance music qui continue. Timmy Trumpet, All My Life. Et Tame Impala tout de suite sur Fun Radio.
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incroyable. Le classique de Coldplay, A Sky Full of Stars. Toute la journée, on écoute plus de 40 minutes de dance music non-stop avec tous les tubes de l'été, évidemment, qui sont tous dispo. D'ailleurs, sur la radio digitale qui s'appelle Fun Radio Summer, tous les sons des vacances, dispo sur l'application Fun Radio, gratuitement 24h sur 24. Il en fait partie le tube qu'on va écouter, Afrojack, David Guetta tout de suite, après Mickey maintenant sur Fun Radio.

0: suite tous ensemble sur Fun Radio, la dance music, et il est 14h.
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0: Jeudi, début d'après-midi, demain soir, week-end, début des vacances scolaires, ça se rapproche, et la dance music pour vous motiver en attendant avec UGL tout de suite. Et le gagnant du match Fun Radio, un match très serré, une spéciale justice, victoire quand même à 63% pour le classique DINCE.

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0: classique génial. Calvin Harris, Rock and Bomb Man avec le Giant sur Fun Radio, première radio dance. Que je me fais attaquer par une mouche dans le studio. Je sais pas ce qui se passe. Salut à tout le monde là sur le WhatsApp 06 43 07 12 89. Salut à Angela qui dit bonjour la famille. Je vous écoute tranquille chez moi. Petit ménage et la musique pour me motiver. Continuez comme ça, c'est super Fun Radio. Merci beaucoup. Il y a aussi Yanis qui fait une dédicace pour Rodrigue et tous les chauffeurs VTC. On écoute la dance music sur Fun Radio. Les tubes de l'été avec Gims tout de suite. Soleil et James Hype à découvrir. C'est le nouveau Sérotonine.
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0: ça motive, hein, ça réveille. Blaster Jack sur Fun Radio, première radio d'Aisne.
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0: 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Et bon courage à tout le monde là sur les routes, au boulot. On est tous ensemble sur Fun Radio, la première radio dance, avec tout de suite plus de 40 minutes de dance music non-stop. On continue avec les sons de l'été. Le nouveau Bébé Rexha, David Guetta, forcément sur Fun Radio à découvrir. Sad Girl et Sound of Legend, San Francisco. 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

Dance Music sur Fun Radio. En ce moment, on écoute plus de 40 minutes de Dance Music non-stop. À partir de 15h, on va retrouver Nayama. Restez bien ici, la Dance Music qui continue. Le son de l'été avec Martin Garrix et Anita Envolver.

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1: Fun Radio 15h, c'est Nayama, trop content de passer l'après-midi avec vous avec plus de 40 minutes de dance music non-stop en ce moment. Alors attention, classique de fou, Nicki Minaj qui arrive après le nouveau Alesso et le son de la Coupe du Monde signé Shakira sur Fun Radio. Bienvenue sur la première radio dance.

Sur l'appli Fun Radio, on vous a créé une radio digitale David Guetta. Dessus, on vous a mis toutes les pépites, tous les bangers de David Guetta. Et Dieu sait qu'il y en a un bon paquet. David Guetta, justement, son tout nouveau son, on va l'écouter après Jack Jones et Lemon tout de suite sur Fun Radio, la première radio dance.

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0: Dis après mal à cool sur Fun Radio.
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0: Allez, bon courage, c'est bientôt le week-end, bientôt le début des vacances aussi. Et avec la playlist de l'été sur Fun Radio, on va écouter notre français David Guetta et un autre français en Marseille, Ugel, qui vient de sortir son album 21. Vrai banger house. Ça arrive après Blaster Jax sur Fun Radio.
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0: Et tu vas voir démarrer plus de 40 minutes de Dance Music Non-Stop maintenant avec le boss français David Guetta. Il est sur la dernière vidéo YouTube de Lena Situation sur le canapé. Une interview passionnante Guetta qu'on va écouter sur Fun. Avec Gilo, celle qui était au Stade de France avec lui, c'était incroyable. Ça arrive avec Je dois te filer sur Fun.
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Ce soir à 21h, retour de la Fun List sur Fun Radio. Et ce qui est cool, c'est que cette émission, bah, c'est un petit peu vous qui la faites. Vous votez sur funradio.fr pour vos sons préférés du moment. Et on se fait le classement de vos 15 sons préférés dans la Fun List tout à l'heure. Et puis en attendant, on continue plus de 40 minutes de Dance Music non-stop avec DJ

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1: 16h, bienvenue sur Fun Radio, je m'appelle Nayama, je vous accompagne à sortir du taf là toute l'après-midi avec en ce moment plus de 40 minutes de dance music non-stop, la playlist de l'été sur Fun Radio avec le nouveau Calvin Harris qui arrive après Enrique Iglesias en classique et au Fun Back tout de suite sur Fun Radio.

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En attendant, on écoute Bébé Rexha sur la première Radio Dance.

0: L'été qui commence trop trop bien sur Fun Radio. 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
0: Eh, les vacances aussi, hein, j'ai vu que c'était rouge et orange dans le sens des départs demain et samedi. Donc il y a des petits filous qui partent déjà en vacances. Régalez-vous en tout cas, la playlist de l'été. Elle est ici sur Fun Radio avec des sons comme celui de Another qui arrive. Eux qui sont venus à Paris pour la fête de la musique. On les écoute avec Afrojack sur Fun Radio.
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0: Retour de Tomorrowland en Belgique. On vous y envoie là sur Fun Radio grâce au double fun. Dès que vous entendez deux sons de Martin Garrix mixés à la suite, vous envoyez Fun par SMS au 74 900. J'en entends beaucoup parler dans les couloirs de Fun Radio. Ça n'a pas tardé à tomber cette histoire. Et Martin Garrix justement qui arrive, attention. Classique qui fait plaisir et qu'on écoute avec Charlotte Cardin aussi sur Fun.
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Classique de Martin Garrix à l'instant avec la voix du chanteur légendaire iconique John Martin, lui qu'on a eu la chance de voir aux 10 ans de Fun Radio Ibiza Experience. Il était venu en guest surprise avec Timmy Trumpet sur scène. C'était un moment complètement fou d'ailleurs. J'ai tellement hâte de vivre la Fun Radio Ibiza Experience 2027. Trop hâte. Plus de 40 minutes de dance music non-stop, on continue. Boys Noize, le remix de Dracula.

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1: 17h, bienvenue sur Fun Radio, je m'appelle Nayama, je vous accompagne là toute l'après-midi, sortie du taf peut-être, avec plus de 40 minutes de dance music non-stop, les meilleurs classiques de l'été aussi avec la collection

Dès demain, 6h, retour de Bruno sur Fun Radio. La dernière de la semaine et la dernière de la saison aussi. Toute l'équipe qui va partir en vacances. Il y aura plein de surprises demain. Donc, il faut bien vous brancher. Bruno sur Fun Radio de retour. Et puis, en attendant, on profite cet après-midi. Plus de 40 minutes de dance music non-stop avec UGL sur Fun Radio.

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0: Bon après-midi avec Fun Radio.
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0: Et direction les huitièmes de finale pour l'équipe de France. Qu'est-ce qu'on est bien dans cette Coupe du Monde? France-Paraguay samedi à 23h. Peut-être que vous faites les courses là cet après-midi pour préparer la soirée. Vous allez inviter les copains à la maison, ça va être bien bien cool. Shakira va arriver évidemment, le son de la Coupe du Monde et ce classique incroyable de Robin Schulz. Ça se passe comme ça le jeudi après-midi sur Fun Radio.
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0: PFR à l'instant sur Fun Radio.
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0: Eh, petite galère pour lui hier, il jouait dans un festival en République Tchèque, 10 minutes avant de monter sur scène, un déluge, que de la pluie, mais ça l'a fait, tout le monde a dansé même sous la pluie, ça c'est bien cool, il nous en faudra un petit peu de pluie là, après la canicule ça ferait du bien. On continue plus de 40 minutes de dance music non-stop sur Fun avec Timmy Trumpet qui arrive. C'est calé avec Angèle et Justice sur Fun Radio.
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0: 18h, on retrouve la Team Fun Radio.
1: Salut Nayama, salut tout le monde. Merci de nous avoir régalé cet après-midi.
0: Avec plaisir.
1: Je t'écoutais en venant dans les bouchons, il y avait énormément de bouchons, je sais pas, près de chez vous. Et je me suis
0: dit. Pour écouter Nayama, les gens,
1: les gens ralentissaient. Au début, je dis, il y a un accident. Ils m'ont dit, non, on écoute Nayama. Et ils m'ont dit, demain, je dis, demain sera Théo Team. Et vous savez ce qu'ils m'ont dit? Ils m'ont dit, on va rouler à fond. Je plaisante, il sera là demain. Toi, on te retrouve demain pour Party Fun.
0: Exactement.
1: Les 18h, c'est parti jusqu'à 21h.
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1: Je plaisante, on l'embrasse Théo Team. 18h01, j'espère que tout va bien. C'est parti jusqu'à 21h, il va se passer plein de choses.
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1: 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Déjà merci de nous avoir choisi. Salut à vous qui êtes sur la route, peut-être dans les bouchons. Je viens de recevoir un message de Maël, Noémie et toute la bande qui sont en faire la teuf dans un château. Ça c'est pas beau ça?
3: Vous
1: voulez pas qu'on vienne? Allez, on plie l'émission. Ah ouais, c'est vrai que ça joue. En tout cas, bisous à vous, que vous soyez dans les bouchons, sur la route, dans un château, à la plage ou alors au boulot. Oui, il y en a beaucoup aussi au boulot. Nous, c'est la Team Fun Radio. On est là tous les jours, 18h, 21h. Notre mission, c'est de vous faire kiffer. Je vous présente Justine.
3: Hello tout le monde.
1: Je vous présente Valentin.
4: Salut, salut.
1: C'est marrant parce qu'on représente encore tout le monde parce qu'il y a plein de nouveaux alors que c'est l'avant-dernière de la saison. Ouais. Hier, on a fait un truc qui aura peut-être des conséquences sur cette émission. On a fait la fête de fin de saison hier soir. C'était assez drôle, on est sorti dans un endroit.
3: On était sages
1: parce que l'endroit était pas ouf.
0: Parce que la musique était nulle, les gars.
1: Non, l'endroit était bien, mais la musique était...
0: L'endroit était bien, mais le DJ...
3: J'ai jamais vu ça de ma vie.
1: En fait, tout était bizarre. On est allé dans une soirée, on pourrait vraiment vous débriefer la soirée. On est allé d'abord boire un petit verre dehors, après on est allé rentrer pour danser. Et on aime bien quand même, parce qu'on est sur la première radio dance de France, les bons mix, les bons trucs. Là, il y avait un DJ qui... qu'enchaîner avec 10 secondes à chaque fois de décalage et pas les bons morceaux. À un moment, il y avait le sosie de l'Odipo qui a pris une trompette et qui a commencé à jouer. On s'est dit, oh, c'est une animation. Tout était bizarre, tout était improbable, mais on a quand même passé une très bonne soirée et on va passer une bonne émission avec vous. On est en forme. On est rentré se coucher à quelle heure?
4: Une heure et demie, deux heures.
1: Non, parce que ça permet de voir les...
4: Je suis en train de dire à la direction,
1: on est rentré tôt et tout. Une heure et demie, deux heures.
3: Oui, moi, après, j'ai mon fils qui m'est réveillé à 5h40, quoi.
1: Ah, qu'est-ce qui s'est passé?
3: Ah bah rien, juste il se réveille. Lui il est réveillé.
1: Comment va ton chéri? On rappelle qu'il y a eu un accident de moto il y a 3 jours. Et donc on n'est pas très inquiet parce qu'on sait qu'il va mieux. Il est sorti de l'hôpital. Mais on a vu ses cicatrices parce que le premier truc en sortant de l'hôpital, il s'est pris en photo devant la glace. Abdos saillants.
0: Ouais, il est bien gaulé.
1: Il l'a envoyé à d'autres gens cette photo ou qu'à toi?
3: Ah non, c'était pour que, parce que j'envoyais mes parents, ils me demandaient ce qu'il avait, donc du coup on se prenait en photo quoi pour que je leur montre ce qu'il avait.
0: Ma chérie aussi l'a reçu.
1: Ouais,
0: il a dû envoyer pas mal de
1: franchement,
0: gens.
1: Franchement, il est gaulé. Bravo. Allez, on commence avec du bon sens, c'est au Fun Back, Fort to the Floor. 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

0: Bienvenue sur Fun Radio, bon après-midi. C'est Clément, Justine, Valentin. Dans un instant, je vous parle d'une mamie qui s'est fait virer d'une maison de retraite pour comportement chelou. Ça va vous faire rire. En attendant, on va accueillir Déborah. Elle a 30 ans, elle vient de Auvinet. Salut Débo, bienvenue sur Fun.
1: Salut.
0: Tu fais quoi dans la vie?
2: Infirmière libérale.
0: Oh, on n'arrête pas de saluer les infirmières. Bravo. Les libérales encore plus, on les adore. Vraiment, autant les autres. Non, je plaisante, on adore les aides-soignants, les infirmiers, les infirmières. Le chéri de Justine, on le disait, est à l'hôpital il n'y a pas longtemps. Et puis, tiens, en ce moment, c'est important de le redire, jusqu'au 19 juillet avec Fun Radio et tout le groupe M6 d'ailleurs, on soutient la campagne de don de sang. Jusqu'au 19 juillet, on vous invite justement à sensibiliser tout le monde à aller donner votre sang. C'est hyper important grâce à l'établissement français du sang. Allez le faire. C'est hyper important. Je sais que Justine, t'as peur des piqûres. Mais c'est
3: j'ai hyper peur, mais il faut que j'y aille. Il faut vraiment que je le donne. Et en plus, c'est trop bien après, t'as à manger.
4: J'étais il y a deux semaines, moi. J'étais il y a deux semaines de donner mon sang.
0: Bah, je me le raconte
4: toujours, le bon élève.
0: Et pourquoi je me le raconte?
4: Il faut. Bah, moi, j'ai écouté, excusez-moi. Je vais régulièrement donner mon sang. Sauf que là, ça faisait longtemps que j'y avais pas été. Et il t'appelle à ce moment-là. Il t'appelle pour te pousser à le faire.
0: Après,
4: là, j'ai fait un don de plaquettes, là.
0: Si je peux me permettre. Ouais, vous pouvez donner les plaquettes ou le plasma. C'est pas ton écran, non, c'est vraiment Justine. Moi, ah bon, je garde ma télé, rien à voir. Justine, juste par rapport à la soirée d'hier, ne le donne pas aujourd'hui. C'est juste un conseil. Attends, ça va retomber. T'as peur des piqûres ou pas? Est-ce qu'on a peur des piqûres quand on est infirmière?
2: Alors moi personnellement non, mais je connais des infirmières qui ont peur du sang. Oui, effectivement.
3: Ouais. Ah bon? Est-ce que c'est possible de se piquer soi-même?
4: Bah oui.
2: Alors oui, j'avais une supérieure à moi qui arrivait à se faire ses prises de sang.
0: Waouh.
3: Bah tu vois, je pense
2: pour
3: c'est
2: aux étudiants, ouais.
4: J'avais mon papa, il était médecin mon papa et il s'était recousu lui-même parce qu'il a son bras avait traversé une vitre donc il avait des bouts de verre. Sauf qu'il y a un bout de verre qu'il a pas enlevé et toute sa vie du coup, il avait un bout de touché, il avait un bout de verre, un gros bout de verre dans le bras.
0: Tu sais qu'ils apprennent ça, moi j'ai un pote qui a fait le Vendée Globe, il s'est recousu la tête, il a un accident, il apprend à se recoudre, t'es au milieu de l'océan.
4: C'est classe.
0: C'est où je me rends compte si j'étais marin, je tiendrais deux jours même sur Colombia,
4: tu trouves pas forcément la tête, hein.
0: Bah ça dépend, il peut y avoir comme regarde-moi sur un bateau, je vais mourir la tête,
4: tellement
0: c'est
4: maladroit.
3: C'est comme les gens qui tombent, tu sais, et qui doivent carrément se couper un bras pour sortir de leur trou.
4: Non, mais
3: et moi je reste dans le trou, en fait.
0: C'est pas tous les jours non plus.
4: C'est un film, c'est 127 heures.
3: Et alors, il y a des gens qui l'ont déjà fait, excusez-moi. Et bah ça par exemple, c'est hors de question, moi je reste mourir comme ça au soleil. Hors de question que je me coupe quoi que ce soit.
4: Ah non. Tu préfères mourir?
3: Mais je pense que je suis incapable de me couper le bras. Honnêtement, je pense que
0: entre mourir et te couper le bras, tu préfères mourir.
3: Mais moi, je suis une grande optimiste, donc je pense que jusqu'à la fin, je me dirais, ok, je pense que quelqu'un va venir me chercher. Ouais. Et donc, je peux pas me couper le bras avant qu'on vienne me chercher.
4: Mais
3: c'est sûr, mais bien sûr, moi, je suis mort depuis longtemps.
4: Et tu boirais ton pipi? Si tu étais dans le désert,
0: pas besoin d'être dans le désert.
4: Je l'ai fait hier, tu vois.
0: Je pense que ça part en vrille des bonnes soirées. Je te fais d'énormes bisous, je t'embrasse très très fort.
2: Gros bisous à vous.
0: Passe une belle soirée, salut. Oui, c'est que le début. On est là jusqu'à 21h, des conneries, il y en aura d'autres. Voici Miley Cyrus avec Flowers. Ça fait longtemps qu'on n'a pas entendu celui-là.
4: Trop bien.
0: Juste après, je vous parle de cette grand-mère. Là.

0: J'adore ce son, c'est Miley Cyrus avec Flowers. Vous êtes dans la team Fun Radio, j'espère que tout va bien, que vous n'êtes pas levé ce matin pour vous battre chez Lidl pour la clim. Oh. Vous avez vu ces vidéos de baston pour la clim?
1: Non mais j'ai vu la vidéo la plus drôle que j'ai montrée à Justine.
2: Ah, c'est hyper drôle.
1: T'as une fille qui fait semblant d'être tombée dans les pommes, donc elle est à terre la bouche ouverte, sauf qu'avec ses deux bras elle englobe deux clims.
0: Mais non.
1: Et donc elle est au sol avec deux clims dans les bras, tu vois qu'elle les tient fort, et elle a la bouche ouverte comme ça, les yeux révulsés, genre elle est tombée dans les pommes.
0: Dis-moi qu'on va faire des fun facts sur la clim dans un instant.
1: On va faire les fun facts sur la clim.
0: Ça c'est bien, pas besoin de vous battre. Nous on vous offre 10 000 euros.
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0: 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On écoute Gillo et David Guetta avec Save Me Tonight. Et dans un instant, je vous parle de cette maison de retraite qui a viré quelqu'un. Une résidente pour une raison un peu drôle quand même.
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27: Salut tout le monde, belle soirée. Aujourd'hui c'est jeudi, nous sommes le 2 juillet. Et alors dans un instant on va parler des clims et des bastons de clim. Et puis de cette grand-mère qui s'est fait virer de la maison de retraite parce qu'elle faisait un truc qui se fait pas trop. Je vous en parle.

0: 18h23, salut tout le monde et bienvenue sur Fun Radio, j'espère que tout va bien. Merci de nous avoir choisis, on est là tous les soirs 18h-21h, c'est votre bande de potes. On est là, on se fait des vannes, on a des infos, on a des cadeaux, on vous offre 10 000 euros. Tiens, vous envoyez chrono par SMS au 74 900. Parfois on teste des trucs aussi pour vous, comme le roller, puisque Valentin, peut-être d'ici la fin de semaine, demain, non, aujourd'hui, tu les as pas ramenés tes rollers aujourd'hui?
1: Non, demain, je vous les rapporte demain.
0: Bah,
1: non,
0: évidemment.
1: C'est acté?
0: Franchement.
1: Allez, mais vous me faites un petit parcours, un truc un peu difficile.
0: Mais tu peux le faire sur la moquette?
1: Bah oui, ça roule sur la moquette, je vois moins bien.
2: Non, ça roule sur ton charisme surtout.
0: Oh!
1: Mais pourquoi t'es une hateuse? J'embrasse tous les gens qui font du roller et qui nous écoutent parce que Justine, là, je sais pas ce qui lui arrive.
0: Non, il y a ceux qui font du roller et il y a ceux qui s'habillent en roller, qui font des rando roller et qui ne parlent que roller.
3: Je les embrasse aussi.
0: Ouais, mais parce que t'en as fait partie de ces gars-là.
1: Ouais.
0: Merci. Demain, tu viens avec tes rollers, mais ton petit look de roller.
1: Mais j'ai plus de look de roller parce que pour le roller.
0: Demain, tu l'auras.
1: Non, mais tu sais que ça va être. Roller, ça fait. Ça fait 10 ans, 15 ans que j'ai arrêté.
0: Ça va revenir.
1: Après, roller, c'est comme le vélo, ça.
0: Ça s'oublie pas.
1: Mais le peu de fois que j'en ai refait, en fait, j'ai plus les muscles des rollers. Donc je te jure.
0: T'étais gaulé comme un rollerman.
1: Non, mais en fait, déjà, j'ai les mollets saillants et je pense que c'est grâce à ça.
2: Voilà, mais c'est pas possible. Mais
1: et je te jure que j'ai mal quand j'en fais, j'ai mal.
2: Mais non.
1: Écoute, s'il y a des gens qui font du roller qui nous écoutent, je suis sûr qu'ils me comprennent.
2: Mais j'en ai fait.
1: Mais jamais. Mais alors pourquoi t'es aussi hateuse des rollers?
0: Toi, t'as fait du roller acrobatique.
2: Voilà, moi j'ai fait un truc, c'était classe quoi. C'était avec du skate, des rollers.
1: Je faisais de la rampe aussi, bien sûr, je faisais de la rampe.
2: Oh là, mais en rampe. De la rampe et tout.
1: Je faisais du bol aussi, je faisais de la rampe, je faisais du bol. Franchement, je te prends quand
0: demain, je viens avec une rampe.
2: Non, tu me prends pas.
0: Et un bol. Et on verra qui est le meilleur. T'as encore des rollers ou pas, toi?
1: Roller acrobatique. Tu choisis du combien?
3: C'est quoi?
2: Mais je faisais quoi? J'avais 8 ans, je faisais du roller acrobatique, voilà, je m'éclatais, et puis point barre, j'ai pas fait des rando, j'avais pas de gilet jaune.
0: Tu choses du combien?
2: J'ai du 40.
0: 40? Et toi, tes rollers, c'est du combien?
1: 43, je pense 44.
0: On peut faire du roller avec du 43 quand on fait du 40 ou c'est dangereux?
1: Oui, tu peux, faut bien les serrer, tu peux, oui.
2: Bah non. Par contre, je me rappelle vraiment pas, quoi.
0: Ok, bon, on verra demain. Vraiment, demain, ça va être une émission très très spéciale. Bah, mets un rappel. Il y a Régis qui est avec nous, salut Régis!
4: Salut Clément, salut l'équipe. Et si vous voulez, moi mercredi soir j'enlise à dîner, hein, si tu veux venir.
0: Ah, le dîner de con, ouais. On l'a.
1: Bon, Justine.
0: Non, pour j'ai une équipe, hein. Nous c'est la team Fun Radio. Il y a Julia qui est là aussi de Biarritz. Salut Julia.
5: Salut la team, et je fais du roller.
1: Allez Julia, team roller,
0: Team glisse, Biarritz, rassure-moi, tu fais du surf quand même à Biarritz.
5: Je me casse la gueule à chaque fois.
0: Mais c'est pas grave, moi.
1: Excusez-moi, à Los Angeles, là, la ville trop stylée, ils font quoi les gens au bord de la plage?
2: Ok, Valentin.
1: Ils font du roller,
2: Valentin.
1: Donc les deux ringards là.
2: Valentin, les policiers à roller, t'en penses quoi s'il te plaît?
0: Ah, tu fais la même pointure que Justine?
5: Oui.
0: Bah écoute, monte à Paris
1: les policiers à roller, c'est trop stylé, il y a même une série.
5: Les billets train, j'arrive.
1: Ouais. Il y a une série à l'APD sur les policiers à roller.
2: Arrête, non, j'embrasse les policiers.
1: Il y a une série dédiée aux policiers à roller.
0: Tu sais, c'est qui les meilleurs policiers? C'est ceux qui sont à cheval.
2: Oui, eux ils sont classe.
0: Ils ont la classe. Je suis policier à cheval, c'est sympa.
1: Après, c'est les pires.
2: Mais arrête, ils sont ridicules, ils essayent de te courir après.
1: Quand tu feras arracher ton sac à main, tu seras bien content qu'il y ait un policier à roller qui vienne t'aider.
2: Oui, pas du tout.
0: Bon, est-ce que vous voulez cette petite info sur la grand-mère?
2: Oui,
1: vas-y.
0: Vous voulez? Ah bah, ce sera dans un instant. Ne bougez pas. Régis, Julia, je vais vous parler de cette grand-mère et de ce qu'elle a fait. Ça va vous faire rire.
2: C'est à cause de toi.
0: Et arrêtez de vous chamailler, sinon je supprime les rollers pour tout le monde. Je les confisque.
5: Allez. C'est la garderie.
0: C'est la garderie, ici. Voici Pilé, c'est Mauvais Joe. Bienvenue. Vous êtes peut-être dans les bouchons. Nous, c'est la Team Fun Radio. C'est un kiff d'être avec vous.

0: Un petit coucou à tous les pompiers qui nous écoutent, notamment du côté de Canet-en-Roussillon. Il y a 3000 campeurs qui ont été évacués à cause des incendies. On pense fort à vous dans le sud de la France. Courage. Il fait déjà très très chaud alors qu'on est que le 2 juillet. Courage. On est toujours avec Régis et avec Julia. Je vous emmène à la maison de retraite. Ça vous va?
1: Salut.
0: Alors, je vous emmène dans cette maison de retraite un peu particulière, puisqu'il y a une dame, 96 ans, une grand-mère, qui est menacée d'expulsion pour une raison un peu particulière. Alors, pour l'instant, elle n'est pas encore expulsée, mais elle a quand même eu un petit blâme. Ça se passe dans le Connecticut. Elle a lu la lettre ouvertement qu'elle a reçue. Pourquoi, à votre avis, va-t-elle se faire peut-être remercier? Justine.
2: Parce qu'elle a trop d'amants.
0: Elle a trop d'amants.
2: Ouais, genre, je pense qu'elle, tu vois, elle aime beaucoup de tous les hommes de la maison de retraite.
0: Ah, elle fait venir des hommes dans sa chambre, non. Même s'il paraît que c'est courant dans les maisons de retraite.
2: Oui, apparemment très courant.
0: Il paraît que ça.
2: Mais tant mieux.
1: Moi, j'ai vu l'info, je me tais.
0: Ah, tu l'as vu l'info, toi?
1: Ouais.
0: Mais c'est courant dans les maisons de retraite. T'as des potes qui bossent en maison de retraite ou pas, Julien?
1: J'avais mon ancienne meilleure amie, qui travaille en EHPAD, ouais.
0: Et alors?
1: C'est courant que, ils font clairement les ados à se retrouver en plein milieu de la nuit pour faire leur truc, quoi.
2: Mais c'est beau, je trouve ça cool.
3: La libido repart.
0: Ouais.
2: Bon, tant mieux. Après, tu meurs, au moins, vas-y.
1: C'est bien.
3: Le philosophe, dis donc.
0: Rentre chez toi, avec tes âges. 99. Bon, reste, allez, vas-y, kiffe. Valentin, t'as une idée de pourquoi ou pas?
3: Parce qu'elle mangeait des choses particulières, genre des burgers en pleine nuit, elle volait dans les cuisines.
0: Non. Non. Régis, t'as une idée?
4: Ouais, parce qu'elle criait trop fort, elle faisait des karaokés, des trucs comme ça.
0: T'es pas loin, allez, je te donne.
1: Pas loin.
0: Elle faisait des fêtes avec de l'alcool jusqu'à 1h du matin.
2: Mais non!
0: Régulièrement. C'était la teufeuse de la maison de retraite.
3: Avec ses copines, elle invitait ses copines.
0: 96 ans, les copines, les copains. À chaque fois que
3: c'est
0: tout le monde allait se coucher,
3: drôle.
0: Il retrouvait tout le monde dans sa chambre, musique à fond. Ouais, mais sauf qu'il y a plein de gens qui ont des.
1: Dans quelques années.
0: Ouais. Bah, 96 ans, tu te dis, c'est. Elle avait des bouteilles d'alcool et les gars ont des traitements. Et elle servait de l'alcool à tout le monde, elle faisait des cocktails, des spritz.
2: Mais kiffé, franchement, c'est génial.
0: J'sais pas.
2: T'as le droit d'interdire ça, ils sont en kiff, c'est eux qui payent et
0: mais
2: tout.
0: Mais les autres, ils dorment.
3: Non, mais les autres, ils veulent dormir, je pense qu'il y en a qui veulent dormir, donc.
2: Et attends, ils vont dormir dans pas longtemps. Je pense que ça va, ils
0: doivent profiter. Oh, l'horreur. Justine, respecte.
2: Mais je respecte.
0: Non, tu respectes.
2: Justine,
1: kiffé à la fin. Justine, la longueur de temps que toi, en vrai, ça me rassure. Parce qu'en vrai, il faut bien qu'il meure un jour, faut bien qu'il profite avant de crever.
2: Bien sûr. Ou alors, réservez-le une pièce où il y a moins de chambres à côté, quoi. Mais bon,
0: Organiser une teuf. Non, mais là, c'est surtout l'alcool. Tu sais, dans le règlement, il y a un règlement, elle n'a pas le droit. Si elle ne respecte pas les règles, elle va se faire virer.
2: C'est elle qui paye.
0: T'es déjà fait virer, toi, de quelque part, Justine?
2: Non, je me rappelle pas. Par contre, mon fils, oui, il s'est fait virer de la médiathèque il y a 1 an et demi.
0: Pourquoi?
3: Il faisait quoi?
2: Parce qu'il fait trop de cache-cache et il criait trop, il parlait trop. Quand on racontait des histoires, il parle. Voilà.
0: Bah, excusez-moi, mais qu'est-ce qu'il fout à la médiathèque, du coup?
2: Oui, bah, du coup, il est interdit de médiathèque.
0: Mince. Régis, tu t'es déjà fait virer de quelque part ou pas? Tu t'es déjà fait virer de quelque part ou pas, toi?
4: J'ai fait une fameuse virée de mon boulot à cause de ça, mais j'étais en séminaire il y a quelques années, il y a 15 ans, dans une grosse boîte. Et j'étais célibataire, j'ai dragué une fille super mignonne. Et il se trouve qu'il y a quelqu'un qui est venu me voir, il m'a dit, le gars, c'est la meuf du patron. Et je me suis fait virer du séminaire.
0: Non.
2: Non, mais attends, mais c'est fou.
0: Aïe.
3: Bah écoute, après, c'est la mauvaise personne, quoi.
0: Ouais.
3: Je pouvais pas savoir.
0: Ouais,
2: mais après, elle est rentrée dans ton jeu?
4: Bah ou pas, moi je la chauffais, quoi, tu vois, j'étais puis elle était pas non plus en train de dire non
0: ça se draguait, quoi. Bon,
3: ou alors il voulait te virer, il l'avait envoyé en mission.
2: Ouais.
0: Peut-être
2: c'était un piège.
0: Julien, tu t'es déjà fait virer
1: de cours? Moi, mais vraiment, bah, j'étais pas une bandit, promis.
0: Ah, ça arrivait de cours, ça arrivait plusieurs fois. Valentin, t'es déjà fait virer?
3: Ouais, moi je vous ai déjà raconté d'une association où je faisais des paquets cadeaux parce que j'étais trop mauvais.
2: C'est vrai.
3: Je faisais des paquets, c'était pour le Secours Populaire. Et je faisais des paquets à la sortie des magasins. Et en fait, je suis vraiment nul en paquets cadeaux. Et donc, ils m'ont mis dans les bureaux le deuxième jour, ils m'ont viré.
0: C'est horrible.
3: Du terrain.
0: C'est horrible de se faire virer d'un truc où t'es bénévole. C'est horrible. Allez, salut Régis, salut Julia, merci d'être avec nous. Voici Lana Del Rey. C'est ce qu'on écoute maintenant dans la team Fun Radio. Et puis je vous rappelle que si vous envoyez chrono par SMS au 74 900, il y a 10 000

0: Dans les prochaines minutes, on va se faire un Undo Stress. C'est un jeu où en moins de 5 secondes, il faut trouver 3 bonnes réponses. Si par exemple, Justine, je te demande 3 couleurs qui m'iraient bien au teint.
1: Le rouge, le bleu et le vert foncé.
0: C'est vrai ?
1: Ouais.
0: Merci. Bah là, par exemple, t'aurais gagné un cadeau.
1: Oh, ça, merci, c'est quoi ?
0: C'est tout mon amour.
1: Oh, j'adore. Mais j'ai pas assez de place dans mes mains pour le recevoir.
0: Oh, qu'est-ce que c'est beau. Il y a Valentin qui se fout de ta gueule, je crois que c'est un ringard. Pourquoi tu rigoles, toi?
2: Mievori.
1: Oh là là, mais laisse-nous kiffer, toi.
2: Non, les deux, j'ai pas assez de place dans mes bras pour te recevoir.
0: Vous savez quoi? Venez affronter Justine et Valentin. Je vous laisse le numéro de téléphone, c'est gratos. 01 42 48 5000. Vous jouez avec nous. Le premier qu'appelle, là, on le prend en standard, Maxence. 01 42 48 5000. Avant tout ça, voici les fun facts de Valentin, parce qu'il y a de la baston ce matin chez Lidl.
2: Mais oui, on va parler climatisation. Je sais pas si vous avez vu les images
0: folles, ce matin chez Lidl.
2: Il y en a qui ont fait tomber des portes carrément pour rentrer avant l'heure d'ouverture. Et il y a eu des bagarres, il y a eu des évanouissements. Enfin,
0: j'ai vu la vidéo de la fausse femme évanouie avec deux clims dans les bras qui font semblant d'être genre morte pour pas lâcher les clims.
2: C'est incroyable. Bref, courage à tous, ça rend fou là. Ça rend fou quand même.
1: Bah, surtout aux caissiers, aux gens qui mettent dans les rayons et tout. Franchement, c'est quand même fou de vivre ça.
0: C'est dur, la sécurité. Ils savent plus quoi faire, même les gars de la sécu, ils se disent, mais on n'arrive pas à gérer ça.
2: Après, ce qu'ils disent, c'est qu'ils l'ont trop annoncé aussi, tu vois. Ouais. Ils l'ont trop annoncé, on va mettre des clims, il y en aura beaucoup. Alors, en fait, il n'y avait pas tant que ça,
1: Mais les gens savent pas se tenir, franchement.
0: Mais faut mettre le petit de 14 ans, là, du canal Saint-Martin à l'entrée.
2: Hamza la douane. Mais non, mais il y a des magasins où ils ont fait quelque chose qui est pas bête, je trouve. Ils ont fait une liste, avec les premiers arrivés. Et en gros, ils ont fait une liste, donc, ils prenaient les noms des personnes et ils les faisaient rentrer une par une.
1: Voilà, très bien.
2: Et du coup, ils savaient combien de clims. Et ceux qui arrivaient après, ils leur disaient, désolé, il y a plus de clim, quoi.
0: Ils vont en profiter, dire, vous inscrivez, carte de fidélité, on vous la livre chez vous, ça cartonnerait.
2: J'ai des petites infos sur la clim. Des infos passionnantes, j'ai appris plein de choses. Déjà que la climatisation n'a pas été inventée pour rafraîchir les humains, mais pour sauver du papier. On est en juillet 1902 à New York, l'ingénieur américain Willis Carrier, c'est un petit jeune de 25 ans, il invente le premier système dans une imprimerie de Brooklyn. Pourquoi ? Le problème, c'était pas tant la chaleur, c'était l'humidité qui déformait le papier et rendait impossible l'alignement des couleurs à l'impression. Il y a plein de soucis de couleurs. Et du coup, il a inventé la clim. Et après, à tel point qu'il a monté une boîte de clim qui existe encore aujourd'hui, qui s'appelle Carrier. C'est une des plus grosses sociétés de clim. Et il est un peu connu comme le père de la climatisation. C'est le king.
0: C'est que Loïc va bosser là-bas, en fait. C'est là où bossait Loïc quand il m'a écrit
2: sur la radio. Ouais. Mais non, c'est vrai ?
3: Ouais.
2: Ah bah voilà. Et tu connaissais l'histoire ?
3: Pas du tout.
0: C'est quoi, Loïc, demain, on t'apprendra l'histoire de Fun Radio.
2: Le premier lieu public climatisé du monde n'était pas un hôpital ou un bureau, c'était un cinéma. Le Rivoli Theater sur Times Square à New York.
0: Ah, Rivoli, je bossais là-bas, moi.
2: C'était en 1925, ils s'équipent justement d'un système Carrier. Alors, à l'époque, ils avaient dépensé 1,8 million de dollars actuels pour s'équiper de ça. Et ça arrive juste après une canicule, il y a une énorme canicule et le problème canicule, c'est que personne va au cinéma. Vraiment, c'était les pires mois pour les cinémas, c'était l'été, personne n'allait voir de films, à tel point que les studios ne sortaient pas de films pendant l'été. Là, ils mettent leur climatisation et les gens, du coup, forcément, c'est un endroit climatisé, affluent par milliers, par dizaines de milliers dans le cinéma, à tel point qu'il y a un inversement, les blockbusters, donc les gros films, vont désormais sortir en été puisque les gens vont se précipiter au cinéma. Et du coup, c'est pour ça que maintenant les gros films, les gros blockbusters sortent en été.
0: C'est une
2: tradition qui vient des salles climatisées.
0: Bravo.
1: Ah ouais.
2: Une petite dernière.
0: Évidemment.
2: La climatisation est une invention sexiste. Elle est réglée de façon sexiste.
0: Pourquoi ?
1: Ah, j'ai vu ça.
2: Une étude de 2015 de l'université de Maastricht qui l'affirme. En fait, les normes de clim en Europe, en Amérique du Nord, elles sont basées sur le métabolisme masculin d'un homme de 40 ans de 70 kilos. Et donc, le confort thermique est basé là-dessus. Puisque pour la femme idéale, elle est à l'aise dans un bureau à 25 degrés. Et l'homme, du coup, de 40 ans et 70 kilos, dans un bureau à 22 degrés. Et la clim est conçue pour fonctionner.
0: De base, mais maintenant, elle se règle automatiquement. Mais là,
2: ouais, mais alors, de base, par nous, dans notre bureau, on peut pas la régler, si tu veux. Et elle est basée pour être à 22 degrés. Souvent, dans les bureaux, c'est ça, tu ne règles pas la température de la clim.
1: T'imagines.
2: Et du coup, c'est une invention un peu sexiste.
0: Ah bah,
2: et mesdames, vous avez froid, courage, si vous avez froid au bureau.
0: On va vous offrir une petite écharpe tout à l'heure, homme ou femme. C'est un moment de saison. On va surtout vous offrir 10 000 euros. Merci Valentin pour ces fun facts. Voici Blaster Jack avec ce morceau si agréable et si facile à prononcer. Unfaithful. Pas mal, il y a du programme. Vous êtes sur Fun Radio, on vous attend. 01 42 48 5000. Venez jouer au Undo Stress.
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2: Bienvenue dans la Team Fun Radio, j'espère que tout va bien aujourd'hui ou demain. On va relancer les 10 000 euros, on a vraiment envie que vous les gagniez. Si vous n'êtes pas inscrit, vous envoyez chrono au 74 900. 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Ça peut tomber tout à l'heure, ça peut tomber demain. Un truc est sûr, c'est qu'on va le relancer avant de partir. Il y a Luna qui est là, salut Luna de Marseille.
3: Salut.
4: C'est
2: bienvenue
4: trop beau
2: à toi.
4: Comme prénom.
2: C'est joli Luna.
4: Ah, j'adore Luna.
5: C'est la vie de la lune.
3: Oui, c'est ça.
4: Bah oui, bravo.
5: Je suis un enfant, hein. Inspecteur, appelez-moi Inspecteur Valou.
2: C'est pas mal. The Sun, ça veut dire quoi, The Sun?
5: The Sun, le soleil.
2: Oh là là, il est fort, il maîtrise toutes les langues.
5: Mais Luna, c'est quoi? C'est de l'espagnol? C'est
2: Luna. Ouais.
3: C'est de l'espagnol et de l'italien. C'est les deux.
2: D'accord.
3: Les deux.
4: Okay. Pratique.
5: Et on apprend des choses.
2: Ah bah c'est incroyable. Tu fais quoi dans la vie, toi, Luna?
3: Je suis graphiste indépendante.
2: Ok, oh, ça se passe bien.
3: Classe. Nickel, nickel.
2: Tu fais quoi, des sites internet, des affiches? Tu préfères faire quoi?
3: Non, je fais des affiches et je travaille pour le rooftop, dédicace.
5: Le rooftop de quoi?
2: À côté du vélodrome?
3: Oui, aux terrasses du port.
2: Ah, terrasse du port, ok.
5: Trop bien, ça.
2: C'est sympa, ben, le port de Marseille.
5: Et ça fait pas peur l'IA, l'intelligence artificielle?
3: Un petit peu, mais des fois, franchement, quand je vois des trucs... pas trop finalement.
2: Ouais. Tu te dis voilà, rien ne vaut du vrai travail. Luna, pas besoin d'intelligence artificielle, juste de l'intelligence tout court et de la vivacité pour essayer d'affronter cette équipe au Undo Stress. La règle du jeu est simple, je vous pose une question à chaque fois, il me faut 3 bonnes réponses en moins de 5 secondes. Tu joues contre Justine, Valentin, Loïc et Maxence. Tout le monde joue. On y va? C'est parti, tu laisses la main ou tu veux commencer?
3: Non, je vais commencer.
2: C'est toi qui commences. Ok.
3: Ah non.
4: Donc, bah, tu laisses la main.
2: Ah oui, ok. Justine, cite-moi 3 regrets.
4: 3 regrets? D'avoir couché qu'avec un seul homme, d'être pas assez fine et de pas faire assez de sport? C'est quoi?
5: Pas des regrets que tu as, toi.
2: Ça passe. Non, mais ça peut, c'est passé. Mais
4: ah,
2: c'est énorme.
4: Pas
5: t'es vachement, confié, mais c'était les regrets en général, quoi.
2: Génial.
4: Alors, attends, c'est quoi?
2: Pas être assez fine en humour.
4: Oui, exactement.
5: Mais toi, t'es vachement gaulé, toi.
2: Non, mais en humour, elle veut dire. Manquer de finesse, j'imagine.
4: Ah non, c'était plus tout.
5: On va parler de ses formes, je pense.
4: Ça me dérangeait pas.
5: T'es méga gaulé.
2: Non, mais et d'avoir couché avec un seul gars.
4: Bah oui.
2: Bah alors, vous appelez dès maintenant le standard. Si vous voulez passer une soirée avec Justine, on va remédier à ça. En tout cas, t'es passé, bravo.
4: Bah attends, mais c'était quoi que t'attendais? Je comprends pas.
2: Non, j'étais très bien.
5: Bah, des regrets en général, quoi.
4: Bah oui, mais c'est quoi des regrets en général?
2: Non, mais ça peut être global.
5: Je sais pas, avoir jamais été à Disneyland.
2: De pas voyager assez, okay. De pas, tu sais, ça aurait pu être ce que les gens regrettent.
5: Mais c'est vachement confié.
2: C'est très bien, c'est très bien. Ça fonctionne.
4: Je suis très ouverte.
2: Cite-moi 3 films que tout le monde connaît mais que t'as pas vu.
5: Les Dents de la Mer, Indiana Jones et le Temple Maudit et Babar.
4: C'est quand même très précis pour des films qu'il a pas vu.
2: T'as jamais vu Babar?
5: Non, jamais vu.
2: Moi non plus.
5: Je connais Babar et Céleste, mais jamais vu.
2: Loïc, attention. Cite-moi 3 séries très connues que tu n'as jamais regardées.
6: Walking Dead, Breaking Bad et
2: trop tard, c'est trop tard, il a paniqué. C'est pas pour toi,
4: c'est n'importe quoi, Lolo.
6: Ouais, mais je les ai toutes vues, excusez-moi.
4: Travail, Loïc.
2: Attention. Cite-moi Maxence 3 livres très connus que tu n'as jamais lus.
7: Oh bah tous les Agatha Christie, Hunger Games et Harry Potter.
2: Il m'a donné des auteurs plus que des livres, mais ça passe que c'est pour un tour.
5: Ouais, il a donné des séries, des sagas.
2: Ouais, mais j'aurais préféré.
7: Bah, j'en ai lu aucun des sagas.
2: Ouais.
5: Mais Agatha Christie, quel livre? Par exemple, c'est pas un livre, Agatha Christie.
7: Ils étaient 10. J'ai jamais lu.
2: Ça passe que c'est le premier tour. Attention, on y va, Luna.
5: Ah oui.
7: C'est simplement, ça a été remodelé. Le titre ne passe plus aujourd'hui.
4: D'accord.
2: On y va, Luna, c'est à toi. Cite-moi 3 villes qui bordent la Méditerranée.
3: Bandol, La Ciotat et Marseille.
2: Oui, Justine, cite-moi 3 villes qui bordent la Manche.
5: Comment la faire perdre?
4: Dunkerque. Et moi, je suis beau.
2: Allez, merci. Cherbourg, Cherbourg,
5: Grand Ville.
4: J'en sais rien.
2: Attention, cite-moi 3 pays, Valentin, qui ont du vert sur leur drapeau.
5: Le Cameroun, le Maroc et la Guinée, l'Algérie.
2: Ça marche.
5: Guinée, il y a du vert aussi, je crois.
2: T'as soufflé, Justine?
4: Non,
2: tu t'es entendu souffler un truc, t'as soufflé quoi? Non, mais t'avais une bonne réponse ou pas?
4: Je sais pas.
5: T'as dit quoi?
4: J'ai pas. Le...
2: Ah, bah, ça va passer.
4: Allez là!
2: Maxence, cite-moi 3 fleuves qui sont pas en France.
7: L'Amazone, je sais pas.
2: Le Nil?
5: Le Nil.
2: Le Danube.
7: Le Nil.
5: Mort sur le Nil, Agatha Christie.
2: Allez, la finale, c'est maintenant. Non, c'est dans un instant. Allez, tu sais quoi? La finale, c'est Luna face à Valentin. Juste avant, c'est Blaster Jack avec Unfaithful. 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

0: Bienvenue sur Fun Radio, on est toujours avec Luna qui est à Marseille, qui est graphiste pour une boîte de nuit, un rooftop énorme. En fait, je vois ce que c'est, Luna. Il vient de me montrer Valentin, je suis allé faire déjà la fête là-bas.
1: Ah bon, bah top, alors c'est bien.
2: On c'est une des boîtes les plus connues de Marseille, quoi.
0: On était sur le rooftop, on avait fait une émission géniale d'ailleurs, c'était
3: trop sympa.
0: Moi
3: j'ai pas testé, on pourra tester.
0: Mais si, t'étais là, on bossait ensemble à l'époque, t'es venu.
3: Mais c'était pas un rooftop où on était.
0: Bah si.
3: Ah bon?
0: Bah oui.
2: T'y vas, Luna, au rooftop ou t'y vas jamais, tu fais juste les graphismes?
1: Ah bah non, mais moi je sais tous les jours, donc je sais tout le temps.
0: Bon bah la prochaine fois on te fait signe. Bon, t'es en finale en tout cas, contre Valentin. Attention, tu veux commencer ou laisser la main?
1: Je laisse la main.
0: Attention, Valentin, cite-moi trois trucs très cool à Marseille.
2: Les terrasses du port, la canne de bière et le Prado.
0: Très bien. Luna, cite-moi trois trucs cool à Paris.
1: Oula, le bonbon. Non, je sais pas, c'est... Ah, y a rien à Paris, c'est nul Paris.
0: Victoire de Valentin.
3: Bravo.
0: C'est la vraie Marseillaise qui a parlé. J'ai cru qu'il allait me dire le PSG. Oh là là.
1: J'ai paniqué.
0: Bon, ici on aime tout le monde, donc tu sais quoi, on va te faire un beau cadeau, on va t'offrir des bracelets. Il nous reste des bracelets.
4: 150€ de bon d'achat pour Vend la Française, à dépenser sur leur site.
3: C'est trop bien, tu peux les customiser et tout, c'est génial.
4: Et c'est garanti à vie.
0: Ouais. Tu vas sur le site et tu prends 150€, c'est pour nous.
4: Ils sont trop beaux ces bracelets.
1: Merci.
0: Et puis à bientôt à Marseille,
3: bon,
0: salut à toi.
1: Et bah à bientôt, au revoir.
0: Bravo.
2: Bisous Luna.
0: Valentin pour cette victoire.
4: Merci.
0: Justine.
3: Ouais.
0: Un petit mot d'encouragement pour Valentin, il a gagné.
3: C'est génial, franchement félicitations.
4: En ce moment c'est tous les jours elle me...
3: Bah ouais, félicite. Honnêtement, je suis fier de toi.
0: Excuse-moi, je fête ta victoire, sois pas arrogant.
4: Non mais non, parce que je comprends que même elle... Ce que je veux dire, c'est que je comprends que même elle en est marre, quoi.
0: Revanche dans une heure.

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1: Bonsoir et bienvenue dans la Team Fun Radio, il est 19h.
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1: Let's go! Merci d'être chaque jour un peu plus nombreux à nous écouter, c'est un vrai kiff. 18h, 21h, tous les soirs. Je m'appelle Clément, il y a Justine qui est là.
2: Hello!
1: Il y a Valentin.
3: Coucou!
1: Il y a Loïc qui réalise cette émission.
4: Salut!
1: Il y a Maxence qui vous attend du côté du standard.
5: Ouais!
1: Et c'est notre dernière semaine, donc on a envie de se marrer. On a envie de parler d'amour.
2: Avant-dernier jour,
1: oui. Je vous emmène à New York, tiens. Il y a un couple qui a fait quelque chose d'assez spectaculaire, c'est un couple russe. Ils ont escaladé l'Empire State Building.
2: C'est incroyable.
1: Pour faire...
3: Ah, j'ai vu cette vidéo.
1: Pour faire quoi? Tu l'as vu?
3: Demande en mariage,
2: ouais.
3: Non?
1: Demande en mariage.
3: Ils avaient une banderole pour la paix.
1: Ouais. C'est beau,
2: c'est
1: non beau.
2: C'est trop mignon. Ça, c'est une vraie demande en mariage. Franchement, là, pour le coup, je sais pas quoi.
5: Ça, pour le coup, tout le monde est au courant.
2: Après, en plus, ils se sont fait arrêter et tout. Il y a un petit côté sexy, moi, j'aime bien.
1: Toi, globalement,
2: Bonnie and Clyde, quoi.
1: Sans se faire arrêter.
3: Comment ils sont montés?
1: La demande en mariage.
2: Bah, t'imagines en haut d'une tour comme ça?
3: Comment ils sont montés là-haut?
1: Bah, ils ont escaladé.
2: Bah, ils sont hyper forts. Et comment ils étaient gaulés?
3: Non, j'ai pas vu.
2: Ah ouais, c'était hyper bien gaulé. Je pense qu'ils étaient tous les deux, ils font ça tout le temps, quoi.
3: Comme King Kong.
1: Oui, un peu,
2: poils,
1: sauf
2: ouais.
1: Que lui, il a pas fait de demande en mariage là-haut, quoi.
3: C'est vrai. C'est vrai.
1: Justine, ça fait 10 ans que t'attends un petit chrono. Ta demande en mariage, elle arrive quand?
2: Ah, je pense que tu peux me laisser encore 5 ans.
3: Elle serait où, tiens, ta demande idéale, elle serait où?
2: Alors moi, j'avoue, ma demande idéale, ça serait genre vraiment un beau paysage et tout. Et d'un coup, quand il me fait ma demande, après, on va quelque part, genre dans une somptueuse, un petit château, quoi. Et là, il y a toute ma famille avec mes amis, on fait les fiançailles directes. Et tout le monde sont là en mode genre, ah, félicitations, elle a dit oui et tout, on fait une petite fiesta et après
3: pressé.
2: Le gros mariage, quoi.
3: D'accord. Ouais. Ah oui, tout enchaîne, quoi.
2: Ouais, exactement.
1: Et on se marie dans la foulée et le lendemain, hop,
2: non,
1: je suis marié.
2: Non, après, on se marie, on fait la vraie fiesta plus tard.
3: Il y a des mariages surprises.
1: Ouais.
3: Il y a des gens, ils savent pas qu'ils vont se marier,
2: non,
3: tu sais, ils sont invités.
1: J'ai des potes qui ont fait ça.
2: Non.
1: J'ai des potes qui ont fait ça, tout le monde était invité, bam, ils sont arrivés. Ils ont dit surprise, c'est notre mariage.
3: Ah, mais des fois, je dis le marié est pas au courant ou la mariée n'est pas au courant.
1: Non, eux étaient au courant, mais la famille, ils sont venus comme s'il y avait une fête. Il y en a qui sont un peu dégoûtés parce qu'ils ont dit, ah, bah, si j'avais su que c'était le mariage, je serais venu, je pouvais pas. Bah, c'est le jeu, mais le côté surprise est pas mal. Ça aide de se mettre la pression. Moi, je trouve ça chouette. Voici Bébé avec ça. New Religion, dans un instant, je vous parle des petits gestes qui vous trahissent au restaurant. Il y a des petits gestes qui montrent votre statut.
2: Ah bon?
5: Ah bon?
1: Donc, on va parler du petit côté précieux, des trucs qu'on fait au restaurant, parce qu'hier, on a mangé ensemble avec la team.

0: Salut tout le monde et bienvenue dans la Team Fun Radio. Je m'appelle Clément, il y a Justine, il y a Valentin, nous c'est la Team Fun Radio. Il y a même Cynthia de Toulouse qui est là. Salut Cynthia.
1: Salut.
0: Salut, tu viens de Toulouse, t'es agent de transit aérien. Ça veut dire quoi? Ça veut dire que tu t'es au sol, t'es pour une compagnie aérienne mais au sol?
1: C'est surtout toute la partie fret, import-export de marchandises.
0: Ok, ah oui, c'est moins les passagers. On est trop content de t'avoir avec nous. Est-ce qu'il t'arrive d'aller au restaurant parfois?
1: Oui.
0: Alors attention, parce que je viens de voir un article très sérieux. À travers tout le monde, il y a une étude qui a été faite et certains comportements au restaurant peuvent être perçus comme des indices de notre rapport à l'argent ou à nos codes sociaux. Okay. Alors si on est bien élevé ou si on est fauché, les serveurs arrivent à voir avec les petites réflexions qu'on fait au restaurant. Le petit côté, c'est quelqu'un qui est bien élevé, mal élevé, les choses qui se font pas.
2: Vas-y.
0: Première chose à faire gaffe, les remarques à voix haute sur les prix du menu. Ah ben dis donc, 22 balles, ils se font pas chier ici. Tu vois cette phrase? Quand ils entendent ça, ils se disent... Oui, mais bon.
2: Il y a des restaurants qui se font vraiment pas chier.
0: Ouais, il y en a, mais le fait de le dire, ça te met dans une case. Oh. Je te dis, c'est l'article. Des gens qui cherchent à deviner le montant d'addition avant la fin du repas. Dire, attends, là, si on prend ça, là, il y en a d'essayer de diviser avant. Avant
2: les gens ont pas les moyens, quoi.
0: Oui, mais de le faire à voix haute, je t'explique ce que reprochent les serveurs. Je te dis pas que c'est pas bien et qu'il faut pas le faire. Ensuite.
2: Ouais, on a le droit de pas être d'accord avec l'article, là.
0: Oui. Je te donne, moi, c'est pas moi qui ai dit.
2: On est une émission de débat, je te donne mon point de vue.
0: Mais non, on n'est pas une émission de débat qui j'imite, tu l'as ou pas? Limiter les échanges avec le serveur pour éviter les suggestions payantes. C'est-à-dire qu'il y a des gens qui essayent de, quand ils, si je peux me permettre, non, choisi. Toi, chaque fois le serveur, il arrive, il dit, est-ce que, vous prendrez un petit, non. tu veux pas? Et ils essaient de fuir.
3: Non, on boit pas.
0: Bah, c'est vrai qu'après, les serveurs, ils font des pièges aussi.
3: Bah oui.
0: Pétillante, plate.
3: Ouais.
0: Il y a une troisième option qui est gratuite du robinet. Tu oublies de nous la donner, Coco. Et appelez le serveur garçon serveur.
3: Oh, c'est horrible, je comprends pas ça.
0: Garçon serveur, s'il vous plaît.
3: Souvent, t'es vieux quand tu fais ça.
2: Ouais, c'est un truc de vieux de dire garçon et tout.
0: Et les jeux de mots.
3: C'est-à-dire?
0: Il est comment le bar? C'est un beau bar? Allez, amenez-moi la Game Boy. Tu vois, tous les, les jeux de mots de restaurateur. Moi, j'ai grandi.
2: Ah oui, tartare. Bien cuit, le tartare.
0: Ah oui, c'est vrai.
2: C'est vraiment la blague.
0: Moi, j'aime bien les phrases de, tu sais, mes parents, ils avaient un resto, je crois que je vous ai déjà raconté, mais plusieurs fois, toutes les phrases que t'entends dans le restaurant, genre, amenez-moi la petite sœur, je trouvais ça drôle parce que je ne comprenais pas. Il y a deux fois, je me suis fait avoir, ils avaient une bouteille, ils avaient fini, ils voulaient une autre bouteille, et ils m'avaient dit, tiens, tu vas chercher la petite sœur. Et moi, j'étais le fils des patrons, donc je suis allé chercher vraiment ma sœur. En disant, il y a la table ronde, ils veulent te voir. Et ma sœur, elle s'est pointée, bonjour. Oui, qu'est-ce qu'il y a? Je sais pas, vous vouliez voir ma petite sœur. J'avais pas compris, donc mes parents m'ont expliqué. Et il y a une fois aussi un gars, il m'a dit, elle était trouée, parce qu'en fait, ils l'ont fini la bouteille. Et je suis allé voir un proche, je dis, mais ils disent qu'elle était trouée. J'étais petit, j'avais pas compris.
3: C'est trop mignon.
0: J'ai un petit côté précieux. T'as un petit côté précieux au resto ou dans la vie, Cynthia? C'est quoi ton petit côté un peu précieux, toi?
1: Moi, le truc que je déteste, c'est sortir de la piscine et pas avoir mes claquettes de piscine.
3: Ah oui, ça, c'est un truc de riche.
0: Ah ouais.
3: C'est pour le coup.
0: Non, mais pas avoir
3: des claquettes de piscine et que t'as des claquettes
0: non,
3: de piscine.
0: Non, mais à la piscine,
2: moi, j'ai des claquettes de piscine.
0: Municipale.
1: Oui, la piscine en général.
2: Pour pas avoir de champignons aux pieds, t'as des claquettes.
1: Ouais, voilà.
2: Mais je les ai achetées chez Action 2,40€.
0: Ouais.
3: Donc, on a pas d'arriver avec ces claquettes. Parce que moi, ils demandent, ah bah, ma piscine, je dois enlever toutes mes chaussures à chaque fois.
0: Mais tu les prends à la main. Quand tu vas te doucher.
2: Quoi, tu vas dans quelle piscine, toi?
0: Quand tu vas au sport.
3: Mais moi, j'adore, mais moi, je me baigne dans le pédiluve et tout, j'adore.
0: Non, même si tu vas au sport, tu mets pas des claquettes là où tout le monde s'est,
3: Au sport? Mais j'enlève pas mes chaussures au sport.
0: Non, mais quand tu prends une douche. Elle veut pas.
3: Mais je prends pas de douche au sport, moi.
0: Ah, tu prends pas de douche au sport?
3: Ah non, bah, je prends une douche chez moi.
0: Ah, j'ai voilà. Peur. Ok, c'est pour ça. C'est quoi ton petit côté précieux, mis à part prendre la douche chez toi?
3: Moi, j'ai un petit côté, moi, c'est surtout à table chez les gens ou chez moi. J'aime pas quand les couverts sont, décordonnés. Donc j'ai besoin que tout soit très coordonné autour de la table, qu'on ait les mêmes fourchettes, les mêmes assiettes, que ce soit bien mis, droit et tout. Et pareil, il n'y a pas de sopalin à table. Ça me dégoûte le sopalin à table. Pour moi, c'est des vraies serviettes.
0: Même
3: très précieux.
0: Même si il est enlevé et plié dans ton verre.
3: Je déteste.
0: Ok.
2: Ah ouais,
0: Valentin.
3: Vraiment, je trouve ça vraiment mais pas chic du tout. Quoi.
0: Ok. Valentin, petit côté précieux.
2: Moi, j'aime pas quand je lis un livre, j'aime pas prêter mon livre parce que la personne corne les pages. Et j'aime pas les livres avec les pages cornées. En plus, elle a touché avec ses doigts gras et tout. J'aime pas.
3: Et toujours plus.
0: Ça, c'est incroyable.
2: Donc, je prête pas, je donne les livres.
0: Ouais, bah, c'est bien.
3: C'est pratique,
0: c'est bien pour
3: toi.
0: Les amis, ouais.
3: Tu pourras m'en passer?
2: Tu lis, toi?
3: Ouais, bah oui. Eh ben, je vais commencer.
0: ton écran plat, c'est pareil ou pas?
2: De quoi?
0: L'écran plat, tu sais que t'avais gagné.
2: Non, ça, j'ai pas de soucis.
0: Non, t'es sûr?
2: Ouais.
0: Donc, okay, tu veux pas me le prêter?
2: Si tu veux.
0: Et si je le touche, il est à moi, du coup. Tu voudras peut-être pas le reprendre. J'ai essayé. Cynthia, je t'embrasse très très fort. Gros bisous.
1: Bisous.
0: Passez une belle soirée.
2: Bisous.
0: Qu'est-ce qu'on s'écoute? Est-ce qu'on ferait pas un petit Rihanna, Joey de Wet Filet? C'est ce qu'on écoute sur Fun Radio.

0: J'ai une bonne nouvelle, si vous aimez les embrouilles dans la Team Fun Radio, il y a un blind test qui arrive dans les prochaines minutes. La mauvaise foi va être au rendez-vous. On se fera un petit cool ou pas cool. On va accueillir également Julien Tellou qui va nous parler peut-être shopping, comme chaque mercredi, peut-être cinéma, peut-être jeux vidéo.
1: On est jeudi.
0: Ouais, c'est vrai. Donc, il arrive, Julien Tellou. Julien, tu vas nous parler de quoi dans un instant? Des jeux vidéo de l'été. Eh ben, on en parle dans un instant. Afrojack, Sia et David Guetta, ça c'est ce qui arrive dans vos oreilles. Merci de nous avoir choisi. C'est un vrai kiff d'être avec vous tous les soirs. Nous sommes le 2 juillet et c'est la Team Fun Radio. 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
9: Est-ce que c'est cool ou pas cool les barbes ? Est-ce que c'est cool ou pas cool les soirées d'entreprise ? On va ouvrir des débats dans un instant. Il y a également un blind test qui arrive auquel vous allez pouvoir jouer. Et puis il y a toujours 10 000 euros à gagner si vous voulez. Pensez à envoyer chrono par SMS au 74 900. Voici Afrojack, Sia, David Guetta.

0: 19h et 28 minutes, vous écoutez la Team Fun Radio. Il y a Julien Tello qui vient de débarquer, le spécialiste. On va parler de tout avec lui. Julien, tu veux jouer avec nous au blind test ou pas du tout?
1: Avec plaisir.
0: Tu vas affronter Justine, Valentin et moi-même. Même si on a un point commun, Julien, on est éclatés tous les deux au blind test.
1: Ah, je suis nul.
0: C'est un blind test pour toi en plus, parce que t'es le spécialiste du jeu vidéo. C'est un blind test spécial 8 bits, tu sais, avec des petites musiques.
1: Les vieilles consoles.
0: Ouais. Exactement.
1: La NES, la Nintendo NES, la Master System.
0: Donc là, on a repris des morceaux que vous entendez sur Fun Radio et pas que d'ailleurs. Des morceaux qu'on connaît. Et il faut essayer de retrouver le morceau qui est joué en 8 bits. Je vous rappelle la règle. On ne monopolise pas l'antenne quand on pense avoir trouvé en disant, comment il s'appelle déjà. On donne pas son prénom, on donne directement la réponse. Un point à chaque bonne réponse. Bonne chance, la team.
2: Bonne chance.
3: Bonne chance à tous.
0: Premier extrait.
3: Colanta, Fort to the Floor. Fort to the Floor, le remix Star Sailor.
0: Star Sailor, Fort to the Floor.
1: Ah, c'est ça.
0: La prononciation était laborieuse au début, mais c'est parfait.
2: Bravo Valentin.
0: Bon, Flore, au début, t'as bouffé une patate.
3: Ouais, parce que j'ai été trop vite.
0: Ouais, mais tu l'as eu. Et Justine, fais attention. Parce que t'as vu que t'avais commencé à chanter dessus.
2: Mais pas du tout, j'ai absolument rien dit.
3: C'est Julien.
1: C'est moi qui ai chanté.
0: Pardon, j'ai cru que c'était toi.
1: C'est moi qui ai chanté.
0: Vous avez la même voix.
2: Commence pas, hein. Oui, bah écoutez, on a terminé tard la nuit, donc bon, j'ai une voix d'homme maintenant.
0: Julien est rentré plus tôt de la soirée.
1: Ouais.
0: Sagement.
1: J'avais la nounou à libérer.
0: C'est vrai. Eh ben, il a libéré la nounou. Deuxième extrait.
3: Valentin Despacito.
0: Oh.

0: matin, 0 pour le reste du monde. Nouvel extrait.
1: Justin Timberlake.
0: Un point pour Justin.
2: Bien joué.
0: J'aime bien ce morceau. J'aime bien ce gars.
2: Trop bien ce son.
0: Allez, nouvel extrait.
1: DJ Snake.
0: Oh là là. Bon, égalité.
2: Bien joué.
0: Pour l'instant, ça vaut pas de points, mais j'ai les bons pronoms. Hein. On se prend une tour, je vous jure.
3: On se prend une tour,
0: on est à zéro. Deux pour Valentin, deux pour Justine. Il reste combien d'extraits?
4: Il en reste deux, mais là, le prochain, je pense que c'est pas pour toi.
1: Ah.
0: Alors, on y va avec le prochain.
3: Mylène Farmer.
0: Ah, j'ai dit mon prénom.
3: Enfin,
0: c'est qui?
4: C'est Lester Jacks des Enchantés, non?
0: Oui, c'est Mylène Farmer des Enchantés, mais qui là? C'est toi ou
4: c'est moi?
0: Julien?
4: C'est
0: toi.
4: Ouais, c'est Valentin, Lester Jacks. À part Valentin, personne n'a dit.
0: Bah, j'ai dit des Enchantés en premier. Farmer aussi. Non,
3: dis-moi. Mylène Farmer, là, on entend Mylène Farmer.
2: Non, mais j'ai dit des Enchantés en premier.
3: Non, j'ai dit des Enchantés en premier, moi.
1: Moi, j'ai entendu Julien Théo quand même.
0: Je vous donne un point chacun. Je retire un point à Justine pour ce doigt d'honneur.
1: Ah ouais,
0: c'est clair. Je faire un doigt d'honneur.
1: Non, mais c'est bon, j'ai un point.
3: Alors, moi, j'ai pas vu un doigt d'honneur, j'ai vu un pouce.
1: Merci.
0: Un point pour Julien, un point pour Valentin. Et tu gardes tes points. Le dernier extrait, on est donc à 4 pour Valentin. Non, 3, pardon. 2 pour Justine, 1 pour Julien. Le dernier vaut 5 points. Et c'est maintenant.
1: Allez.
4: Vous pouvez tous l'avoir en plus.
0: Oh.
3: Toxique.
1: Oh,
3: je l'avais.
0: Ah non, attends. On fait un blind test demain parce qu'on ne laisse pas partir sur une victoire. Non, on fera un This is the Voice demain. On fait, on écoute les voix et tout.
1: Je suis pas sûr, mais.
4: Je préfère peut-être un blind test. Je vais aller voir dans mes archives, quoi.
0: Attendez.
3: Il a pas envie de bosser. Il a pas envie de bosser, là.
4: Bah, c'est pas moi, c'est Jérôme.
0: Et Jérôme, il est là.
4: Bah, il faut que j'aille
0: le prévenir. On va lui dire, on va se faire un This is the Voice demain.
2: Ah, Jérôme, il disait fin de saison tranquille et tout.
1: Il avait fermé son ordinateur.
0: Non, mais les gars.
1: Il a les clés du studio. Ciao, les gars.
0: On sera en vacances demain, c'est que du kiff là.
2: Bien sûr.
0: Justine, bravo pour cette victoire. Valentin, un petit mot pour Justine pour la victoire.
2: Ouais, bah, ouais.
1: Attends, et moi, à chaque fois, je lui dis, ça m'arrache les dents de lui dire bravo. Il sait même pas dire ça.
0: Attends, ça t'arrache les dents de lui dire bravo?
1: Non.
0: Allez, vous êtes dans la team Power.
2: Bravo, Justine,
0: dans un instant, on se fait un petit cool ou pas cool. Est-ce que c'est cool ou pas cool la barbe? J'hésite à me séparer de cette barbe.
2: Oh non,
3: ah non, ça va bien.
1: Moi, je pense
0: ça fait 20 ans que j'ai la barbe là.
1: Ouais, mais garde-la, je pense.
2: Ah ouais.
0: Ah merde. Ça a pas l'air hyper gentil. Allez, voici Chocolat avec l'artiste. Vous êtes dans la team Fun Radio.

0: Vous écoutez la Team Fun Radio, très bon choix, j'espère que tout va bien. Il y a Jordan qui est avec nous, salut Jordan.
1: Salut, salut la team.
0: Bienvenue, tu viens de Evin Malmaison, c'est où Evin Malmaison?
1: C'est dans les Hauts-de-France, une petite ville à côté de Douai, bon pas trop la d'Arras, Lens, etc.
0: Les, où il y a les géants?
1: C'est ça, les géants de Douai, ouais.
0: Très bel événement. Si vous avez l'occasion d'aller dans le nord, les géants de Douai, c'est des géants qui se baladent dans la ville, c'est une fois par an et c'est vraiment chouette. Justine, Valentin, Julien Tellouk sont là, on va se lancer un petit cool ou pas cool. On a plusieurs débats, j'ai un débat, Jordan, la barbe cool ou pas cool? Est-ce que la mode est passée ou faut la garder la barbe?
1: Moi je dis cool, mais à condition qu'elle soit taillée.
0: Ok, oui. Justine?
2: Moi je dis très cool, à condition qu'elle soit taillée, je suis d'accord. Et puis ça dépend des visages, ça dépend des hommes, ça dépend de plein de choses je trouve. Quand on vous enlève votre barbe, vous faites vraiment petit. Et moi, j'aime plus les hommes matures. Donc, c'est vrai que moi, je suis moins team pas de barbe, quoi.
0: Moi, ça fait genre 15 ans que je me rase pas et je me dis...
3: J'ai du mal à avoir un visage sans barbe maintenant, moi.
0: Ouais. À toi, avoir un visage sans barbe.
3: Pas moi, à voir en règle générale.
0: Ah ouais?
4: Ouais. Ouais. Après, il y a barbe et barbe.
0: Ouais.
4: Oui. Parce que quand t'as la barbe de 3 jours, ça passe. Après, les longues barbes et tout, c'est plus la mode.
0: Et moi, ça m'irait pas. Pas de barbe, ça m'irait pas, non.
2: Bah, tu ferais vraiment jeune, je pense.
0: Mais ce serait pas bien.
3: Non.
2: Bah ça dépend de ce que tu veux, mais.
0: Non parce que là j'hésitais. Même jeune. L'autre jour on avait un débat boucle d'oreille. Est-ce que j'ai une tête à boucle d'oreille?
2: Moi j'adore les boucles d'oreille.
0: Mais ça dépend des.
4: Non. Non.
2: Non.
4: Non.
2: Non. Pas toi.
3: J'ai t'imaginer avec une boucle d'oreille.
0: Je viens de faire lire. Regarde.
2: Ah non. Bah, montre. Parce que moi j'adore les hommes avec des boucles d'oreille.
0: Ah mais bon.
4: Avec une boucle d'oreille.
0: Justine avait fait un fou rire de ouf.
2: Excusez-moi la photo.
0: Je viens de la faire à l'instant.
2: Oh là là c'est un fou.
0: Je viens de faire une photo. Jordan tu dis quoi toi?
1: Bah boucle d'oreille ça dépend, moi je trouve il y a des mecs où ça passe hein, tu vois, style les surfeurs, cheveux longs, etc.
0: C'est ça, tout moi je fais du surf. Ça me va pas. Valentin, décris.
2: C'est un fou rire cette photo.
3: Le stress, c'est que t'as pris une pause.
2: Ah ouais, vraiment.
3: Du coup tu mets ton oreille un peu de côté, quoi, une pose un peu coquine.
0: Ouais. J'ai tourné la tête.
3: T'as mis la boucle d'oreille qui t'ont mis une boucle d'oreille avec un anneau et une petite plaque commémorative en dessous, c'est très bizarre.
0: Je sais pas ce que
1: ça. Ça dépend la boucle d'oreille, les diamants c'est fini.
0: Non mais là c'était, je sais pas.
2: Non là c'est pas la bonne boucle d'oreille, mais il faut un mini anneau quoi. Une Annette quoi. Mais là tu nous as foutu une vraie boucle d'oreille de
5: déjà
2: soirée.
5: C'est pas le même gars, l'IA elle t'a refait un peu. Mais non, ça fait un peu Hugo Frey.
3: Et c'est Hugo Frey.
5: Mais Hugo Frey il a 100 ans quasiment.
2: Ouais,
5: il a une boucle d'oreille. Ah, en fait, je le vois bien marin, tu vois.
0: Ah bah ça
5: pas surfeur mais marin avec la boucle d'oreille
2: Non mais toi Clément pas le boucle d'oreille.
0: Pas de boucle d'oreille. OK. Loïc, tu confirmes?
6: Oui, je confirme.
0: Franchement,
3: t'as comparé à Hugo Frey, 96 ans quand même. J'adore.
0: Ouais, mais j'adore. Et puis, il m'a dit un truc marin, j'adore.
2: Tu vois, Julien Tellouk,
3: j'aime le Bernard Lavillier un peu.
4: Ah non, pas du tout, boucle d'oreille, je me vois pas.
2: Bah, toi, ça tirait mieux déjà qu'à Clem.
4: Non, ça ferait je sais pas, ça ferait un peu bandit sur moi. Ça ferait un peu genre le mec qui sort d'un gang, tu vois.
2: Oui, bah justement, c'est le principe de la boucle d'oreille.
4: Non, fais pas avec l'IA.
0: Attends, je vais faire un truc.
2: Tu serais mafioso.
4: Ne fais rien du tout avec l'IA sur ma tête.
0: Ok, bon, je fais avec la mienne. Peux-tu me rajouter des tatouages dans le cou? Tatouages dans le cou, t'es pour ou contre, Jordan?
1: Non, je suis contre. Les tatouages, c'est plus esthétique sur les bras, sur le torse, mais le cou, c'est trop apparent, je suis pas trop fan.
0: Justine?
2: Oh, ça peut être sexy.
0: Ouais, Justine.
2: Moi, j'aime beaucoup les tatouages. Moi, le bras entier, pour moi, c'est le meilleur des tatouages.
0: Julien?
4: Ouais, quand t'es jeune. Mais après, quand tu vieillis et tout, faut penser à ça.
2: Bah, tu peux être beau gosse.
4: Tatouage, c'est plus la même chose, hein.
0: Moi, j'adore les tatouages, mais sur les autres.
2: Ouais, moi je trouve ça beau. Ouais. Après, j'irai jamais le faire moi, mais je trouve ça très beau.
0: Des tatouages, mais t'en as.
2: Non, mais sur
0: le cou.
2: Ou...
0: le truc. Valentin, tu pourrais te faire tatouer le cou ou pas?
3: Le cou?
2: Non, le vrai cou.
0: Non, le cul.
3: Ça
5: dépend. Oui.
0: Et Valentin, il aurait une bonne tête à boucle d'oreille, non?
4: Ah oui.
2: Non.
4: Ah oui. Ah oui, je le vois avec une
2: boucle d'oreille. Non, parce que lui, ça ferait plus zadiste s'il avait une boucle d'oreille.
5: Et alors?
2: Bah, du coup, c'est pas le style qu'on cherche quand on met un homme avec une boucle d'oreille.
5: Ah bon?
2: On cherche plus le style mafioso.
4: Ah ouais? Ah non, pas du tout. Yeah. Non, je le verrais plus coiffeur. Tu vois, avec une boucle d'oreille.
5: Ouais.
4: Je le verrais bien styliste coiffeur.
5: Même, hein.
0: Ça peut être, ouais, un mec ultra stylé qui connaît la mode et tout. Justine, tu veux lancer un petit.
2: Bah oui, par rapport à notre soirée d'hier. On a fait une soirée, donc hier, dans une salle trop sympa, dans un bar. Il y avait, je pense, une soirée d'entreprise et tout le monde zookait collé serré. Excusez-moi, pour ou contre les soirées d'entreprise où tout le monde se zook dessus, quoi.
0: C'était très choquant.
3: Pourquoi ça vous choque? Moi, ça me choque pas. Vraiment, mais ça me choque pas du tout.
2: On est entre collègues, enfin, je sais pas, mais là, il y avait quand même des moments, ils étaient carrément à trois en train de zooker. Enfin,
3: mais tu découvres les séminaires d'entreprise. Dans tous les séminaires d'entreprise, c'est ça?
0: Non, attends,
2: non,
3: les séminaires d'entreprise, les gars.
0: Souvent des séminaires.
3: Mais t'étais jamais aux soirées, toi. T'étais
0: tout le temps en soirée.
3: Conférence, quoi.
0: Non, mais c'est jamais comme ça. Là, c'était.
2: Non, il y a ton patron et tout. C'est gênant.
4: Alors, tout dépend de l'entreprise. Ça dépend le secteur de l'entreprise.
0: Je serais curieux de savoir ce que c'était.
3: Ouais. C'est Jackie Michel.
2: Ça avait l'air sérieux comme entreprise. Hein.
0: Tu bosses dans quoi, Jordan?
1: Moi, je suis routier, moi.
0: Routier, t'as des collègues?
1: J'ai des collègues, en fait, c'est une boîte hollandaise, donc les collègues, ils sont en Hollande, je les vois pas.
0: Ok, ouais. Tu vas pas te frotter à eux en soirée, quoi?
1: Bah, on va pas se frotter, à mon avis, on va pas écouter la même musique. Donc,
0: Bon, bah ouais.
2: Mais fais ça dans les toilettes comme tout le monde et juste pas devant les gens comme ça.
0: Comment ça, dans les toilettes?
4: Attends, tu parles de quoi là?
3: Attends, ce qui te choque, c'est qu'ils se frottent, en fait, c'est pas tant qu'ils soient collègues.
2: Bah si, c'est qu'il soit collègue et qu'il se frotte devant tout le monde comme ça à la vue de tous. Lendemain tu retournes au boulot, tout le monde est là. Bah non, mais juste tu te envoies des petits textos, machin, tu vas te faufiler ailleurs, tu vas passer la soirée chez les autres.
0: Ça se chauffait beaucoup, quoi. Bah oui. On fait des événements, on fait dans la radio les trucs, on va choquer tous les gens.
2: C'était twerké et tout, carrément. Bah quand même,
4: tout dépend le secteur de l'entreprise, je vous dis. Si tu vends des sardines, c'est pas la même ambiance que si tu vends
0: des comptables, avocats, tu vois. Ils avaient un peu sérieux, ils avaient des petites chemises et tout.
2: Oui, tu sentais que là c'était on se lâchait, quoi.
0: Mais il y en avait deux, trois. Je sentais que c'était la soirée de leur life.
4: Ah, voilà, ouais. Justement, comme s'ils sont dans un secteur un peu comptable, trop étriqué, les journées elles sont pas fun, c'est pas notre boulot à nous. Regarde, nous on se marre et tout. Eux, leur journée elle est pourrie. Quand il y a la soirée de fin d'année, ils ont besoin de se lâcher.
0: Ah ouais.
4: Et là, ils pètent les verrous, là. C'est parti.
0: Ils pètent les verrous. Écoute, on sera pas d'accord, Jordan. C'est le principe du cool ou pas cool. Je t'embrasse. À bientôt.
1: Allez, bisous à vous.
2: Bisous Jordan.
1: Et salut. Vous pour le chrono, n'hésitez pas. Hein.
0: Ah, ça. 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Chrono par SMS au 74 900. Il y a Julien Tello qui va vous parler des jeux vidéo de l'été et voici Alesso et One Republic In Your Eyes sur Fun.

0: Vous écoutez la Team Fun Radio, j'espère que tout va bien. Il y a une dame qui est, apparemment, selon elle, elle ne peut pas avoir le permis de conduire pour une raison simple. Quelle est cette raison? À votre avis, c'est une influenceuse brésilienne. Elle a loupé à 4 fois l'examen et elle accuse un truc en particulier. Elle dit, je peux pas parce que...
1: Elle est daltonienne?
0: C'est pas, je suis daltonienne.
2: Elle est trop gros sein?
0: C'est pas, j'ai trop gros sein.
1: Valentin!
2: Bah, tu peux peut-être pas conduire? Bah, j'en sais pas pourquoi, Valentin.
0: Non, c'est pas ça.
1: Elle a
0: ça
1: pas de main.
0: Elle a des mains, elle a des mains, elle est vraiment... je vous la montre.
1: Elle est allergique au volant, tu sais, au truc du volant.
3: Oula,
1: c'est ça, ça aurait pu marcher quand même.
3: Je viens de voir la photo, elle a déjà des airbags.
0: C'est pas ça.
1: Mais j'en sais rien.
0: C'est pas ça, mais c'est vrai que la photo, ça pourrait être ça, mais c'est pas ça.
1: Elle confond les pédales, j'en sais rien.
0: Non, c'est une influenceuse, bon, elle est un petit peu refaite. Elle est au Brésil et selon elle, je vous le donne parce que c'est dur... L'influenceuse pense que son physique est la raison de son échec à l'examen. Elle trouble les examinateurs, ils sont pas concentrés, ça la déconcentre et ça fait louper l'examen.
3: Ah bah j'ai un peu déjà la réponse à demi-mot.
0: C'est un peu ça.
3: Airbags.
0: Non, non, elle dit que voilà, elle a 24 ans, elle dit je ne peux pas l'avoir parce qu'à chaque fois ils sont perturbés par mon physique.
1: C'est pour ça moi aussi mes augmentations.
0: Ah c'est pareil, ils sont perturbés par mon physique.
3: Tu les perturbes.
0: Je sais pas pourquoi, parce que Justine on vous racontera, mais en train de négocier son augmentation pour la semaine prochaine. Et pour l'instant, jusqu'à demain, ça se passe comment?
1: Oh bah ça se passe pas très bien là en ce moment là, je t'avoue.
0: On part sur une diminution?
1: On part encore sur une petite diminution.
0: Ouais. Très bien.
2: On recherche une animatrice du coup. Ouais. Pour l'année prochaine.
0: Pas trop cher s'il vous plaît. Voici Shakira, Die Die. Vous êtes dans la Team Fun Radio. On a 10 000 euros. Bah oui mais Justine, on peut pas offrir de l'argent à nos éditeurs. C'est ça la priorité. Allez vous envoyez chrono au 74 900. Sinon vous envoyez Justine.
1: Je peux tout faire hein, vraiment. Foutez-moi un scooter. Vous allez chercher vos courses. Je fais tout ce que vous voulez.
0: Allez bienvenue sur Fun.
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3: Courage, si vous êtes dans le sud du côté du Gard, il y a une autoroute qui est bloquée. On voit les images à la télé, il y a des incendies. Le sud est en feu par endroits. On pense très très fort à vous. Mettez-vous en sécurité si vous pouvez. On pense également aux pompiers qui sont en train d'intervenir. Merci d'écouter Fun Radio, nous on est dans le studio. 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Avant tout ça, Justine Valentin, c'est le moment qu'on adore. Julien Telluc est venu nous rejoindre et il va nous parler jeux vidéo, c'est sa spécialité. Il y a des jeux vraiment à ne pas louper cet été, tu les as testés pour nous.
4: Bah oui, parce que dans le milieu du gaming, en général, il y a toujours un jeu qui va popper l'été et qui va faire le buzz. Et moi, j'ai beaucoup de défauts, mais j'ai cette qualité, j'arrive à vous découvrir à chaque fois le jeu de l'été. Quand j'ai connu Justine en 2020, on était en juin, à l'époque, bon, je la découvre, on fait connaissance à un resto italien, et je lui dis, le jeu de l'été, c'est ça. Elle me regarde comme ça, elle comprend pas. C'était Fall Guys à l'époque, quelques mois plus tard, explosion dans le monde entier.
3: Je reviens juste sur les jeux, beaucoup de défauts. On n'en trouve pas des défauts.
4: Si, j'en ai plein. Valentin les connaît.
3: Ah bon?
4: On commence avec le premier jeu de l'été, ça sort la semaine prochaine, c'est Assassin's Creed Black Flag. Alors, vous connaissez Assassin's Creed?
3: Ouais, moi, bien sûr. Bah oui. Si je me trompe pas, c'est le jeu que j'adore avec, j'aime pas les jeux de bagarre, mais où tu peux te balader dans Paris à travers le temps et voyager dans une autre époque.
4: Exactement. J'adore. C'est un jeu d'action-aventure où à chaque fois, ça vous plonge dans la peau d'un nouveau héros et dans une nouvelle époque. Et en général, ça permet de revisiter un petit peu l'histoire. Là, c'est un épisode qui était déjà sorti en 2013 et qui avait été considéré comme le meilleur de la saga. Okay. Et bien, comme c'est le meilleur de la saga, ils ont décidé de le refaire en version remasterisée, c'est-à-dire avec les graphismes d'aujourd'hui, avec la puissance d'aujourd'hui, notamment avec les consoles comme la PlayStation 5. Et là, c'est un épisode qui va vous plonger dans les Caraïbes, dans la peau d'un personnage qui s'appelle Edward Kenway, qui est en fait le grand-père du héros précédent. Donc c'est marrant, il y a une filiation entre les personnages. Et là, vous allez avoir de la piraterie, des batailles navales parce que vous êtes en bateau. C'est un épisode qui avait beaucoup marqué à l'époque parce qu'il était assez disruptif par rapport à ce qu'on connaissait d'Assassin's Creed. Parce que là, on était en bateau, on était un pirate. On est un pirate ou un assassin? On était les deux. Donc au final, c'est un jeu qui sort la semaine prochaine, qui est assez spectaculaire dans sa narration. Donc allez jouer à ça, Assassin's Creed Black Flag.
3: On est pirate ou on est assassin?
4: On est les deux. Deuxième jeu à ne pas rater, ça sort début août, ça s'appelle Marvel Token Fighting Souls. Qu'est-ce que c'est? C'est un jeu de combat, mais avec tous les personnages de Marvel, les super-héros. Mais attention, c'est un jeu de combat fait par des Japonais, les spécialistes du jeu de combat. Ils ont fait des jeux notamment comme Guilty Gear ou Dragon Ball Fighters. C'est des jeux qui sont assez dynamiques, assez accessibles au premier abord, mais très technique à haut niveau, ça va très très vite. Et là, en fait, c'est le gameplay qu'on connaît dans les jeux de combat japonais, mais avec les super-héros américains, ça va faire un buzz. Pas possible, ça va sortir le 4 août sur PlayStation 5 et sur PC.
3: Et le jeu que vous attendez pour cet été, le number one, c'est juste après ça.
4: Okay.
3: On écoute un petit Daïda avec Shakira, parce que quand même, on est en période de Coupe du Monde. On est sur Fun Radio, il y a du bon son. En voiture et dans un instant, le jeu incontournable de Julien Telluc. Faites vos pronos, si vous voulez, sur le WhatsApp. À votre avis, c'est quoi? Réponse dans un instant. On est là avec vous, on vous accompagne. La Team Fun Radio, c'est tous les soirs de 18h à 21h. Et c'est un vrai plaisir que vous soyez de partager cette soirée avec vous.

0: Vous écoutez la Team Fun Radio. Dans quelques minutes, je vais vous présenter quelqu'un qui a énormément de talent. Et l'histoire est assez drôle. Je me baladais. Je suis tombé sur quelqu'un. Pas en vrai. Mais j'ai lu quelque chose. J'ai dit, wow, de quoi ça? Je connais. Et cette personne sera avec nous dans un instant.
1: Oula, okay, mystérieux.
2: C'est mystérieux, okay. Ouais.
0: Ah, c'est très mystérieux, mais ça va vous plaire. C'est une chouette histoire. En attendant, on est pendu aux lèvres de Julien Tellouk parce que depuis tout à l'heure, il nous parle des jeux vidéo incontournables de l'été. Tu nous en as déjà donné deux. Est-ce qu'on peut avoir les noms des deux premiers que tu as donné?
3: Le premier, c'est Assassin's Creed Black Flag Racing qui revient. C'est un jeu qui était sorti en 2013 et qui est revenu. Et le deuxième, c'est Marvel Token Fighting Souls. C'est un jeu de combat avec tous les personnages, les super-héros de Marvel.
0: Fait par les spécialistes japonais du sport de combat.
3: Exactement.
0: Et il y a un jeu incontournable pour cet été, il se plante jamais, et celui-là, c'est lequel?
3: C'est le 4 août. Ça va sortir le 4 août, ça s'appelle Beast of Réincarnation. Et ce jeu, il est fait par les créateurs de Pokémon. Mais attention, grand écart. Là, c'est un univers beaucoup plus sombre, beaucoup plus adulte, avec une histoire qu'on n'a jamais vue auparavant. En fait, c'est un jeu d'action-aventure. Vous allez jouer Emma, c'est une jeune femme de 18 ans. Et là, elle va être projetée en 4026 dans un Japon qui est totalement dévasté et totalement en ruine. Elle va être accompagnée d'un petit chien. Et là, elle va traverser toutes les villes abandonnées et elle va croiser des créatures un peu mécaniques, organique, et derrière il y a tout un mystère au niveau de l'histoire par rapport à ça. Au niveau de la direction artistique, tout le monde compare ce jeu à Princesse Mononoke, qui est quand même une référence des films d'animation fait par les studios Ghibli et compagnie. Donc c'est le jeu qui va sûrement faire le buzz cet été, parce que fait par les créateurs de Pokémon, qui font un grand écart et qui vont dans un univers qu'ils n'ont jamais fait auparavant.
1: Comment ça s'appelle?
3: Beast of Réincarnation.
0: Trop bien. Eh ben, on bloque le 4 août. Est-ce que t'es avec nous demain, Julien, ou pas?
3: Je suis là demain, bien sûr.
0: Allez, tu passes nous voir demain. Demain, c'est la dernière de la saison, donc je savais pas des fois le vendredi, il est à côté. Bah, si t'es là demain, c'est trop bien. On te dit pas au revoir, tu peux rester aussi avec nous. On est là jusqu'à 21h. Dans un instant, j'ai une surprise. Quelqu'un à vous présenter. On écoute Bébé Rexha, David Guetta. C'est Sad Girls. Vous êtes sur

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1: Il est 20h, vous écoutez la Team Fun Radio, bienvenue tout le monde.
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1: go! 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
1: 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Si vous nous appelez tout de suite, vous repartez avec 10 000 balles. Si vous mettez 2 minutes, vous repartez avec 8 000 balles. 5 minutes, 5 000 balles. Athée soit Justine, c'est pas du tout entendu. T'es allergique à un truc ou pas?
3: Oui, au cash.
1: Ah, au cash. Ok, bah t'embête pas.
4: T'es à l'abri. Au charisme, en tout cas.
1: T'es à l'abri. Oh. Dans un instant, je vais vous présenter quelqu'un.
3: Que tu connais, du coup.
4: Ah oui, que tu connais.
1: Que je connais, que j'ai pas eu depuis longtemps et que j'ai revu dans des circonstances très cool.
4: Habillé.
3: Ok.
1: J'ai pas revu la personne, j'ai vu son nom et je me suis dit, waouh, quel truc génial, quel hasard de dingue. Et du coup, j'ai décidé de vous la présenter.
4: Mystérieux, c'est vachement mystérieux.
3: Trop cool, trop hâte.
1: C'est quelqu'un de très, très talentueux.
4: Ah, mais on veut savoir.
1: Je vous le dis, j'ai une petite info à vous donner quand même avant. Ça te concerne, Valentin. Ça parle de deux de tes passions qui se sont
4: le roller
1: ensemble. Ça parle, c'est quoi, c'est dedans?
4: Mais non.
1: Il y en a une, c'est le roller, et l'autre, le roller va fusionner avec un autre truc que t'aimes bien. Genre, par exemple,
4: manger.
1: La lecture, roller à lecture, manger, lecture, c'est peut-être un truc comme ça. Il y a un gars, il a créé un truc, et ça cartonne. Je vous en parle dans un instant. San Francisco, Sound of Legend, c'est ce qu'on écoute maintenant. Et venez nous dire, tiens, du côté du standard 01 42 48 5000, le truc que vous aimeriez essayer, ou la passion un peu chelou que vous avez déjà tenté. Là, celle qui arrive, elle est vraiment, vraiment spéciale, mais j'ai envie de la tenter.

0: Vous écoutez la Team Fun Radio, merci d'être avec nous, c'est Clément, Justine et Valentin, on est ravis d'être là. Je vous en parle depuis tout à l'heure, il y a une discipline qui m'a fait sourire. Alors ça existe déjà depuis une petite dizaine d'années. Il avait fondé d'ailleurs un club à Ivry, là il s'installe en Maine-et-Loire et ça commence à cartonner. Nouveau sport, il a mêlé les deux passions de Valentin. C'est quoi tes deux passions sportives?
1: Roller,
2: t'as dit tout à l'heure?
1: Il y en a plusieurs, roller j'adore, ouais. Mais après il y a le squash, le tennis, le foot.
0: C'est le foot.
1: Roller et foot.
0: Vous mettez des chaussures de roller et vous faites un match de foot. C'est
2: avec un petit
0: assez
2: ballon.
0: Particulier. Avec un ballon.
1: Non, j'ai déjà fait. C'est très très casse-gueule.
0: Tu l'as fait où?
2: Super dur.
1: J'avais fait dans la rue sur du bitume.
0: Ah ouais, comme ça, pas en club.
2: Ouais.
0: Parce que là, il y a Stéphane Laurencé qui a créé ça. Ils en parlent en Maine-et-Loire, ça débarque. Il avait créé un club à Ivry en région parisienne et il commence à démocratiser un peu ça, du foot roller. Je sais pas si c'est.
1: C'est casse-gueule. Hein. Faut avoir des protections parce que tu peux tomber sur la balle, quoi.
0: Justine.
2: Il y a beaucoup de sports comme ça hybrides avec le foot. J'ai un pote, son père, il fait du foot golf.
0: Ah ça j'adore.
2: Et c'est trop drôle, c'est vraiment des gros ballons que tu mets dans des gros trous.
0: Ouais, tu fais, mais c'est au pied, tu shootes et tu fais comme du golf, mais.
1: Il y a des terrains de foot golf.
2: Oui, c'est énorme, c'est trop drôle.
0: Ça existe du côté de Lyon. Ah bah si, je vais à Lyon avec Loïc la semaine prochaine, peut-être je le tenterai.
2: Et ce que j'aime bien, moi, ce que j'aimerais bien tester, je l'ai pas encore fait, c'est faire du foot dans les énormes bulles.
0: J'aimerais bien parce que tu peux te foncer dedans et tout ça.
2: Ça me ferait moins peur.
1: C'est ultra cardio.
0: J'ai battu les Kids United à ça.
2: Oh là là, mais qui dit ça?
1: C'est horrible.
2: Cette phrase est improbable.
1: T'as peut-être fait tomber des enfants.
0: Bah, je jouais avec et contre eux. En fait, c'est un festival, il y a Matt Pokora. Il est très fort au foot.
1: Il est fort au foot, ouais.
0: Il y avait Kids United, mais l'ancienne génération, tu vois, c'était il y a 8-10 ans.
1: Ancienne génération.
0: Mais non, mais parce que j'ai vu les Kids United et c'est plus les mêmes, parce que rapport au fait qu'ils aient 20 ans maintenant. et que c'est plus les Kids, quoi. C'est
2: les Teens, adultes.
0: La plus petite, c'était Gloria, maintenant, elle est quasiment adulte, je crois. C'est quoi l'activité comme ça que vous aimeriez tenter ou que vous avez tenté? Je demanderai à Sandra, du côté de Grenoble, ville de sport. Salut Sandra!
3: Hello! Salut l'équipe! Coucou!
0: Salut à toi!
1: Salut.
0: Sandra, c'est quoi l'activité que tu rêverais de tenter ou que tu as déjà tenté?
3: Alors, un peu particulière. Alors c'est pas du sport, moi j'aimerais bien participer, tu sais, le théâtre immersif, donc c'est des enquêtes, tu sais, qui se passent sous tes yeux, t'es dedans et c'est à toi de résoudre l'enquête en fait, de savoir qui a fait quoi, qui est le compagnon.
1: Ça fait beaucoup maintenant dans les restaurants, ils font des repas où tu dînes.
3: Voilà, exactement,
0: un faux mariage.
3: Ouais.
0: J'ai vu ça l'autre jour et c'est un genre... Il y a un repas un peu comme un mariage, t'es le témoin d'un mariage, j'ai vu une pub passer et ça se passe pas du tout comme prévu et en fait tu mènes l'enquête.
3: Ça doit être trop bien.
0: Je connais pas du tout. Mais écoute, je vais regarder. Justine, qu'est-ce qui t'a tenté ou est-ce qui te tenterait?
2: Bah moi le foot du coup dans les bulles, et ce que j'ai déjà tenté, c'est des descentes en énorme trottinette mais genre de pic de montagne. Bah c'est super drôle à faire. Alors c'est très dangereux, mais c'est vraiment drôle, t'es sur une énorme trottinette. Et tu dévales des montagnes avec des arbres et tout, et tu dois slalomer et tu dévales ça hyper
0: mais
2: vite.
0: Si tu tombes, tu te tues.
2: Ah oui, par contre, si tu tombes, c'est horrible.
0: Ah ouais, non,
2: mais c'est très drôle à faire, et moi je l'ai fait en famille, je trouvais ça trop drôle et c'est très sympa.
0: C'est comme le ski, moi. En fait, j'aime bien, mais comme je suis assez lourd, je prends de la vitesse et après, si je peux pas m'arrêter, c'est mort.
2: Toujours plus.
0: Non, mais c'est vrai, quoi. je déteste le ski pour ça. Parce que, tu vois, si on s'envolait à la fin, c'est vrai, mais il y a un moment, la descente, il faut qu'elle t'arrête, quoi. La montagne, elle a une fin, quoi. Et si tant que t'es pas arrivé en bas, tu descends, quoi. Valentin, qu'est-ce que t'aimerais tenter, toi?
1: Moi, j'aimerais bien essayer la montgolfière en 1.
0: Ouais.
1: En 2, le jet ski.
2: T'as jamais fait de jet ski?
1: Non, j'étais petit, j'étais derrière.
2: Ah, c'est génial.
1: J'ai jamais conduit un jet, quoi.
0: Ouais, c'est pas...
2: Quoi? Ah, moi, j'adore ça. Ah, mais vraiment, j'adore ça.
0: Bah, c'est pour toi, c'est un peu comme la route, sauf qu'il y a personne à taper.
2: J'adore, c'est génial.
0: Il y a pas de virage, tu peux pas te louper, quoi.
2: Tu prends les vagues et tout. Ah, moi, j'adore.
1: Ah, et le truc que j'aimerais faire aussi, c'est Aerox. C'est des trucs très à la mode. Et là, je vais peut-être en faire un.
0: C'est ce que j'allais dire, tu voulais pas le faire?
1: Peut-être en faire un, ouais. Mais avec une fille.
0: Alors, c'est quoi,
1: Aerox? J'ai une partenaire qui est intéressée. Aerox, j'en ai jamais fait de ma vie.
0: Mais c'est quoi, tu peux décrire?
1: C'est en gros, alors, tu cours 1 km et tu le fais x10, et entre chaque course d'un kilomètre, t'as des défis physiques. Comme par exemple avoir une balle de, je sais plus, 7 kilos, il faut la lancer à 2m50 de hauteur ou 3m. Faut faire des burpees. Donc si tu te mets au sol, tu te relèves.
0: C'est un burpees.
1: Tu vas porter des sacs qui font 30 ou 40 kilos.
0: Ah, c'est un peu du crossfit.
1: En fait, c'est à deux, c'est en duo. C'est-à-dire que tu t'aides. C'est-à-dire que s'il y en a un qui peut faire 80% du taf et l'autre que 20%, mais tu peux faire aussi 50-50.
0: Bah,
1: en fait, tu te relais.
0: Je vais plus aller avec Sandra, là, son truc d'enquête.
2: Bah, c'est clair,
0: plus pour moi, c'est vraiment fatigant. Sandra, je t'appelle dès que je suis à Grenoble, on va faire ça, je t'embrasse.
3: Allez, nickel, je t'attends.
2: Bisous.
1: Bisous.
3: Bisous. Salut l'équipe, bisous.
0: Voici James Hype qu'on écoute et dans un instant, je vous présente mon ami Bois de Talent.
2: Oh là.
0: Non, vous allez voir, je l'ai pas vu depuis des années.
1: J'ai envie de savoir qui c'est.
0: Allez, vous allez voir, je vous la présente dans un instant sur Fun.

0: Vous serez nombreux à être en vacances demain soir, ce sera notre cas. Demain c'est la dernière, soyez là également à 18h-21h. Après, si vous partez en vacances et que vous aimez lire sur la plage, j'ai le livre qu'il vous faut. Vous allez voir, mais alors là, si vous avez des amis qui aiment lire, s'il y en a qui veulent se réconcilier avec la lecture, j'ai un vrai bon conseil, je vous le donne dans un instant. Ça a peut-être un lien avec notre invité. Voici Offenbach avec Fall to the Floor. 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Bonne chance, tout le monde, on revient juste après ça.
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0: Merci d'avoir choisi la Team Fun Radio. Il est 20h19. J'espère que tout va bien. Vous êtes peut-être en voiture. On voit des bouchons absolument partout dans le sud avec les incendies. Vous êtes peut-être bloqué sur l'autoroute. Bref, où vous soyez, même si ça roule bien, si vous partez rejoindre des potes, faire une petite soirée, arrêtez tout ce que vous êtes en train de faire. J'ai une histoire à vous raconter et quelqu'un à vous présenter. Si vous nous rejoignez pour la première fois, nous, c'est la Team Fun Radio tous les soirs 18h-21h. Je m'appelle Clément. Il y a Justine qui est là.
1: Coucou.
0: Il y a Valentin.
2: Coucou.
0: Et alors, je vous présente d'abord notre invité et après je vous explique
1: qui elle est.
0: Pourquoi elle est là et de quoi elle va nous parler. Elle s'appelle Diane, Diane McEvoy. Si vous voulez tout savoir, elle est avec nous. Salut Diane, bienvenue sur Fun Radio.
3: Salut Clément, salut Justine, salut Valentin.
1: Salut,
4: salut
1: Diane.
4: C'est classe Diane McEvoy.
0: Ah, déjà, ouais. Son nom est classe, on dirait un pseudo, ce n'en est pas
4: un.
0: Oui.
4: C'est pas un pseudo?
0: C'est pas un pseudo.
3: Merci Clément, merci.
0: C'est hyper classe, ce n'est pas un pseudo, tout le monde pense que c'est un pseudo. Vous allez voir comprendre
3: Diane
0: pourquoi.
3: McEvoy. Tout le monde pense.
0: Je raconte un peu l'histoire Diane et après tu vas nous raconter tout ça. Diane, on se connaît. On se connaît depuis maintenant une vingtaine d'années.
1: Ok.
3: 25 ans et demi pour pas être impoli.
0: C'est hyper récent parce que les gens me donnent souvent 30 ans, mais voilà. Avec Diane, on a été dans la même classe.
1: Ok.
0: Donc on s'est rencontrés il y a quelques années, on s'est croisés, on s'est suivis toujours sur les réseaux et tout, mais et c'est un nom que tu retiens, tu vois.
1: Ah bah
0: oui, tu dis Diane McEvoy, tu te dis c'est stylé quoi.
4: J'oublie pas. Ouais.
0: Fais quelque chose de ce nom-là quoi et tout. Et donc moi, Diane, dans ma tête, je me dis tiens, ah oui, elle est partie. Elle était fan des Beatles. T'étais fan des Beatles à l'époque.
3: C'est ça, exactement.
0: Déjà, des très bons goûts musicaux, fan de toute la culture justement musicale, la scène anglaise et tout. Et si je dis pas de bêtises, à un moment, moi dans ma tête, t'étais parti direction Liverpool.
3: J'ai vécu 3 ans et demi à Liverpool.
0: Voilà.
1: Ah
0: donc
1: ouais.
0: Là, moi je perds un peu de vue, tu vois, tu suis, tu me dis bon, la vie est comme ça.
4: Ouais.
0: Là, je prépare mon été. Qu'est-ce que j'aime bien faire l'été?
1: Bouquiner, lire.
0: Donc je vais à la Fnac la semaine dernière. Je me promène, main dans les poches.
4: Oh là là.
0: Je fais ma petite sélection de me dire, tiens, qu'est-ce que je vais lire? J'aime bien en acheter plus pour moi. Et j'aime bien demander, tiens, qu'est-ce que je peux lire dans ce style? Et j'embête un peu les gars de la Fnac. Et là, je dis, qu'est-ce que vous me conseillez? Un truc avec du suspense, hyper sympa et tout. Il me dit, ah bah là, j'ai ce qu'il vous faut. Il me dit, venez avec moi. Donc je la suis, hop, dans le rayon un peu suspense et tout. Et là, il me dit, alors là, celui-là, il en reste que deux. Il y avait des piles. Là, il en restait 10, 10, 10. Il y en a une où il en restait que deux. Et devant, je vois le prix du roman de l'été 2026. Elle me dit, alors ça, ça se lit, c'est incroyable, c'est notre coup de cœur et tout. Et là, elle me tend le livre. Et qu'est-ce que je vois sur la couverture? Diane McEvoy.
1: Incroyable.
0: Je dis, est-ce que c'est... Et je retourne et je vois le personnage, donc je lis un peu. Le livre s'appelle Moi, Anaïs Berg. Et quand

0: Puis derrière, je vois le petit résumé. En fait, elle mène une vie tranquille à Liverpool. Je dis mais c'est Diane que je connais et je savais pas du tout qu'entre temps Diane avait écrit. Alors c'est ton premier roman.
1: Premier roman, premier manuscrit aussi.
0: Elle écrit et c'est déjà partout. Génial. À la Fnac et dans le truc. Donc j'ai dit, vous savez quoi, je vous le raconte et maintenant on va accueillir Diane qui va tout nous raconter. Déjà Diane, comment tu vas?
1: Écoute, ça va très bien. C'est assez émouvant de te retrouver de nouveau via les ondes radio en fait, 25 ans après.
0: C'est bon, j'ai pas changé du tout. C'est vraiment le même, vraiment.
1: Moi non plus, franchement.
0: T'avais retenu mon nom ou pas?
1: Évidemment, j'étais toujours suivi.
0: Ça va. Et non, tout va bien alors. Donc, quand est-ce que tu t'es dit, allez, je me lance, j'écris, parce que je savais pas du tout. Quand tu suis quelqu'un et que tu dis, tiens, j'espère qu'il a du succès, quand tu ne sais pas du tout et que tu te retrouves face à ça, je trouve ça génial.
2: Ouais. Justement, Diane, pour toi, elle faisait quoi comme métier? Tu faisais quoi, Diane, à la base comme métier?
0: Moi, pour moi, t'étais journaliste musicale à Liverpool.
1: Non, alors j'ai fait énormément de choses. J'ai jamais été vraiment journaliste musicale. Quand je suis partie à Liverpool, j'ai commencé par vouloir apprendre l'anglais parce que malgré mon nom, j'ai toujours eu un niveau très médiocre en anglais. Et donc j'ai travaillé au musée Beatles Story, qui est l'exposition sur les Beatles, évidemment, parce que je pouvais être utile en fait pour les voyageurs français. Et en même temps, c'était assez calme pour que je puisse comprendre. Ouais. Donc, comprendre l'anglais à Liverpool, c'est une chose. Donc voilà. Et en fait, le musée avait un partenariat avec l'université de Liverpool. Il prenait 3 personnes pour faire le master musique populaire et société, The Beatles Popular Music and Society.
0: Et l'accent est bon là. T'as vu l'accent est bon là. Elle n'avait pas cet accent là.
2: Ça va durer là.
0: Society, elle disait société avant. Hein.
1: Et du coup, j'ai eu la chance de faire partie de ces 3 personnes, parce que j'ai eu un prof qui croyait en moi, en ma motivation surtout, et qui voulait pas que la barrière de la langue soit un problème. Et du coup, j'ai fait ce master. Je suis partie en me disant, je vais prendre le maximum d'infos que je peux prendre. Et j'ai fini en me disant, non, tu vas le faire jusqu'au bout. Et en fait, en 2 ans, j'ai eu mon master avec mention très bien. Wow. Donc, j'étais assez contente.
3: Bravo.
1: J'ai réalisé beaucoup de rêves là-bas. J'ai eu l'occasion de prendre Paul McCartney dans mes bras aussi. Donc, c'était, voilà. Et après, on est rentré en France. Là, on a ouvert une crêperie, qui a depuis périclité, mais c'était la première crêperie Beatles de France qui s'appelait Twist and Crêpe. Et je suis repartie dans l'écriture, parce que, avant, en radio, j'écrivais. Mm. J'écrivais beaucoup pour les autres, mais, voilà. Après, je suis repartie dans l'écriture, mais dans la pub. Du coup.
0: Okay.
1: Et j'ai écrit, j'étais conceptrice rédactrice dans la pub. Et il se trouve que le 17 mai 2025, on venait de liquider notre crêperie et je me retrouve sur la plage de Conquise, donc dans les Landes, avec ma fille de 8 ans et demi, Lucie évidemment, sa copine et la mère de sa copine. Et ma fille me dit au restaurant, regarde maman, un iceberg. Et là, je me retourne, je fais, ok, c'est qui un iceberg? Ma fille me montre un glaçon dans sa cuillère et me dit, non. Un iceberg.
0: Et le roman s'appelle Moi un iceberg. N'en dis pas plus. Wow. On s'écoute un petit David Guetta et Andrea Bocelli. Et puis juste après justement, tu vas nous raconter l'histoire, ce que t'as écrit. Est-ce que c'est dur d'écrire parce qu'il y a plein de gens qui rêvent de le faire et là de se lancer et d'avoir directement des prix et de voir ce succès. On est trop contents. On en parle dans un instant. Il est 20h25. On est avec Diane McEvoy. T'as vu, elle utilise des mots comme périclité.

0: La voix que vous avez entendue, c'est Andrea Bocelli au platine. C'est David Guetta, parce que l'inverse aurait été un autre délire. En attendant, on est là dans la team Fun Radio. On est avec Diane McEvoy. Retenez ce nom-là, parce que vous allez le voir partout si vous vous promenez pour acheter des livres. C'est le prix du roman de l'été 2026. Ça s'appelle Moi, un iceberg. Et alors, Diane, ce que je te propose, c'est de nous le pitcher en... Allez, on essaye en 45 secondes. Je mets pas de chrono, parce que ça met la pression.
1: Okay.
0: En 45 secondes, toute la France t'écoute. Est-ce que tu peux nous donner l'envie, moi je l'ai déjà, mais pour les autres, d'aller découvrir ce roman?
1: Alors ça commence par une jeune femme qui se retrouve, qui se réveille enterrée sous terre dans son propre jardin. Elle va réussir à s'en sortir et elle s'en va. On se retrouve 15 ans après, on suit une jeune fille qui a laissé son passé de côté pour se reconstruire, qui est professeure d'université à Liverpool, justement dans le secteur des Beatles, et qui a une vie absolument parfaite jusqu'au jour où son passé va la rattraper. Les choses vont commencer à devenir un petit peu folles autour d'elle, elle va penser qu'elle déraille, son entourage aussi, et puis les fantômes se sont de plus présents jusqu'à ce qu'elle voit que c'est réel. Donc on va se demander, voilà, qu'est-ce qu'elle cache et qui est-elle? D'un autre côté, on a Lucas en parallèle, 15 ans, Chester, qui découvre qu'il est né sous X à Versailles et qui va aller enquêter sur son passé. Voilà.
0: Oh là là là là là!
2: Mais attends,
3: trop flippant.
2: Moi, je suis intéressé. Comment te vient cette idée au départ?
3: Ah ouais.
2: Et ensuite, comment t'écris un livre? Combien de temps ça prend?
0: Avant que tu répondes, je connais l'auteur. Ouais. Je sais que t'as grandi à Versailles. T'es parti vivre à Liverpool. Donc, il y a beaucoup de ta vie aussi, j'ai l'impression, dedans. Mais je te laisse répondre.
2: Après, jamais été sous terre. Tu t'es jamais réveillé sous terre.
0: Alors, j'ai pas vu depuis quelques années. Donc, j'ai pas eu tous ces délires de soirée. Je ne sais pas exactement. Vas-y, je te laisse répondre, Diane. Comment s'est passé? Comment tu dis, allez, j'écris? Combien de temps tu m'as à écrire aussi?
1: Alors, la veille donc de ce jour-là, je ne savais pas que j'écrirais un roman. Et là, je dis à ma fille, un iceberg, c'est un super nom d'héroïne de roman. Je commence à inventer une vie à cette fille. Le soir, je la couche, ma fille à moi. Je me mets sur mon balcon à 4 heures du matin. J'avais un synopsis, un plan et une bible des personnages. Je me suis dit, écoute, écris-le. Et pour moi, c'est vraiment, je sais pas si tu te souviens, c'est la partie facile. C'est vraiment déroulé une fois que j'ai tout ce que j'ai à mettre dans mes chapitres. Mmh. Donc, j'ai fait ça assez rapidement. Je l'ai laissé reposer. Je savais pas trop quoi en faire. Je l'ai fait lire à quelques lecteurs tests. J'ai amélioré. Et puis, fin de l'été, je l'envoie à quelques maisons d'édition un peu au hasard. Et 9 octobre, je tombe sur une story sponsorisée d'Anise Beignet, éditrice de chez City Édition, qui fait un appel à manuscrit pour le prix du roman de l'été 2026. C'était une journée assez difficile pour moi, d'ailleurs une année difficile, et j'envoie mon manuscrit. Et c'est là que tout est parti. Et d'ailleurs, le prix du roman de l'été 2027 est relancé. L'appel à manuscrit est relancé.
0: Allez, on écrit. Donc, allez, c'est parti.
2: On écrit. On se lance.
1: Si vous avez un manuscrit, un page turner, quelque chose qu'on peut pas lâcher, mais n'hésitez pas. Sur un malentendu, ça peut marcher. Moi, j'ai pas fait exprès, en vrai. Voilà.
0: C'est génial.
3: Beau,
0: ce qui t'arrive.
1: J'ai fait exprès d'écrire ce roman, en vrai. Enfin,
3: c'est le destin, quoi.
0: Et là, t'es dans quelle optique? Tu te dis, allez, changement de vie. Je vais en faire mon métier complètement, ou est-ce que tu dis, allez, je l'ai fait, est-ce que je suis capable d'en faire un deuxième? T'es dans quel, il se passe quoi dans ta tête en ce moment?
1: Alors là, écoute, ça se passe très bien à ce niveau-là. Il se trouve que j'ai un terme de mon travail à côté, donc je vais te dire que j'ai pas le choix. Je vais en écrire un deuxième. J'ai ma maison d'édition aussi qui m'a proposé en effet d'en écrire un deuxième, et
0: génial.
1: Je travaille sur quelque chose en ce moment.
0: C'est extraordinaire. Ce sera adapté en film, c'est sûr. Ça, il va y avoir une adaptation.
3: Ah ouais.
0: Il va y avoir. Si vous nous rejoignez à l'instant, on est avec Diane McEvoy. Elle a écrit, donc c'est son premier roman. Ça vient d'arriver. Ça s'appelle Moi, un iceberg. L'histoire est complètement dingue. Et ton histoire, est-ce que tu raconte aussi dedans, Justine?
3: Je me rends pas trop compte, quand t'écris un bouquin, tu touches beaucoup dessus là, le nombre de ventes que... Enfin, tu vois, est-ce que c'est vraiment un métier ou direct?
0: Est-ce que tu peux en vivre ou pas? Ouais,
3: ouais,
0: c'est
3: est-ce
0: simple.
3: Que t'es en vie direct, surtout que là, toi, t'es quand même pris l'été?
1: Il y a quelques personnes qui en vivent. Pour ça, il faut en écrire, enfin, en vendre vraiment beaucoup. C'est entre 8 et 12% du prix hors taxe du livre. Voilà.
3: Ok, et oui, donc il faut que t'en vendes. Okay.
2: Bah, c'est vraiment
0: vous savez
2: par
0: quoi,
2: livre, quoi.
0: Je vais à la Fnac demain, je vais aller vous l'offrir, la team. Vous
2: avec
0: allez lire ce que t'es. Non, mais
2: plaisir,
0: il me dit qu'on a très envie de le lire.
2: Ouais, ça donne très envie.
1: J'ai énormément de chance parce que le prix, et c'est ça qui est intéressant dans ce prix, il offre donc City Edition, qui est l'organisateur du prix, mais avec J'ai lu, donc ça veut dire que dans un an, il sort en poche, avec Easy Audio, c'est-à-dire qu'il existe en audio aussi, qu'il est disponible sur Audible et toutes les plateformes, et avec Cosmopolitan, donc qui bénéficie quand même d'une belle couverture médiatique, enfin il a beaucoup de communication et ça lui permet aussi de marcher. Aujourd'hui, on sait très bien que le monde passe aussi avec ça, et il y a des centaines de livres qui sortent tous les jours, et je reconnais que j'ai énormément de chance d'avoir eu ce prix et d'avoir eu droit à tout ça du coup. Enfin,
0: bon,
1: c'est
0: magnifique. Reste encore un peu avec nous, on écoute Ugel et Solto dans un instant. J'ai quelques petites questions comme ça, parce que il y a plein de gens qui veulent écrire. Si t'as des conseils à donner, des erreurs à pas enfin des trucs dans lesquels faut pas tomber. Comment créer un succès? Ça c'est chouette. Ouais. Bah parfois il y a pas de règles. On est donc avec Diane McEvoy, c'est la Team Fun Radio, on est là jusqu'à 21h.

0: Il est bon ce son, c'est celui de Fun Radio. Bienvenue dans la team Fun Radio. On est toujours Justine Valentin avec Diane McEvoy. Justine me dit en antenne, je suis fan, j'adore comment elle parle. Je pense que je vais adorer comment elle écrit. Elle me dit, elle est trop belle, elle a tout. Elle me dit ça en antenne.
1: Non mais les énergies, c'est trop beau.
0: Ouais, et ben écoute, c'est magnifique. Et elle a beaucoup de talent. Elle vient d'écrire Diane donc McEvoy. Moi, Anaïs Berg, un roman. On a plein de questions. Est-ce qu'il y a des gens profitent justement parce que le succès arrive depuis quelques semaines pour toi. Est-ce qu'il y a des gens, t'as pas pris le temps en interview, que t'as envie de remercier?
2: Alors, il y a des personnes qui ont été déterminantes dans l'accueil du livre à sa sortie. Ça a été toutes les jeunes filles et les jeunes hommes aussi, d'ailleurs. Enfin, toutes les personnes, d'ailleurs, moins jeunes aussi, qui ont des bookstas et qui ont fait des chroniques absolument dithyrambiques et extrêmement gentilles à l'égard du livre, à mon égard. Enfin, c'était très, très touchant. Et d'ailleurs, ça continue. Et je reviens pas moi-même de ce que les personnes ont apprécié ce livre et ont voulu le partager. Et je pense que ça a été déterminant aussi dans ce démarrage qui a été assez fort.
0: Ah bah bravo eux.
2: Ça fait deux réimpressions en un mois, une au bout de cinq jours et une au bout de quatre semaines. Donc c'est voilà.
0: Bravo à toi surtout.
2: L'édition en ce moment, c'est...
0: Bravo à toi, c'est surtout ça, c'est qu'on est aux prémices d'un truc, ça se trouve, dans deux ans, on t'aura, tu diras, ouais, bah, la série sort sur Netflix, c'est ça, c'est tout ça.
1: Roman,
0: et je te dirais, tu te rappelles, on était à l'école ensemble, il me dit, Clément, j'ai pas souvenir, je suis désolé, vraiment.
1: I don't know.
0: Je ne me rappelle pas du tout, moi, j'ai pas du tout vécu en France, j'ai toujours été complètement bilingue, j'étais à Liverpool depuis que je suis né, elle va s'inventer une vie, ouais, Justine.
1: Est-ce que quand on a un livre, on le relit souvent, ou bon, bah, c'est bon, tu l'as écrit, c'est bon après?
2: Jamais en fait. Alors ça, les dernières relectures ont été extrêmement difficiles parce qu'on n'a plus le droit de toucher au texte et en fait on peut pas s'empêcher de vouloir y toucher parce qu'on a l'impression que tout devient nul en fait. Et
0: ouais.
2: Et non, je ne peux pas. Je pense qu'aujourd'hui je peux pas le relire. Je l'ai écouté en audio par contre. C'était très émouvant. Ah,
0: t'as choisi la voix de la personne qui l'a fait ou pas? Ou tu l'as fait toi?
2: Alors il y a trois comédiens. Moi j'ai fait le prologue. Tu comprendras sûrement pourquoi quand tu liras le livre.
0: J'attends d'être posé en vacances. Ouais. Moi je l'ai acheté, je l'ai pas ouvert. Je me suis dit.
2: Un livre de vacances, il est fait pour ça. Donc,
0: Bah, parce que je veux pas le lire vite, parce que je savais qu'on allait t'avoir aujourd'hui. Et je dis sinon, je vais le speeder et je vais pas le savourer.
2: Oui, et après, il y a trois comédiens. Donc, non, il est vraiment chouette. Il y a des très, très bons retours sur le livre audio. Et une des comédiennes, c'est la voix qui double Supergirl, d'ailleurs.
0: Ah, on en parlait il y a quelques jours. Valentin.
3: Tu disais là que tu préparais le deuxième, que City Edition t'avait commandé le deuxième roman.
2: On en discute.
3: Ah, vous discutez. Mais t'as déjà le thème, l'idée de ce que tu vas faire? Est-ce que ça va être la suite du premier? Est-ce que ça va être complètement différent?
2: J'ai pensé à une suite, je vais pas partir là-dessus. Ça va être complètement différent, je peux pas en parler pour le moment.
3: D'accord, ok, mais t'as l'idée quoi.
0: J'aime bien, ça veut dire qu'elle sait.
2: J'ai l'idée, j'ai un plan, j'ai un synopsis, j'ai une bible des personnages, j'ai un prologue, mais je réserve ça d'abord à mon éditrice.
0: D'accord, ouais, bien sûr. Et après tu viens en parler quand tu veux. C'était hyper agréable de t'avoir, ça m'a fait très plaisir, ça fait quelques années qu'on s'est pas vu. Je te fais signe, t'es toujours dans le sud-ouest.
2: Oui, tout à fait, à côté de Bordeaux, à Talence.
0: Eh ben on se fait signe, on va. Bah, Justine est bordelaise, donc je t'appelle, je passe te voir avec plaisir. Merci, plein de succès pour toi, c'était très chouette. Et puis à très bientôt.
2: Merci à vous. Oui, à bientôt.
0: Je rappelle le nom si vous voulez le commander, vous pouvez là dès maintenant. Hein, vous savez pas quoi lire cet été, franchement. Ouais. Ça ne peut que vous plaire. Ça s'appelle Moi, Anaïs Berg, et c'est signé Diane McEvoy. Mais je l'ai dit, le nom, il est génial. Diane McEvoy.
1: C'est génial.
0: J'adorerais m'appeler Diane McEvoy. Ça, moi, ça m'irait pas, mais le nom est stylé. Tu vois, ça m'irait pas. Moi?
1: Mais oui, en plus, vous êtes un peu dans la même gêne, là, tous les deux.
0: Ah, bah, on va faire ça. Bah, je vais lui demander si je peux prendre son nom.
1: Ouais,
0: ça m'a. T'es toujours là, Diane, ou pas?
2: Ouais.
0: Ça dérange si on inverse? Ouais, je veux bien. Bah écoute, je t'envoie une demande d'adoption. Je t'embrasse, à bientôt. Gros bisous, merci beaucoup. Vous êtes dans la team Fun Radio. Il y a le forum de Justine qui va débarquer dans un instant.
1: Vous allez l'adorer, on va parler des fétichistes un peu bizarres.
0: C'est-à-dire?
1: Je vous épargne certains commentaires, vous inquiétez pas.
0: J'espère. Les enfants pourront écouter?
1: Oui.
0: Oui. C'est la team Fun Radio.

0: C'est jeudi, nous sommes le 2 juillet, les 20h42. Il fait beau encore sur le pays. Bon, ça brûle dans le sud, malheureusement. On pense aux pompiers, à tous ceux qui sont bloqués sur l'autoroute. Nous, on est là avec vous jusqu'à 21h. Et pour vous donner un peu le sourire et du courage aussi pour ceux qui bossent en horaire décalé, on va s'écouter ça. Tame Impala, Dracula. Ça arrive dans vos oreilles dans quelques instants sur Fun Radio.
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1: Allez, encore une quelques minutes, d'une dizaine de minutes à passer en votre compagnie avec la Team Fun Radio. Et on s'excuse, on voulait le faire un peu avant, mais on avait une invitée. Là, c'est le moment qu'on adore, c'est le forum de Justine.
2: Mais tant mieux, parce qu'il est tard, comme ça, pour parler un peu de fétichisme. C'est Riri Fifi qui a demandé sur le forum Reddit, est-ce que vous connaissez des gens qui ont des fantasmes chelous, qui sont fétichistes de trucs bizarres?
3: Vas-y.
2: Ça peut être vous, hein, d'ailleurs. Là, on a un peu de tout.
1: Personne ne vous jugera ici.
2: Non, mais j'ai pris les trucs entendables, parce que vraiment, mes yeux ont saigné pendant cette recherche.
1: Merci.
2: Je vous dis tout de suite.
1: Par exemple.
2: On commence avec le commentaire. Non, je vais vraiment pas te le dire. De Marzipan qui a écrit, je sais pas si c'est étrange, mais j'ai un fantasme sur les foulards, les écharpes un peu aussi, ça me gêne toujours de croiser quelqu'un qui en porte un parce que ça m'excite.
3: Bah, l'hiver, elle doit être excitée tout le temps.
2: Ah ouais, et puis même les foulards, enfin, tout le monde se trimballe avec des foulards et les mamies et tout. Un peu chelou quand même. Carotte jaune, j'avoue que j'aime beaucoup quand une femme nage entièrement habillée en vêtements de tous les jours.
3: C'est vrai que c'est très courant à la piscine.
1: Dans les films, quand quelqu'un tombe.
2: Non, mais je pense que du coup, c'est un peu un mec qui pousse les gens à l'eau. Tu sais, quand t'es autour d'une piscine,
3: raison,
2: c'est
3: sûrement.
2: Le vieux relou qui te pousse à l'eau, là.
1: Non, c'est plus, je pense que c'est plus l'humidité sur le vêtement.
2: Le vêtement qui colle.
1: Ouais, je crois.
2: Cirlaz, je suis artiste et je fais souvent des dessins. J'avais une cliente récurrente qui s'imaginait en plat cuisiné. Elle voulait être une dinde, elle fantasmait sur le fait d'être cuite au four et d'être servie sur un plat avec une pomme dans la bouche et une fourchette dans les fesses. J'imaginais que les hommes la mangeaient. Je l'ai dessinée plusieurs fois comme ça et elle adorait.
1: Attends, ça c'est ce que t'as gardé, c'est pas ce qu'était
2: le pire. Non, je crois que vous rendez pas compte de ce que j'ai lu. Il y a des choses, il faut que la police fasse un tour sur ces forums, je vous le dis tout de suite. Cookie, j'adore les odeurs corporelles fortes. J'avoue que ça me fait toujours un petit effet. En plein été dans les transports, je me régale.
3: Au moins, il y en a qui se régalent, cela dit.
1: Dégueulasse.
2: Je peux vomir. Lucky43, mon ex adorait draguer les chauffeurs Uber la nuit. Elle s'exhibait devant eux, leur proposait d'aller plus loin, certains acceptaient.
1: Ça arrive beaucoup.
3: Aux chauffeurs de taxi?
2: Ah bon?
1: Les chauffeurs de taxi se font. Peut-être que vous êtes taxi, appelez-nous.
2: Mais je comprends pas.
1: Non, mais 01 42 48 5000. J'ai parlé avec quelques chauffeurs de taxi et souvent ils me disent ouais, ça c'est arrivé. Des personnes qui nous proposent de ne pas payer de moyennant.
2: Ah non, mais ça c'est parce que t'as pas d'argent. Je comprends pas le fantasme.
1: Non, mais de pas payer,
2: taxi.
1: Mais ça arrive, pardon, de dire écoutez, si vous voulez, on peut s'arranger en nature.
2: Oui, mais c'est parce qu'elle veut pas payer. Là, je te parle
1: de là, il y a une différence, on peut pas payer. Mais là, c'est quelqu'un qui préfère donner son corps que payer. C'est quand même pas tous les jours, non?
3: Oui, parce que c'est un endroit où tu peux le faire, tu vois. Tu fais pas à la boulangerie, par exemple.
2: Oui.
1: Après, c'est pas les bons.
2: Un croissant et on peut s'arranger.
1: Si la baguette est bonne.
2: Oh. Et enfin, on termine avec fille spatiale. Ce que je veux, c'est être touché par des mains froides. Mais ça, c'était plutôt mignonnet.
3: C'est facile, ça.
2: Oui,
1: c'est quoi les vôtres? Est-ce que vous avez un truc chelou? Je sais pas s'il y a un truc chelou, un truc. J'ai réfléchi, Justine, il y a un truc ou pas?
2: Moi aussi, ce que j'ai un mesure chelou. Enfin, y a rien de. Je suis assez banal, moi, j'ai l'impression. Valentin, toi, tu dois aimer les trucs chelous, toi, des trucs de déguisement et tout.
3: Ah ouais, déguisement.
1: Déguisement, ouais, souvent.
3: Moi, j'ai déjà fait plusieurs déguisements, quoi. J'ai fait Dark Vador, Princesse Leia, j'ai fait Trois Petits Cochons, Grand Méchant Loup, j'ai fait Mario, Princesse Peach.
2: Super, merci.
1: Avec la même personne à chaque fois?
3: Non, avec des différentes. C'était une époque où j'étais en école de commerce et on se déguisait beaucoup, il y a beaucoup de soirées déguisées.
1: Ah oui, c'est pas, vous êtes dit, c'était pas le délire de se dire, on se déguise pour faire l'amour, c'est que t'allais une soirée déguisée, t'avais pas le temps d'aller te changer, quoi.
3: On se costumait pas.
1: Ah ouais, d'accord, ça n'a rien à voir.
2: Ah ok, mais t'as pas un petit truc comme ça, un petit. Chaud, un peu bizarre.
1: Justine, il est temps que la saison se termine. Je vous jure, Justine, elle n'en peut plus. Hier, on est sorti avec toute la team. Justine, elle s'est fait draguer
3: des trucs.
1: Mais comme jamais.
2: Pas du tout.
1: J'ai fait draguer par deux gars.
2: Mais comme jamais, toujours plus. Il y a eu deux gars hyper chelous qui me regardaient au fin fond de la salle.
1: C'est pas mal.
3: Il y a deux mecs, non, mais trop bizarre. Ils se sont postés à une table juste à côté et ils la fixaient comme ça. Ils avaient des céréales killers.
2: Ah ouais, horrible. Vraiment.
1: Surtout qu'on était avec toi, tu vois.
3: Mais je me dis, est-ce que ça marche, tu vois?
2: Bah non, là, ça a pas marché, je vous jure que.
1: Bah
2: là,
1: si, parce qu'après, au moment de partir, ils m'ont dit au revoir et toi, ils t'ont dit quoi?
2: Ils m'ont dit, vous êtes magnifique et je suis parti.
3: Ils t'ont vous voyez?
1: Ouais.
3: Voilà, Darren.
1: Ou alors il parlait au mec qui était avec Justine.
2: Charisme, en fait. Merci,
1: je pense qu'il me parlait aussi, en fait.
2: Ouais, bien sûr, ouais. Allez, Clément.
1: Non, parce qu'avec Valentin, on a dansé à côté, personne ne nous a reluqué ni dragué, non.
2: Mais il y avait beaucoup
3: d'hommes. J'étais reluqué, moi.
1: Ah, bah, il y a que moi, alors. T'as été reluqué, toi?
3: Ouais. Par les deux mecs de Justine.
1: Et pareil, t'as pas donné suite?
3: Non.
1: Ils t'ont pas dit que t'étais magnifique en sortant?
3: Si,
1: ah, d'accord, ok. Se trouve, ils étaient payés par la boîte. C'est le leader, en fait. Voici, Angèle et Justice, What You Want, c'est ce qu'on écoute maintenant sur Fun.

0: On termine avec Angèle et Justice What You Want. On sera de retour demain pour la dernière. Alors c'est pas tombé aujourd'hui, donc ça va forcément tomber demain. 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Demain il y a 10 000 euros, puis demain c'est notre dernière de la saison, donc on fait la teuf. Si vous voulez faire de la radio avec nous, si vous avez un pouvoir particulier, si vous voulez venir nous raconter votre vie, vous avez jusqu'à demain. 01 42 48 5000. Justine, tu veux faire un truc particulier demain?
1: Non, juste rigoler comme tous les jours avec vous. J'espère qu'on rigolera autant.
0: Valentin, si tu veux ramener tes rollers, ils sont les bienvenus.
2: Manger des huîtres, moi je veux.
1: Ah oui, moi aussi je veux ça, ou alors.
2: Pour la dernière.
0: On peut, moi j'aime pas les huîtres.
1: Hein. Ah, mais bah, ça en fera plus.
0: Je regarderai manger, exactement.
2: Ah, je vais manger quoi?
0: Oh, moi je manger la vie. Oh. Allez, à demain. Dans un instant, c'est la fun list. Juste avant, voici Tame Impala.

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1: Comme chaque soir, vous devenez programmateur de Fun Radio en votant sur funradio.fr pour vos sons préférés. Alors depuis quelques soirs d'ailleurs en tête, on retrouve Afrojack, Sia et David Guetta réunis sur Awake Tonight. Ce morceau qui sera peut-être toujours aussi bien classé ce soir ou peut-être pas du tout. Réponse avant 22h à vos votes sur funradio.fr. Jungle et Emma, eux sont 14e, on les écoute avec juste un peu après un retour dans la Fun List. Celui de Bibi Rexha, New Religion, c'est 15e de la Fun List sur Fun Radio.

0: de Blaster Jax, 13ème de la Fun Nice ce soir.
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0: C'est ça Fun Radio. Chaque soir, vous devenez carrément programmateur. Vous écoutez vos sons préférés ici dans la Fun List. Jusqu'à 22h, vous votez sur funradio.fr. Comme vous l'avez fait pour Farruko et Steve Aoki. Yapake, ça gagne 4 places ce soir, c'est 11ème. On l'écoute après Charlotte Cardin avec The Way We Touch, remixé par Offenbach, 12ème de la Fun List sur Fun Radio.

0: 4 places en plus pour Faroco et Steve Aoki à paquet 11e.
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0: Et là, je crois qu'on va parler sérieux, la famille. On va parler top 10. Le top 10 de vos sons préférés, ceux pour lesquels vous votez sur funradio.fr. Alors dedans, il y aura Timmy Trumpet qui, quand même, dégringole ce soir. Hein. 7 places en moins avec John Martin à la voix. All My Life, c'est 9e de la Fun List. Ça sera après David Guetta, Andrea Bocelli, Megan Thee Stallion. Tout ça à la 10e position avec DNA sur Fun Radio. 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

0: Ah, c'est lourd quand même, hein. Timmy Trumpet et John Martin qui perdent cette place ce soir avec All My Life, ils sont 9e.
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0: La fun list avec tranquillement le podium qui se rapproche. Avant ça, 7e position déjà, c'est 2 places en plus pour J-Lo et David Guetta, Save Me Tonight qu'on écoute. Après les Offenbach qui se sont attaqués à un énorme classique de Star Sailor, Fort to the Floor, plus 3 places ce soir à la 8e position de la fun list sur Fun Radio.

0: Sixième leçon de Gims, Soleil, ça gagne 4 places ce soir. Cinquième, on retrouvera Shakira et Burna Boy pour Die Die. Quatrième, Sound of Legend, mais avant ça...
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0: Et on va où alors?
2: Finlande.
0: Direction la Finlande, attention, on va activer le mode gangster, le mode trap carrément, avec Divad ce soir et le Mafia Style qui cartonne en ce moment là-bas, que vous ne connaissez pas encore en France, et qu'on vous a ramené en hors classement, en Top Shazam de la Fun List sur Fun Radio.

0: San Francisco remix, c'est par Sound of Legends, c'est incroyable, c'est quatrième, c'est au pied du podium, ça grappe une place quand même.
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0: D'ailleurs, parlons du podium, la famille. Celui pour lequel vous avez voté sur funradio.fr. Vos trois sont préférés. Dessus, on retrouvera évidemment le son qui est leader depuis plusieurs soirs. Afrojack, Sia, David Guetta avec Awake Tonight. Mais à quelle position? Parce que il y a de la concurrence. Mauvais Joe avec Pile par exemple. Ou encore Another pour l'ouvrir ce podium qui gagne 4 places ce soir avec Talk To You. C'est 3e de la Fun List sur Fun Radio.

0: Afrojack, Sia et David Guetta qui perdent leur première place. Awake Tonight, c'est deuxième de la fun list.
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0: Alors avant de démarrer, le dernier After Fun Radio de la saison, la famille. Chaque soir, vous le savez, de 22h jusqu'à 1h, l'émission des DJ numéro 1 avec Matt au platine, avec Alex au micro. Place à votre son préféré. Celui pour lequel vous êtes nombreux à avoir voté sur funradio.fr et je vous comprends tellement. C'est mon son de l'été à moi aussi. Mauvais Joe avec Pilé, numéro 1 de la Fun List sur Fun Radio. C'est ce qu'on se fait avant de démarrer l'After.

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1: 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Le dernier After Fun Radio de la saison, nous y sommes la famille.
3: Oh,
1: 22h, 1h. Comment il va, Matt?
3: En pleine forme pour cette dernière. C'est fou. C'est passé à une vitesse pas possible.
1: Mais vraiment, vraiment. Et les plus grands DJ sont toujours là, je vous le dis, notamment pour démarrer cette nouvelle émission avant de retrouver notre DJ de la semaine d'ici une petite heure maintenant. Place à notamment Henri PFR ou encore Cyril.
3: Exactement, on écoute ça dans un instant. Cyril, version un petit peu différente. Un petit bootleg avec Louane qui va arriver dans un instant. Voilà, un petit peu surprenant comme bootleg, mais très très bien fait. Joël Corry aussi arrive. Les Global DJs pour la reprise de Prodigy avec No Good. Et puis là, dès maintenant, David Guetta, Jennifer Lopez avec Save Me Tonight. La version maison, la version remixée par un producteur de la maison Fun Radio, Swindlers. Donc, version exclusive que vous n'entendez qu'ici dans cette émission.
1: Bienvenue, le plus grand club de France s'appelle After Fun Radio. Bonne nouvelle, vous y êtes. C'est parti pour 3 heures de mix. Matt au platine

Vous écoutez l'After Fun Radio, c'est comme ça chaque soir la famille, chaque soir 22h, 1h, 3h de mix. Et avant de partir en vacances avec Matt ce soir, on était obligé évidemment de vous parler de l'équipe de France. Parce que oui, le mondial va continuer après l'After Fun Radio. Il nous manquait cette petite pépite, cette hymne spécialement conçue pour les Bleus. Si je vous dis que Radio Cargo s'en est chargé, il a remixé un morceau de supporter. Radio Cargo, lui qui a notamment bossé avec Lost Frequencies sur le morceau Listen to Me, qui signe aujourd'hui le morceau Allez Allez, que vous découvrez en exclusivité ce soir dans l'After Fun Radio. Ça, c'est l'hymne du mondial pour l'équipe de France, à découvrir seulement dans l'After.

0: Un air de vacances dans l'After Fun Radio chaque soir avec le meilleur de la dance music avec Matt au platine. Matt qui nous prépare encore un gros quart d'heure, notamment du Anima, tiens, bas dans le gel.
1: Mais bien sûr, Anima qu'on va aller voir au mois de décembre à la Défense, à Plénitude Arena. J'ai mes places pour Anima, ouais, j'y serai. Anima, on l'écoute avec Bad Angel dans un instant. Robin Schulz, son dernier tube avec ça s'appelle Better Time, c'est très très bon. Et puis là, dès maintenant, Timmy Trompette, il était avec nous à Fun Radio Ibiza Experience il y a 2 mois et demi maintenant, quasiment 3 mois, ça passe à une vitesse folle avec son chanteur John Martin. C'est All My Life et c'est maintenant pour vous.
0: L'After Fun Radio, c'est en direct dans toute la France jusqu'à 1h. Bienvenue.

C'est l'After Fun Radio et c'est comme ça chaque soir. Chaque soir, 22h, 1h, 3h de son, 3h de dance music mixé par Matt dans le prochain quart d'heure Time Impala. Oui, mais remixé par Boys Noize avec Dracula juste après le son de Sébastien Ingrosso. Voici Reload dans l'After avec Matt. Bonnes vacances!

0: Qu'est-ce que c'est cool, cette ambiance dans l'After Fun Radio. Chaque soir, 22h-1h, chaque soir c'est le meilleur de la dance music. Et chaque jeudi soir à 23h, Matt lâche les platines et les file à notre DJ de la semaine. Le dernier de la saison.
1: C'est ce que j'allais dire, c'est le dernier DJ de la semaine de cette saison. Ça fait deux ans que ça dure, DJ de la semaine, donc on en a eu énormément. Et là, le dernier qui va clôturer cette saison 2025-2026, on va en parler dans un instant. On va le découvrir, on va découvrir son univers musical, son établissement pendant une heure. Et puis nous, après, on reviendra évidemment jusqu'à 1h du matin avec plein de nouveautés pour vous qui vont sortir, qui ne sont pas encore sortis là. Ils vont sortir tout à l'heure à minuit. Il y a un nouveau Showtech, il y a un nouveau David Guetta, il y a un nouveau Youstay à vous faire découvrir tout à l'heure. Ça va être une folie. Donc jusqu'à 1h en direct dans toute la France, l'After Fun Radio, c'est votre émission. À tout de suite.
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1: Et tous les jeudis soirs à 23h, c'est notre DJ de la semaine, un DJ qui a envoyé sa démo à dj@funradio.fr pour représenter son club, son établissement. Ce soir, pour le dernier de la saison, Matt, nous partons dans une ville que tu connais un petit peu. Nous partons à Rouen, au Sceau, rencontrer Tills. Comment ça va, mec? Bienvenue.
3: Eh ben, ça va et vous?
1: Ben, ça va.
3: En pleine forme.
1: On est ravis de t'accueillir pour la dernière. J'espère que tu vas retourner le studio. Je compte sur toi pour ça. Avec un set en mode.
3: La pression.
1: Mais vraiment, vraiment. Un set en mode French Touch ce soir.
3: Ouais, c'est ça. J'ai prévu un peu de French Touch.
1: Ouais. C'est pas simple.
3: Ouais, c'est pas simple. Et pas mal de house aussi.
1: Et bah tu sais quoi, le studio t'appartient jusqu'à maintenant minuit. C'est toi qui s'occupe, d'ambiancer la France. Après Rouen tous les week-ends, ce soir c'est la Sofran qui est à l'écoute de tes platines. Mec, avec quoi on démarre?
3: On démarre avec un remix de Swaygon.
1: Et bah let's go. Tills, ce soir notre DJ de la semaine aux platines de l'After Fun Radio, ça représente le Sceau à Rouen. Let's go.

0: C'est chambé ce qui se passe à l'After Fun Radio ce soir.
1: Ah Tils, oui,
0: ça présente le saut à Rouen, notre DJ de la semaine, lui qui a envoyé sa démo à dj@funradio.fr. Mec, on est bien hein, pour partir en vacances ce soir.
2: On est très très bien, on est sur l'autoroute du bonheur. Non mais vraiment, on est très très bien. Depuis tout à l'heure, on est vraiment sur un esprit vacances. Voilà, c'est en mode barbecue, tu vois, franchement canon. Et allez mater le live vidéo hein, ouais, sur funradio.fr, l'application Fun Radio, pour voir ce qui se passe en ce moment dans le studio. Tils au platine jusqu'à minuit ce soir, le saut à Rouen, qui est un lieu assez emblématique hein, de la région de Rouen. Je crois que tout le monde connaît là-bas, clairement, ce club.
0: 1000 personnes qui peuvent y accéder, aller voir Tils mixer tous les week-ends ce soir en platine de l'After Fun Radio. Let's go.

0: On n'est pas un peu à Ibiza grâce à Thiel ce soir?
1: Ah mais clairement, hein. Clairement. On est en vacances là, clairement, on est au bord de la plage. On adore ce qui se passe.
0: Notre DJ de la semaine, Thiel, qui représente le Sceau à Rouen après avoir envoyé sa démo à dj@funradio.fr. Alors j'en profite pour annoncer que évidemment le concept du DJ de la semaine sera de retour la saison prochaine.
1: Ouais,
0: rendez-vous pour la dernière semaine d'août. On rencontre à chaque fois des pépites qui viennent de partout en France. Ce soir c'est Thiel. Dans tes influences, quand on parlait tout à l'heure, tu me disais notamment Gordo, c'est ça?
2: Ouais, c'est ça. J'écoute pas mal de Gordo, je joue pas mal de Gordo, Clowny aussi pas mal. Et voilà.
0: Et alors comment t'as découvert justement ces DJ? Comment même t'as appris à mixer? Je crois que tu l'as appris solo.
2: Ouais, c'est ça, j'ai appris tout seul avec l'aide quand même de quelques DJ.
0: Ouais.
2: J'embrasse fort. Et voilà, je me suis fait tout seul, j'ai appris la prod tout seul.
0: Et c'est vrai que tu produis aussi à côté et qu'il y a des belles soirées qui arrivent pour toi, je crois notamment celle du 1er août. Est-ce que tu peux nous expliquer un petit peu? Ce sera au Sceau?
2: Ouais, c'est ça. Je fais ma première all night au Sceau le samedi 1er août.
0: Ça va être
2: la guerre. On va tout retourner.
0: Et bah notez le rendez-vous. Thiel's au Sceau à Rouen le 1er août. Et évidemment, vous l'entendez ici avant tout le monde ce soir dans l'After Fun Radio Mat. On continue parce que nous on se met bien.
1: On continue jusqu'à minuit, on est parti là.
0: Thiel's, à toi les platines mon gars.

0: incroyable. Il s'appelle Tils. On peut faire du bruit pour lui, notre DJ de la semaine. Notre dernier DJ de la semaine de la saison, bravo Tils, représentant du Sceau à Rouen. Tes réseaux sociaux, comment on te check sur Insta notamment?
1: Vous pouvez me retrouver sous le nom de Tils.musique avec un C à la fin.
0: Et Tils avec deux E, allez suivre les gars parce que vraiment il a que 20 ans, ça fait déjà un an et demi qu'il est résident au Sceau. Mon gars, il y a de grandes chances que t'ailles loin. Hein.
1: Merci beaucoup, ça fait trop plaisir.
0: C'était très très bon, merci à toi d'être venu jusqu'ici ce soir pour ambiancer non pas que Rouen mais la France dans l'After Fun Radio. Et nous on continue en direct jusqu'à 1h, Matt.
2: Exactement, jusqu'à 1h en direct dans toute la France avec Son of Legend, avec la Swedish House Mafia. Et puis alors attention, le nouveau son des frérots, le nouveau son des Showtech qui arrive maintenant avec Kat Ryan pour un son qui va vous surprendre. Une reprise, mais alors une reprise qu'on va kiffer.
0: C'est celle que je crois.
2: Exactement, la release de After, le morceau n'est pas encore sorti, il arrive dans 4 minutes.
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2: Minuit, on a du gel, on a la Swedish, on a plein de nouveautés qui arrivent dans l'After Fun Radio aussi.
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2: On a la release de l'After Fun Radio, comme chaque jeudi soir à minuit. Ce son est sorti il y a 30 secondes, Matt.
3: Ouais.
2: C'est une dinguerie parce que ils le teasent quand même depuis de nombreux mois.
3: Ouais, c'est vrai, ils l'ont déjà joué. Alors, je vous fais une confidence, on l'a déjà entendu sur Fun Radio,
2: oui,
3: ce morceau. Parce que les deux frérots, les Chotek, étaient depuis Orléans, depuis le set électro d'Orléans, le 7 mai dernier, en direct sur Fun Radio. Ils l'ont joué, mais il n'était pas encore sorti. Donc là, il est sorti, le son. Alors attention, parce que jusqu'à 1h du matin, on a plein de surprises pour vous. C'est la dernière heure de l'After Fun Radio de cette saison.
2: Ouais.
3: Donc on a encore plein de nouveautés, mais là... C'est les Chotek. Les Chotek qui ont remixé ce tube qui s'appelle Ella Ella.
2: Incroyable.
3: Et il est vraiment génial. Écoutez ça, c'est la release de ce soir de l'After Fun Radio.
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qui a d'ailleurs invité David Guetta sur ce projet. Et bien David Guetta, on va le retrouver maintenant à minuit 17 avec ce morceau qui vient de sortir, que vous découvrez avant tout le monde dans l'After Fun Radio. À la voix, c'est John Martin, le chanteur de la Swedish House Mafia. Voici Human dans l'After.

0: Les plus grands DJ du monde dans le plus grand club de France, l'After Fun Radio, chaque soir en direct, 22h-1h. Le dernier épisode de la saison avec Matt au platine. On part même pour la dernière demi-heure. Alors évidemment, il y aura le closing, il y aura encore de la nouveauté et il y a aussi du Calvin Harris qui arrive.
1: Exactement, Calvin Harris, on va l'écouter avec Open Wide. Alors là, on n'est pas sur une nouveauté, on est plutôt sur un classique de Calvin Harris. Et pour moi, c'est mon Calvin Harris préféré.
2: Ah, c'est vrai?
1: Ouais, Open Wide, c'est vraiment énorme. On va l'écouter dans un instant. Bob avec Bayonne qui arrive aussi. Et puis là, dès maintenant, c'est l'un des gros tubes de cet été 2026, les amis. Encore un tube que vous avez découvert ici sur Fun. Another avec Tall To You. On adore ce son. Là, on est en vacances sur des morceaux comme ça.
0: L'été avec l'After Fun Radio, c'est parti en direct jusqu'à 1h. Soyez les bienvenus. Vous êtes ici chez vous, à la maison.

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L'After Fun Radio pour partir en vacances peut-être ce soir, le week-end qui démarre aussi en anticipation avec Matt au platine, avec du Bormine dans le prochain quart d'heure. Et puis le nouveau Yusté, il s'appelle Just a Little, vous le découvrez ici à minuit 49 dans l'After Fun Radio. Belle nuit tout le monde.

0: comme à ton habitude, hein. On termine l'émission par un slow, c'est cool.
1: Ouais, mais c'est ça, c'est, bon, on est calme, voilà. Jeudi soir, on se dit, on va pas se brusquer, c'est bientôt le week-end. Tranquille, tranquille. On est sur, de la hard music portugaise, là, pour le coup, hein.
0: Le dernier After Fun Radio.
1: Ouais, ça s'appelle, Salvian. Et le titre, Film des Semanas de Bayo. Qui veut dire, week-end, fin de semaine de danse. En gros, on va faire la fête.
0: On valide l'accent. Merci, Matt, pour cette belle saison d'After Fun Radio.
1: Mais avec grand plaisir, on va se retrouver la saison prochaine.
0: Oui. Exactement, nous serons là. Chaque soir, 21h, oui. Minuit. L'After Fun Radio de retour avec de nouveaux horaires, mais toujours plus de fêtes, vous le savez. Merci merci à tous nos copains. Merci notamment à Quentin, à la vidéo cette saison. Merci à Maxence aussi, qui fait partie de la team Fun Radio.
1: Ouais, c'est vrai.
0: Et à qui on souhaite une bonne route pour la suite.
2: Allez.
0: Merci, Max.
2: Avec plaisir.
0: Merci beaucoup. Merci pour tous ces doubles fun. Et puis, bel été tout le monde. Merci à toi, Matt.
1: Eh ben, des gros bisous tout le monde. Passez un bel été. On va se retrouver aussi aux platines de Party Fun. Toi, tu seras là aussi. On va t'entendre un petit peu tout l'été à la radio. Ça va être une folie ce qui va se passer cet été. Et on se prépare aussi pour la rentrée qui va être dingue.
0: Et évidemment, les podcasts restent dispo tout l'été. Si jamais on vous manque beaucoup trop, ça se passe sur l'application Fun Radio et funradio.fr. Merci tout le monde. Bel
1: et
0: été.
1: Bisous.
0: À lundi 15h pour moi. Et puis, la suite avec Nayama, Tomorrowland, One World Radio sur Fun.
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0: C'est Nayama avec vous sur Fun Radio. Trop content de passer ce jeudi soir qu'on va continuer en mode mix avec maintenant, comme chaque jeudi soir, le meilleur festival de la planète qui va prendre le contrôle de Fun Radio. Tomorrowland One World Radio, le festival de retour en Belgique à partir du 17 juillet. C'est là dans 2 semaines, ça va être un truc de fou. Et ça se passe évidemment tous les jeudis soirs aussi sur Fun Radio. On est parti, Tomorrowland qui prend le contrôle maintenant.
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2h du mat, on est trop bien. On est le 2 juillet, ce qui veut dire que dans 2 semaines, ça sera le retour de Tomorrowland du 17 juillet au 26 juillet en Belgique. Ça va être les meilleurs DJ de la planète. Et en attendant, ils sont ici sur Fun Radio.

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